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0: La Latine, bonjour.
1: Bonjour.
0: Tantélie, bonjour.
2: Bonjour.
0: Il y a quelques semaines de cela, nous recevions dans ce studio vos enfants. Vos enfants qui ont traversé un moment difficile. Mais vous aussi, vous avez traversé un moment difficile. C'était le 14 juillet 2016. Vous étiez à Nice, sur la promenade des Anglais.

0: T'es plutôt festive. Et puis, ce camion arrive. Tantelli, toi, tu as été le plus impacté, en tout cas d'une manière particulière, puisque physiquement, tu as été touché très fort.
1: Oui. Ben, on marchait sur la prom juste après le feu d'artifice. Il y avait des animations musicales. Et donc, on profitait en famille avec l'ambiance sur la prom. C'était sympa. On marchait et puis. On n'a pas entendu le camion venir, il est arrivé de dos. Bon, on a vu les vidéos.
0: Après coup.
1: On a vu les vidéos plus tard et on voit le camion arriver sur nous. Je ne sais pas. Bon, on est là, on est toujours là. Bon, pour moi, clairement, on a été protégés, même si on a été amouchés, mais Dieu a voulu. Assurément, qu'on soit toujours vivant.
0: Toute la famille est quasiment touchée. Je crois que toi, la Latine, t'as pas été touchée physiquement.
2: Si, j'ai eu mon bras arraché aussi. Mm-hmm. J'ai perdu la tête après, suite à ce traumatisme.
0: Voilà, on va y revenir un petit peu après. Particulièrement, tu as été très, très perturbé émotionnellement, et on peut le comprendre. Tu avais ton dernier petit garçon à ce moment-là.
2: Oui.
0: Il avait 8 mois dans la poussette. Et lui aussi, alors lui, vous l'avez perdu de vue physiquement. Il avait disparu pendant un temps. Qu'est-ce qui s'est passé?
1: Alors, donc, on marchait donc sur la prom. Et puis, plus rien. On se réveille par terre. On se réveille par terre. On n'a pas compris. J'ai pas compris ce qui s'est passé. J'ai pas compris. Donc je me réveille par terre et je vois autour de moi une scène de chaos. Mon premier réflexe est de m'assurer que les enfants et la Latine vont bien. Donc je vois les enfants blessés. Et là, je comprends qu'il y a un sérieux problème. Et je vois la Latine non plus qui n'est pas bien. Donc je me dirige vers la poussette. Et la poussette est vide. Ah, et là, c'est là précisément qu'elle a perdu la tête. En fait, elle a fait un mutisme. Son cerveau s'est mis en sécurité, du coup, pendant quelques mois. Et donc, on se rend compte que bébé n'est plus dans la poussette. Donc, à ce moment-là, on met les enfants en sécurité dans un hôtel casino, qui est juste là. Et donc, moi, je pars à la recherche de Tiliane, qui avait 8 ans, donc, à ce moment-là.
0: 8 mois.
2: 8 mois.
1: 8 mois. 8 mois, qu'est-ce que j'ai dit?
0: 8 ans.
1: Oh là là, 8 mois. Oui, parce qu'il a 8 ans maintenant.
0: C'est ça.
1: Ouais. Et donc, il avait 8 mois. Donc, j'ai été obligé. Donc, il y avait beaucoup de cadavres sur la voie. Donc, j'ai été obligé d'aller chercher parmi les cadavres pour être sûr qu'ils ne soient pas là. J'ai dû même m'approcher du camion pour regarder sous les roues. Qui était pas, il y avait aussi des cadavres qui étaient là. J'ai parcouru toute la prom pour
0: à la recherche de ton fils.
1: Voilà, je suis allé sur la plage, j'ai crié de partout. Il était pas là.
0: Là, tu ne le trouves pas. Vous vous retrouvez dans cet hôtel, dans ce casino, et dans les heures qui suivent, enfin, en tout cas le lendemain, je crois que c'est ta sœur.
1: Ouais, c'est ma belle-sœur.
0: Ta belle-sœur.
1: Dans la nuit.
0: Voilà, qui met sur Facebook des alertes en disant nous avons perdu un enfant de 8 mois.
1: Ouais,
0: puis, on le retrouve.
1: Ouais.
0: Grâce à Dieu. Ouais. Il avait été récupéré.
1: Oui, par un couple franco-allemand qui sont devenus des amis maintenant. Et qui l'ont récupéré puisqu'ils l'ont entendu pleurer et ils ont vu des personnes évanouies. Enfin, je pense qu'ils ont peut-être pensé qu'on était tous morts à ce moment-là et ils l'ont pris et ils l'ont mis en sécurité. Voilà. Et donc grâce aux réseaux sociaux, ma belle-sœur a réussi à les retrouver.
0: Donc vous vous retrouvez, la famille est recomposée. Alors, recomposée, c'est vite dit, hein, puisque

0: votre fille aînée est gravement touchée, au niveau du crâne, au niveau de la jambe. Elle va faire plusieurs mois d'hospitalisation pour être soignée.
1: Bah, elle va faire un mois.
0: Un mois.
1: Ouais, mais elle restera quand même 5 jours en réa suite à son opération.
0: Votre fils aussi, votre deuxième fils est touché aussi. Là aussi, pareil, au niveau de la mâchoire, du visage.
1: Il a eu une double fracture de la mandibule. Moi, j'ai eu fracture du rocher, fracture du coude, des côtes. Et bon, c'était dur.
0: Il y a la blessure du corps. Mais la famille se retrouve quand même, malgré tout. Mais pour toi, la latine, comme on le disait, tu as perdu la tête. C'est surtout un réflexe de protection, en effet. Ton frère me racontait que justement, on n'arrivait plus à communiquer avec toi, c'est ça ?
2: Oui, c'est ça. Et heureusement, on a une grande famille donc, qui ont pu s'occuper des enfants et pour me prendre aussi en charge. Parce que vraiment, j'étais loin, quoi. J'étais partie loin. Et en fait, j'avais vraiment pensé en fait, que Tigane, il était décédé. En fait. À partir du moment où Tante Ellie a dit qu'il n'est plus dans la poussette, j'ai fait un blocage. Et même d'ailleurs, quand Tiliane, on l'a retrouvé, ils sont venus me le ramener. Je ne l'ai même pas...
0: Tu ne le reconnais
2: pas. Voilà, je ne le connaissais même pas. Je ne parlais pas. Je ne le voulais même pas, en fait. Et voilà.
0: Alors, une fois n'est pas coutume, on fait une petite parenthèse dans cette interview de ta fille, la latine. Et je voudrais que tu puisses nous raconter un peu plus, justement, sur ce retour à la maison de la latine, dans quel état elle était.
3: Oui, d'accord. Oui, donc ce 14 juillet de l'attentat, les enfants maintenant étaient bien placés dans les hôpitaux, entre de bonnes mains. Mais ça ne veut pas dire qu'il n'y a pas de... Enfin, on ne sait pas dans quel état ils étaient. Mais le problème, pour moi en tout cas, c'était maintenant ma fille, la latine. Parce que quand je l'ai rejoint à l'hôpital, elle ne m'a même pas reconnue. Elle n'a pas reconnu ni moi, ni mon mari, ni la famille. Alors je lui ai dit, la latine, on l'a retrouvée. Elle n'entendait rien. Elle ne voulait rien entendre. C'est pas qu'elle ne voulait rien entendre, mais elle pouvait pas entendre. Son esprit était bloqué et impossible pour elle.
0: Alors là, elle tourne en rond, littéralement.
3: Oui, oui.
0: Tante Ellie nous disait cette difficulté qu'elle avait, tout d'un coup, elle était complètement... Elle perdait la tête, il prenait cette expression.
3: Oui.
0: Là, tu me disais que c'était la pire nuit de ta vie.
3: Oui, oui. Pendant ce temps-là... Tante, elle était à l'hôpital. Donc, c'est moi qui m'occupais de
0: la latine.
3: De la latine. Et puis, l'infirmière nous a dit, rentrez à la maison, on va s'occuper de vos enfants, enfin, vos petits-enfants d'abord, et puis on verra par la suite. Et quand on est rentré à la maison, je me suis... Dans la voiture, elle disait, où est Tiliane? Où est Tiliane? Et... j'ai dit, oula, on va rentrer, elle va se calmer. Et non, arrivée à la maison, elle disait, en boucle, toute la nuit, on n'a pas dormi avec mon mari, où est Tiliane? Elle tournait autour de la table, où est Tiliane? Elle allait aux toilettes, où est Tiliane? Elle allait près de la fenêtre, où est Tiliane? Bon, c'était très très dur pour nous.
0: Et le lendemain, vous retournez à l'hôpital parce que vous dites qu'il y a quelque chose, c'est grave, elle ne peut pas rester dans cet état-là. Mm-hmm. Et là, le médecin vous dit quoi ?
3: Oui, alors le médecin nous dit, écoutez, on l'a examiné pendant longtemps, 1h30. Pour l'instant, il n'y a rien à faire, mais le choc a été tel que... On ne peut pas dire quand est-ce que ça va se débloquer. Ça peut se débloquer aujourd'hui ou demain ou dans une semaine ou je ne sais pas, dans un an, 2-3 ans. Quand on entend ça, c'est la pire des choses qu'on puisse entendre.
0: Alors, tu souhaitais témoigner de quelque chose de particulier que vous avez vécu en famille. Ça a été la prière d'intercession. Puisque, comme tu disais, la latine ne parlait plus. Elle tournait en boucle. Et là, toi, tu es intervenue en tant que mère, en tant que grand-mère aussi.
3: Ouais, voilà.
0: De quelle manière ?
3: Ouais. Juste parce que quand on est blessé physiquement, le médecin il peut dire ça va se cicatriser dans une ou deux semaines. Mais là, c'est dans une période inconnue. Et à qui est-ce que on peut s'adresser sinon à Dieu ? Alors comme la latine ne parlait plus, on comprenait plus rien, donc on faisait l'intermédiaire entre Dieu et elle, bien sûr, à la base, Jésus-Christ. Et c'est là vraiment que je fais l'expérience de la prière d'intercession. Et je remercie tout le monde, toute la famille, la famille élargie, la famille, la grande famille, d'avoir intercédé pour celle qui ne parlait plus.
0: Intercéder, prier pour ceux qui ne peuvent pas. Merci beaucoup, Clara, d'avoir accepté de témoigner dans ce témoignage, déjà.
3: Oui.
0: Le traumatisme, il a été extrêmement violent, on s'imagine. Et malgré tout ça, vous avez réussi à surmonter l'épreuve. Aujourd'hui, ça va beaucoup mieux pour tout le monde, même s'il peut y avoir encore des blessures aussi bien physiques qu'émotionnelles. Mais aujourd'hui, si vous êtes venu ici témoigner à ces micros, c'est aussi parce que vous avez envie de laisser un message comme quoi Dieu a toujours été là.
1: Oui, oui. Ah, là.
2: On peut pas dire le contraire là. Là, c'est vraiment il était là et on sait qu'il sera toujours là, présent pour nous et pour notre famille.
0: Hors antenne, Tantélie, tu me disais que en début d'année, quelques mois avant cet épisode tragique, tu pries le Seigneur et tu lui demandes un changement dans ta vie. Parce que il y a la routine qui s'est installée, il y a peut-être de la fatigue, de la lassitude, et tu demandes à ce qu'il y ait quelque chose qui change. Alors bien évidemment, ce qui s'est passé n'est pas la réponse de Dieu, mais en tout cas, grâce à ce qui s'est passé, en tout cas suite à cela, ça change complètement votre vision de la vie, c'est ça. Et tu as appris quelque chose, tu me disais hors antenne.
1: Oui, oui, oui. Et ça m'a fait comprendre aussi quelque chose, c'est que on a notre manière de voir la vie, souvent avec un petit peu d'orgueil, et finalement quelque part. Pour nous reconstruire, Dieu nous brise. Et peut-être, j'exagère peut-être, mais j'y vois quand même quelque chose, parce qu'on a quand même été touché physiquement, on a été touché vraiment au plus profond de nous. Il fallait que, à partir de ce moment-là, du 14 juillet, on pouvait plus continuer à vivre comme ça. Il fallait passer à autre chose.
0: En tout cas, Dieu ne vous brise pas dans vos corps, bien évidemment.
1: Oui.
0: La situation, elle est ce qu'elle est.
1: Oui.
0: Mais, comme tu me le disais, ce n'est pas toujours évident à comprendre la perception, la différence entre les deux. Mais Dieu brise peut-être, ou utilise cette situation pour briser peut-être une vision mauvaise de la vie ou déformée de la vie pour revenir sur une priorité.
1: Oui, voilà.
0: Et vous avez redéfini cette priorité qui était vous, votre famille, finalement.
1: Oui, la famille, exactement.
0: Hein, je crois que ça a été. Peut-être ça, la prise de conscience de qu'est-ce qui était le plus important au final, en dehors du travail, en dehors de loisirs.
1: Oui. Et oui, puisque. Bon, ça va faire 15 ans maintenant qu'on est sur la Côte d'Azur. Au moment de l'attentat, donc en 2016, de 2008 à 2016, j'étais lassé de la Côte d'Azur parce que j'ai pas de musique sur la Côte d'Azur. Bon, c'est comme ça.
0: C'est ta passion.
1: Oui.
0: C'est ce qu'il faut dire.
1: C'est ma vie. Ouais, ouais. À part en plus de ma famille, de ma femme et mes enfants. Donc je me suis dit peut-être qu'il faut que j'apprenne à voir les choses autrement. Puisque j'entends tout le monde autour de moi, oh, mais c'est bien, on est bien sur la côte, tout le monde est bien. Et il n'y a que moi qui. Mais vous êtes bien, mais.
0: Mais pas moi.
1: Mais moi, c'est pas ça. Alors, tous ces événements. Tous ces événements me font. M'ouvre quand même quelque part les yeux, me m'oblige à redéfinir mes priorités. Et dans tous ces moments-là, on aurait pu perdre les pédales, on aurait pu sombrer dans la dépression. Mais après, justement, après l'attentat, on a quand même lutté contre la dépression, hein, puisque on était quand même à fleur de peau, on était sensible à tout, facilement irritable. C'était pas évident. C'était vraiment une reconstruction.
0: Et Dieu vous a reconstruit et il a continué de construire votre famille aussi. Puisque la famille s'est agrandie aussi. Il y a eu une nouvelle petite fille qui est arrivée.
2: C'est ça.
0: C'est cela. Mmh. Et puis, aujourd'hui, vous continuez votre route. Les enfants ont grandi. Ils se sont fait baptiser il y a quelques mois de cela. Mmh. Et puis, aujourd'hui, je sais que vous avez préparé aussi un verset en particulier pour laisser à tous nos auditeurs qui résume peut-être un peu votre parcours, en tout cas ce à quoi vous voudriez que d'autres qui traversent des moments difficiles dans leur vie puissent s'accrocher. Ce verset, c'est lequel ?
2: L'Éternel est bon, il est un refuge le jour de la détresse. Il connaît ceux qui se confient en lui. Nahum 1:7.
0: Eh bien, je vous propose qu'on aille écrire ce verset sur le mur des témoignages. Merci beaucoup d'être venu. Vous êtes venu en famille. Et merci beaucoup d'être là et d'être aujourd'hui ces témoins vivants que Dieu peut, au travers des moments les plus terribles de nos vies, ressortir du bon et construire ou reconstruire des familles aussi.
2: Oui. Parce que c'est vrai que dans le malheur qu'on a eu, au final, on a eu aussi beaucoup de bénédictions. Parce qu'on a eu aussi des rencontres merveilleuses suite à ça. Donc, Tiliane qui a été récupérée par le couple franco-allemand. Et c'était devenu des amis aussi pour nous. Et lors des baptêmes de nos enfants aussi, il y a eu aussi des représentants du maire de Nice, parce qu'ils ont suivi depuis le début ce qui s'est passé. Donc, ils se sont occupés des petits et vraiment, ils ont vraiment fait tout pour une bonne prise en charge des enfants. Et vraiment, pour nous, c'est vraiment des merveilleuses rencontres. Et comme quoi, dans le malheur, Dieu, on a vraiment ressenti la présence de Dieu. Et c'est ça qu'on veut vraiment transmettre.
0: Voilà. Merci beaucoup. Et je vous propose qu'on aille écrire justement ce message sur ce mur des témoignages.
2: Voilà. Merci.
0: Allez, va. Oui.

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1: Bonjour à toi qui nous écoutes, bienvenue dans notre émission Boost Espoir. C'est une émission qui traite de notre foi. Nous te partageons des réflexions qui sont tirées de notre quotidien de jeunes chrétiens, des temps de partage, des temps de témoignages qui vont booster ta foi, c'est ce que nous espérons. Et nous n'oublions pas évidemment le temps important de l'action pour mettre en mouvement finalement cette foi au quotidien. J'accueille dans ce studio Marilyn, mais aussi Mathieu. Bonjour à vous.
2: Bonjour.
1: Vous allez bien?
2: Oui.
1: Ben ouais, alors Mathieu, t'es tout nouveau chroniqueur. Comment tu te sens?
3: Stressé, mais honoré d'être là.
1: Cool, bah, on va faire en sorte que tu te sentes à l'aise avec nous. En tout cas, moi, je me réjouis de cette fraîcheur que tu vas nous apporter. Ça va être chouette. Je trouve assez génial d'avoir quelques nouveaux chroniqueurs ces derniers temps qui ramènent justement cette fraîcheur, un petit peu de boost dans notre émission. C'est très, très appréciable, n'est-ce pas, Marilyn?
2: Oui, tout à fait. C'est cool.
1: Bon, c'est pas que, mais j'ai un invité à présenter. Il s'agit d'Éric Belois.
4: Enchanté, merci.
1: Bienvenue à toi.
4: Merci.
1: Bon, finalement, tu es ici chez toi.
4: Oui, un petit peu, oui, oui, bon, absolument, tout à fait.
1: Tu te présentes quand même pour nos auditeurs?
4: En quelques mots, je suis le directeur d'Espoir Média qui produit cette émission, donc ça me fait plaisir d'être avec vous. Voilà, c'est pas la première fois, mais c'est vrai que ça arrive pas très souvent, mais heureusement quand même de temps en temps.
1: C'est clair. Tu as préparé avec nous un thème assez particulier. Est-ce que tu peux nous en toucher un mot?
4: Oui, alors je vais parler des différences, et je pense que dans ce monde, les différences, elles sont multiples, et puis elles créent parfois des tensions, parfois du bonheur, etc. On va discuter un peu de tout ça et voir ce qu'on peut en tirer.
1: Trop bien, je me réjouis de cette thématique qu'on va dégrossir, creuser ensemble. Je demande à Dieu de nous inspirer, de nous accompagner dans ce moment pour booster notre foi. Le clin d'œil, notre première chronique est plutôt immersive, si on peut dire ça comme ça. Nous nous invitons dans le quotidien d'une personne pour aborder de quelle manière la thématique du jour a résonné chez elle. Alors, je me tourne vers Marilyn.

0: Eh bien, j'ai été cogiter un petit peu. Parce que la similitude, c'est souvent ce qui, me semble, nous permettre de se rapprocher. D'ailleurs, à l'école, je crois que c'est souvent un enjeu. Et ça peut avoir des impacts très forts sur l'intégration, l'acceptation, l'estime de soi, de porter les mêmes chaussures, d'avoir la bonne coiffure et tout ça. Du coup, d'avoir des points de similitude avec les gens de sa classe ou de sa tranche d'âge. Et si j'ai pas ce qui ressemble aux autres ? Alors, est-ce que j'ai la place dans le groupe ? Ou est-ce que je suis mis de côté ? Et je pense qu'enfant, peut-être adulte aussi, mais c'est un grand défi. Et est-ce que nous apprenons à nos enfants à ne pas se fier à l'opinion commune, mais à aller à la rencontre de ces personnes qui ne sont peut-être pas si bien intégrées pour faire connaissance, découvrir qui elles sont ? Est-ce que nous apprenons, même adultes, à voir au-delà de l'écart la richesse qu'il y a entre l'autre et moi ? Peut-être c'est dans les habitudes qui sont différentes d'un jeune, qui sont très différentes de mon éducation, mais qui peuvent peut-être enrichir ou m'apprendre d'autres façons de voir et de faire. Est-ce que j'ai le courage et la sécurité de réaliser que la différence de l'autre ne remet pas en question qui je suis, mais peut enrichir de nouvelles idées, d'une ouverture que je n'avais pas ? Bon, voilà quoi. La différence peut être source de douleur, de sentiment de rejet, mais je me suis aussi demandé, est-ce qu'elle n'est pas voulue par Dieu si on réfléchit ? Parce qu'il a créé un couple, mais vous avez vu comme on est tous différents, déjà ici et puis dans le monde en entier, et puis après avec les animaux, les arbres, les plantes, il y a tellement de diversité. Et d'ailleurs, même dans les récits, parce qu'en ce moment, je suis un petit peu dans une... dans des lectures peut-être qui pourront être un peu originales, mais il y a plusieurs histoires de la Bible qui peuvent se ressembler sur certains points. Et puis je me suis rendu compte que dans les consignes que Dieu donne, elles sont chaque fois différentes. Il ne fait pas deux fois, ou très peu deux fois pareil. Et du coup, ces temps, je lis pas mal sur les conflits, les batailles du peuple d'Israël. Et puis bon, désolé, c'est pas très fun, mais en fait, ce qui m'a étonnée, c'est qu'en regardant ces récits, les tactiques et les consignes sont différentes d'une fois à l'autre. Et il n'y a pas deux fois où le peuple a fait le tour d'une ville pour attendre que les murs tombent. Une autre fois, il a décidé, il envoie son ange directement mettre la confusion, il n'y a plus personne quand t'arrives. Une autre fois, c'est deux soldats qui vont commencer à attaquer un point, puis pouf, ça fait le bazar. Et une autre fois, c'est carrément une grande stratégie et le signal que Dieu arrive, c'est un bruit dans les arbres. Enfin, vraiment, c'est très varié. Et en fait, c'est l'idée de ce partage, c'est de souligner du coup cette diversité que je vois mise en valeur par Dieu, et que ce soit dans sa création ou dans nos situations de vie pratico-pratiques, pas de routine chez lui. Alors, c'est quelque chose de toujours renouvelé et différent. Et toi, tu aimes la différence ou elle te fait peur ?
1: Trop bien. Merci Marilyn. Moi, j'apprécie particulièrement, là, il y a deux notions que tu as amenées. C'était, est-ce que j'ai le courage et est-ce que je suis suffisamment en sécurité dans mon être intérieur, dans mon identité, pour me penser différent, pour bien vivre cette différence et pour accueillir la richesse de l'autre. Je trouve ça super. Merci beaucoup.

0: En ce moment, j'accompagne plutôt un jeune qui vit des moments relativement difficiles. Et avec sa famille, on a ouvert un groupe WhatsApp avec ses parents et lui-même, dédié à son parcours du combattant. Vous savez quoi ? On essaye régulièrement de lui donner des promesses de la Bible, tirées de la Bible, qui vont l'encourager et surtout l'aider à garder la tête hors de l'eau dans cette situation éprouvante qu'il traverse. Si toi aussi, cher auditeur, tu te reconnais dans une phase difficile que tu traverses, si tu as besoin d'un encouragement pour ta semaine, alors reste très très attentif à ce qui va suivre. On te promet des promesses, et c'est Mathieu qui va nous en introduire une.
1: C'est ça.
0: Allez.
1: Alors comme tu l'as dit, dans la Bible, il y a énormément de promesses sur lesquelles on peut vraiment s'appuyer pour se sentir mieux. Et quand j'ai vu le thème de la semaine, j'ai vraiment pensé à Romains 8, verset 28, qui nous dit « Nous savons encore une chose, Dieu fait tout pour le bien de ceux qui ont de l'amour pour lui. Ceux-là, il les a appelés selon son projet. » Et je pense que le verset, il est un peu plus connu dans une autre version qui dit « Toute chose concourt au bien de ceux qui aiment Dieu. »
0: Ah ouais. Alors on le connaît celui-là, ouais. C'est vrai.
1: C'est assez connu, c'est vrai. Et là, tu peux me demander pourquoi cette promesse-là et pas une autre.
0: Alors pourquoi cette promesse-là et pas une autre?
1: Merci pour la question. Du coup, premièrement, ce passage nous dit que Dieu travaille pour notre bien, peu importe les situations, qu'elles soient négatives ou incompréhensibles. Et c'est pas une promesse qui se base sur nos compétences, sur notre propre force et notre perfection, mais vraiment sur notre amour et notre foi en Dieu.
0: Okay.
1: Voilà. Et le deuxième point qui m'a semblé vraiment intéressant et assez subtil dans ce passage-là, c'est que Dieu nous a créés avec ses différences, nos origines, nos talents, nos personnalités. Et souvent, ces différences peuvent nous faire sentir isolés ou incompris. Mais Dieu, il ne voit pas nos différences comme des obstacles. Il les utilise vraiment pour son dessein, qui est, comme indiqué dans le verset, pour des choses bonnes. Dieu fait tout pour le bien de ceux qui ont de l'amour pour lui. Donc voilà la promesse que je voulais te partager. Et j'ai l'espoir et la conviction que ces paroles te seront un soutien pour la semaine.
0: Merci beaucoup. Extra. Moi, ça me pose plein de questions, mais j'ai l'impression qu'on va avoir un tout petit peu plus d'éclairage après avec Eric. Je me demandais, mais finalement, est-ce que c'est Dieu qui a créé cette différence? Est-ce qu'il l'a choisi, voulu? Est-ce que ça faisait partie de ses plans? Mais je vais peut-être un tout petit peu vite. On avance et on y reviendra tout à l'heure. Là, j'aurais vraiment envie d'entendre le témoignage de quelqu'un sur notre thème de la différence. Comment cette personne le vit, ce qu'elle a découvert, les défis qu'elle peut peut-être traverser, et aussi la richesse qu'elle a pu en tirer. Est-ce que ça te dit de l'écouter avec moi?
2: Alors Ben, est-ce que tu es un garçon différent?
3: Oui et non, parce que j'ai des bras de l'homme comme tout le monde, mais je suis sensible, donc ça a changé beaucoup de choses dans ma petite vie.
2: T'arrives à m'expliquer qu'est-ce que ça change dans ta vie, le fait d'être sensible?
3: Que je capte plus les émotions que les autres et que les émotions sont beaucoup plus fortes chez moi, donc c'était dur de les gérer quand j'étais plus petit.
2: C'est quelque chose que t'as vécu aussi dans ton lien avec les copains de classe, cette différence?
3: Oui.
2: C'était dur pour toi?
3: Oui, à une période, mais après j'ai su faire avec et maintenant ça va mieux.
2: À l'école, quand on a vu que t'étais différent, qu'est-ce qu'ils te disaient tes copains?
3: Il y avait un garçon qui m'embêtait parce qu'il savait que vu qu'il était sensible, c'était plus facile de m'embêter. Mais les autres, ça allait bien.
2: T'as eu des remarques sinon, des moqueries?
3: Pas forcément, à part de ce garçon.
2: D'accord.
3: Il y avait vraiment un seul, mais les autres sinon, c'était bien.
2: Ok, et te sentir différent, tu parles de cette sensibilité que tu as toi, ça te faisait te sentir comment à l'intérieur de toi?
3: Au début, je ne me sentais pas comme les autres et mis à part. Je m'en suis rendu compte que tout le monde avait des différences et que la mienne, elle permettait de faire peut-être du bien aux autres. Et donc, ça m'a motivée.
2: Tu es en train de dire là que c'est quelque chose qui pourrait faire du bien aux autres. Tu aurais un exemple?
3: Quand mes amis sont tristes, je sais quand ils sont tristes ou pas et je peux les consoler. J'arrive bien à trouver les mots pour les consoler. Et s'il y a d'autres gens sensibles, je les aide souvent, parce que j'ai déjà vécu ça.
2: Est-ce que dans les moments qui étaient difficiles, avec ta sensibilité, où tu sentais vraiment que tu étais différent, est-ce que ça t'est arrivé de demander à Dieu de t'aider, parce que c'était dur?
3: Oui, je priais beaucoup.
2: Okay.
3: Tous les soirs, je pense. Et à chaque fois que j'avais un coup de mou, je priais. Et ça m'aidait à me sentir mieux. Je priais beaucoup... avec maman aussi.
2: J'ai l'impression que tu as déjà bien réfléchi à tout ça et tu as bien grandi depuis. Qu'est-ce que tu penses aujourd'hui de ta différence ?
3: J'en suis un peu fière parce que j'ai réussi à grandir avec et qu'elle peut peut-être me permettre d'aider les autres, ceux qui sont aussi sensibles et même ceux qui ne sont pas sensibles. Et j'y arrive avec ma différence à en faire un atout, donc beaucoup aider les gens.
2: Qu'est-ce que tu pourrais dire à quelqu'un aujourd'hui qui se sent différent et pour lequel c'est dur à vivre ? Qu'est-ce que tu pourrais lui dire pour l'encourager un peu ?
3: Bah que si Dieu il nous a fait avec une différence, c'est pas pour rien. C'est parce qu'il sait qu'on peut faire des choses avec. Et que si on se met, si on unit tous nos différences, on peut faire de grandes choses. Alors pas trop cacher sa différence et vivre avec, ça peut être quelque chose de bien pour les autres qui nous entourent et pour nous-mêmes.
2: De bien, de riche. T'es heureux aujourd'hui avec ta différence ?
3: Oui.
2: Tu vis bien ?
3: Oui, ça va.
2: Ah bah ça, c'est chouette. En tout cas, c'est un beau témoignage que tu nous fais là. Merci beaucoup.
3: De rien.

0: Belois, merci de nous avoir proposé ce sujet autour de la différence. Mais écoute, on t'écoute.
1: Ben écoute, avec plaisir. Merci beaucoup. Hein. Merci de m'avoir invité. Et puis, c'était une très bonne introduction qu'on a eue. Donc, je vous remercie aussi pour ça. Le témoignage aussi est flagrant. Ça montre bien que dans notre monde, je crois qu'il n'y a personne qui va contester qu'il y a des différences entre chacun. Hein, mais souvent, ce qu'on remarque, et je pense qu'on l'a tous remarqué, c'est que toutes ces différences entre les personnes, hein, et puis quand je parle de différences, c'est vraiment les différences de manière générale. Il y a la couleur des cheveux, il peut y avoir la couleur de la peau, la provenance, la taille, la corpulence, le travail, même la plaque d'immatriculation d'un véhicule, hein, pour dire.
0: C'est vrai.
1: Bah, toutes ces différences qui existent entre chacun d'entre nous, entre un individu et un autre, eh ben, régulièrement, elles sont des arguments pour critiquer l'autre, pour le mépriser, pour le rabaisser, pour se moquer, etc. Hein. Y a beaucoup d'exemples. On peut prendre des exemples, je pense, dans tous les domaines de la vie. Tu as évoqué tout à l'heure dans les écoles aussi, quand dans une classe. Et très souvent, malheureusement, ça arrive régulièrement que dans les classes d'école, il y a souvent ou régulièrement un élève qui est pris à partie, qui devient le sujet de moquerie, voire même d'humiliation. C'est un sujet très sérieux, hein, qui peut avoir des conséquences importantes bien au-delà de l'enfance. Et pour quelle raison ? Ben, en général, pourquoi il est pris à partie ? Parce que des fois, il est peut-être un peu plus introverti qu'un autre enfant. Peut-être il a des meilleures notes, alors il y a la jalousie qui rentre ligne de compte. Hein. Mais en fait, n'importe quelle différence peut devenir une raison pour rabaisser, pour dénigrer quelqu'un, pour s'en prendre à lui. Hein. Alors ça, c'est un exemple. Bien sûr, ça ne concerne pas que les enfants. Et c'est exactement le même schéma qui s'applique, par exemple, quand on regarde quelqu'un de travers, dans le bus, dans le métro, simplement parce que tout d'un coup, on entend qu'il parle au téléphone ou quoi, il parle d'une langue étrangère, c'est une langue qu'on ne connaît pas, et d'autant plus si cette langue, elle est d'un pays qu'on ne porte pas dans notre cœur, hein, par exemple. Enfin, je pense qu'on se reconnaît tous un petit peu là-dedans, en tout cas, ça fait appel à notre vie quotidienne. Et je pense que vous avez tous entendu parler que depuis quelques années, dans le monde, il y a une polarisation, une tendance à la polarisation des idées dans tous les domaines. Hein. La polarisation, ça signifie qu'on est de moins en moins ouvert à la différence d'opinion de l'autre, de ce qu'il pense, et à accepter que l'autre pense autrement. Et aussi que le respect de cette différence a une valeur. Et finalement, c'est quand même la base de notre démocratie, hein, d'être différent et de se respecter, de s'écouter les uns les autres pour construire ensemble. C'est ça, la démocratie. Et on se rend compte que les opinions, elles deviennent de plus en plus tranchées. Et en fait, on a tendance à vouloir que les autres pensent comme nous. Hein, et on cherche à les faire penser comme nous. Alors moi, je me suis posé la question, pourquoi est-ce qu'on a naturellement tendance à voir la différence de l'autre comme une menace plutôt qu'une opportunité ou une richesse, quelque chose qui nous apporte quelque chose. Pourquoi, face à cette différence, on génère des sentiments qui sont plutôt, enfin souvent ou régulièrement négatifs, qui tendent à nous opposer, voire à nous confronter les uns les autres, plutôt que de générer des sentiments positifs qui tendent à nous rapprocher, à nous enrichir, finalement à nous comprendre et puis à nous respecter. Alors, en tant que chrétien convaincu, hein, ben, je me suis dit que la Bible avait certainement des réponses à m'apporter.
0: Ah, super.
1: Et voilà, et j'aimerais vous introduire ce que nous dit la Bible, en tout cas ce que j'y trouve. Alors, le premier texte biblique qui m'interpelle à ce sujet se trouve dans Genèse 1 au verset 31. Donc, on est au tout début de la Bible, dans le premier chapitre, où Dieu crée la terre et tout ce qui s'y trouve. Hein, et là, on voit qu'il crée notamment, il y a toute la liste, hein, mais l'herbe, les arbres, les fleurs, les animaux, dans toute leur diversité. Hein, il y a des animaux aquatiques, terrestres, volants, etc. Et même en regardant la nature d'aujourd'hui, on peut même pas se rendre compte à quel point la création est diversifiée. Alors, je me suis amusé, je suis allé un peu sur ChatGPT, puis j'ai posé une question, puis j'ai dit, il y a combien d'espèces vivantes différentes dans le monde ? Et puis ChatGPT m'a dit qu'il y aurait entre 8 et 10 millions d'espèces vivantes sur la Terre, dont seulement 2 millions sont répertoriées. Donc ça veut dire que la grande majorité des espèces vivantes sur la Terre ne sont même pas connues encore aujourd'hui.
0: Hein ?
1: Donc quand je regarde cette diversité extrême, on peut dire, que Dieu nous donne, qui nous montre, ben, dans Genèse 1, 31, Dieu il dit, quand il regarde cette diversité, Dieu dit, enfin le texte nous dit, Dieu vit alors tout ce qu'il avait fait, c'était très bon. Et c'est très intéressant de voir que tout au long de la création de ce premier chapitre de la Genèse, chaque fois que Dieu crée quelque chose, il va définir ça comme bon. Mais à la fin, quand il regarde l'ensemble de tout ce qu'il a créé, je dirais individuellement, il regarde l'ensemble et il va dire « c'est très bon ». Hein, donc on voit vraiment qu'il y a quelque chose de différent. Et on peut donc voir dans ce texte de la Genèse, dans ce premier chapitre, que la diversité est voulue par Dieu et que c'est sur cette diversité que repose finalement la beauté du monde.
0: Mais alors peut-être, si Dieu a voulu finalement la diversité dans la création, c'est ce dont tu parles, pourquoi est-ce qu'on l'aperçoit si négativement chez les autres ?
1: Oui, alors ça c'est une très très bonne question. Mais alors moi je ne suis pas psychologue, je vous le dis tout de suite. Mais par contre, ce que je peux mettre en évidence, c'est certaines caractéristiques qui sont plutôt issues de mon expérience, de ma réflexion personnelle. Mais en particulier, il y a deux choses, je remarque qu'il y a deux choses que notre cerveau n'aime pas, de manière générale. Premièrement, c'est l'insécurité. Et deuxièmement, c'est l'instabilité. Alors souvent c'est lié, une chose est liée à l'autre. Mais l'insécurité et l'instabilité. Et je vous donne quelques exemples. Premièrement, on a une tendance naturelle, et tu l'as évoqué tout à l'heure, on a une tendance naturelle à se regrouper autour des personnes qui nous ressemblent, en termes de culture, en termes de croyances, d'appartenance, ou d'apparence même, ou d'idées. Et pourquoi est-ce qu'on se rassemble ? En fait, ça nous rassure dans ce qu'on est, ça nous rassure dans ce qu'on pense, donc ça nous donne une stabilité. Ça nous donne aussi le sentiment d'être plus fort, parce qu'on n'est pas les seuls à penser comme ça. Donc le fait de penser comme nous, ou d'être comme nous, en fait, ça nous conforte que aussi on est bien, qu'on pense juste, qu'on pense bien. Et puis, au contraire, quand il y a une différence chez l'autre, ça nous déstabilise et ça nous fait nous remettre en question, finalement. Est-ce que je pense juste si l'autre, il ne pense pas la même chose que moi ? Donc psychologiquement, on a tendance à voir que ceux qui sont différents sont plus ou moins sous une forme de concurrence. En fait, c'est des concurrents qui créent une insécurité. Et que ce soit, c'est une concurrence soit par rapport à des opportunités, soit par rapport à du pouvoir, ou par rapport à de l'espace. Est-ce que j'ai ma place ? Tu parlais tout à l'heure. Est-ce que j'ai ma place dans une classe d'école ? Il y a quelqu'un d'autre qui vient, on va le regarder différemment, parce que peut-être qu'il va prendre ma place, j'aurai plus ma place. Donc voilà, c'est quelques exemples qui montrent que la différence est souvent perçue comme une menace psychologiquement, qui nous place dans un état psychologique plutôt d'instabilité et d'insécurité.
0: Mais alors pourquoi est-ce que Dieu va favoriser, même parfois valoriser la diversité, si c'est si difficile pour nous à vivre, si on vit si mal la différence ou qu'on n'arrive même pas à la gérer ?
1: Oui, alors à cette question, je dirais que si on regarde notre façon de vivre et le plan que Dieu a voulu pour nous, on voit que la diversité, elle est nécessaire à la progression. Il suffit juste de réfléchir un petit peu sur notre parcours de vie, par exemple. Et ça, c'est un aspect qui est très personnel. Je vous donne un exemple. Si, par exemple, on est satisfait, si moi, je suis satisfait de qui je suis, de ce que je connais, de mon niveau de connaissance, de ce que je fais, de ce que j'ai accompli dans ma vie, puis j'en suis satisfait, ben, finalement, je ne vais plus progresser. Il n'y a plus rien qui va me tirer en avant, qui va me permettre de faire autre chose, de faire plus, de faire autrement, etc. Donc pour progresser, pour se développer, moi si je veux progresser et me développer, j'ai besoin de me remettre en question. Et alors c'est pas agréable, je l'ai mentionné tout à l'heure, psychologiquement c'est pas agréable. Pourquoi ? Parce qu'on sort de sa zone de confort, de ses habitudes. Mais par contre, comme je viens de le mentionner, c'est nécessaire. C'est nécessaire pour progresser.
0: Pour progresser. Alors, il y a des aspects qui sont positifs, personnels, à la différence de l'autre. Mais est-ce que ce n'est pas peut-être un peu égoïste si l'avantage est simplement pour moi ? Est-ce que c'est ça le plan de Dieu ?
1: Oui, alors, c'est vrai que j'ai parlé de l'aspect personnel, pour progresser, pour se développer. Mais il y a aussi un aspect communautaire à cette diversité. Et la diversité, elle implique, et ça je pense que c'est assez facile de le remarquer dans le monde aussi, la diversité, elle implique automatiquement la complémentarité. En fait, on a besoin les uns des autres. Tout à l'heure, j'ai parlé de moi pour me développer, mais c'est le regard de l'autre, c'est l'exemple de l'autre qui va me permettre de me remettre moi en question. Et je reprends la Bible, il y a des textes bibliques qui nous parlent aussi de cette complémentarité dans la diversité. Et je prends un exemple dans 1 Corinthiens 12, au verset 12 à 27, donc c'est l'apôtre Paul qui parle ici, et il prend une image de l'Église. Alors l'Église, mais c'est de manière générale une communauté entre nous, on peut aussi appliquer ça dans la société humaine finalement, mais il prend l'image de l'Église comme étant un corps humain, avec la complémentarité des membres. Un corps humain, on a des bras, des jambes, et chaque membre, on a une tête, un cerveau, et j'en passe, mais chaque membre est complémentaire par rapport à l'autre. Et c'est ensemble que le corps, il est ce qu'il est, il nous permet de faire ce qu'on peut faire. Ça, c'est un exemple biblique. Et il y a un deuxième exemple j'aimerais vous proposer, qui se trouve dans Jean, donc l'évangile de Jean, au chapitre 15 et le verset 4 et 5. Où l'évangéliste Jean nous dit, prend aussi une image pour définir la relation entre le Christ, entre Jésus, et puis son Église, les membres de son Église. Et il nous dit que le Christ, c'est le cep, hein, donc le pied de vigne, si on peut dire. Et puis nous, ou les membres d'Église, sont les sarments, sont les branches, les si branches, on veut. Voilà, ouais. Exactement. Et qu'est-ce que ça nous montre? Ben, ça nous montre qu'il y a une complémentarité. Est-ce que le cep sans branches y servirait à quelque chose? Et au contraire, est-ce que les branches, elles existeraient s'il n'y avait pas le pied de vigne, finalement? On voit bien que ce n'est pas possible. Donc il y a cette complémentarité. Et si vous regardez, on a l'habitude de travailler, que ce soit au travail, dans des associations, dans des clubs ou je ne sais quoi, on travaille beaucoup en équipe. Hein, il y a aussi un adage qui dit que seul on va peut-être vite, mais c'est ensemble qu'on va plus loin. Hein, vous connaissez certainement ça. Et quand on réfléchit à une équipe, d'ailleurs il y a déjà eu une émission hein, sur Team, hein, je crois que c'était Jérémy qui s'en était occupé, qui avait parlé si je me rappelle bien. Mais le but d'une équipe, et j'ai une fois été, enfin vu, c'était pas une définition, mais c'était l'objectif d'une équipe. J'ai vu une phrase qui disait que l'objectif, le but d'une équipe, c'est d'effacer ou de supprimer les points faibles. Et ça, c'est très intéressant, parce que si je fais quelque chose tout seul, ben, j'ai mes points forts, j'ai mes points faibles. Mais là où j'ai des points faibles, ben, ça va me tirer un peu vers le bas, ça va peut-être m'empêcher de réaliser quelque chose de complet. Mais le fait de me mettre avec quelqu'un qui, lui, a d'autres points forts, il va effacer, lui, il va s'occuper des choses où moi, je suis plus faible. Et finalement, on efface, on supprime ses points faibles si on travaille bien ensemble. Alors ça, c'est l'idéal, hein, on va dire. Mais, et on voit bien d'ailleurs par rapport à ça qu'une équipe qui gagne, une équipe qui gagne, et tous ceux qui font des cours de management, de leadership, etc., vous le diront, une équipe qui gagne, c'est une équipe qui est diversifiée, avec des membres dans cette équipe qui ont différents profils et différentes qualités. Hein. Alors, par contre, ça c'est très bien, comme je dis, c'est le monde idéal, hein, tout est beau, on est dans le monde des bisounours, là. Non, il y a quand même une problématique, il y a quand même quelque chose auquel il faut faire attention, c'est que quand on est tous différents dans une équipe, et dans le monde, je dirais, même peut-être dans des familles, on le connaît tous, il y a un gros challenge. Il y a un gros challenge qui se passe au niveau de la communication. Il faut pouvoir communiquer ensemble, il faut pouvoir se comprendre, il faut pouvoir s'accepter, accepter ses différences, les reconnaître, et il faut se faire confiance. Si on n'a pas ça, c'est le challenge d'une équipe. Hein, mais si on n'a pas ça, ça va pas marcher. Et en fait, on se rend compte, quand on réfléchit sur cette équipe, ben, si on méprise ou si on exclut un membre, ben, on se rend compte que c'est affaiblir l'équipe et c'est affaiblir le groupe tout entier. Mmh. Donc on voit bien cette complémentarité. Hein? Alors si je peux résumer peut-être en quelques mots ce que je voulais dire, ce que je voulais apporter ce matin, ben, c'est vrai que celui qui est devant moi, et toi qui nous écoutes, qui nous regardes, ben, celui qui est devant toi, il est peut-être différent, peut-être qu'il dérange ton cerveau, mon cerveau, quand c'est dans mon cas. Mais finalement, c'est grâce à lui que je vais progresser. Pourquoi ? Parce que c'est lui qui va m'apporter quelque chose que je n'ai pas. Et sa différence, elle est utile pour moi d'un point de vue personnel, mais aussi pour la société. Dieu, il a voulu cette diversité parce qu'elle est bonne pour moi, parce qu'elle est une bénédiction pour l'humanité. Et ça signifie aussi que dans le plan de Dieu, ben, chacun d'entre nous est appelé à être une bénédiction pour l'autre, mais aussi pour l'humanité de manière générale. La diversité de l'autre, c'est une opportunité pour moi, c'est à moi finalement de la saisir, de l'apprécier. Dieu valorise cette diversité et c'est très intéressant d'ailleurs parce qu'on se rend compte aussi, c'est la Bible qui nous le dit aussi, que cette diversité, elle va continuer jusque dans la vie éternelle quand Jésus sera revenu et qu'on sera au ciel avec lui. Eh bien, il y a un texte dans Apocalypse 7 au verset 9 hein, qui nous donne une vision de ce que sera notre relation avec Dieu, avec Jésus, après qu'il soit revenu et quand on sera au ciel. Et ce texte nous parle d'une grande foule que personne ne pouvait compter, constituée de toute nation, de toute tribu, de tout peuple et de toute langue. Donc on voit que cette diversité, elle sera jusque dans l'éternité. Alors non seulement la diversité est une bénédiction voulue par Dieu, mais en la valorisant, ben, je suis un petit peu plus en phase et en harmonie avec Dieu. Et rien que déjà ça, ben, pour moi, c'est suffisant pour apprendre à aimer la diversité et à aimer la différence de l'autre.
0: Merci.
1: Voilà, avec plaisir.

0: Si tu nous rejoins dans l'émission Boost Espoir, sois le bienvenu. Nous venons d'écouter Éric Belois qui nous a parlé de la thématique de la différence. Est-ce que c'est une menace? Est-ce que c'est une opportunité, une bénédiction? J'imagine que c'est une thématique qui nous conduit dans de multiples interstices. Qu'est-ce que vous retenez autour de cette table de particuliers dans ce message? Comment ça vous parle, les chroniqueurs? Tu peux aussi encore, Éric, ajouter quelque chose. N'hésite pas à intervenir si tu as encore des richesses à partager. Moi, j'avais peut-être l'envie de commencer parce que j'ai été titillée par cette question de la menace. L'autre est parfois une menace pour moi. Je peux être une menace pour l'autre. Et comment est-ce qu'on arrive finalement à transcender cette peur de l'autre, de cet autre différent de nous, pour oser finalement découvrir cette richesse?
1: Oh bah ouais.
0: Qui a des idées?
1: Moi, j'ai eu l'occasion d'avoir du coup des contacts avec des personnes qui sont peut-être plus différentes que ce que j'ai l'habitude d'avoir, ou dans un contexte dans lequel on pouvait peut-être plus aborder des différences. C'était en l'occurrence des différences de croyances. Et je me suis rendu compte qu'en fait, de prendre le temps de discuter pour découvrir l'histoire, le quotidien de ces personnes, eh ben c'est chouette parce qu'on découvre au-delà du préjugé, parce que peut-être qu'on a déjà pas mal de préjugés aussi, il y a la personne dans ce qu'elle vit, dans comment elle vit peut-être sa relation avec Dieu, ou même dans son vécu avec sa famille, son histoire de vie, qui finalement ressemble plus ou moins, mais pas mal à des similitudes avec la mienne. Et je trouvais que c'était très enrichissant, du coup.
0: Donc, t'invites à dépasser cette peur et puis d'oser aller se confronter comme ça.
1: En fait, chercher à connaître l'autre pour qui il est, dans son histoire, au-delà de juste peut-être chercher à comprendre, c'est tout, par rapport à la différence. Mais c'est, voilà, un individu avec une histoire, avec plein de choses à vivre, à partager.
0: Merci.
2: C'est vrai que quand je rebondis sur ce que tu dis, c'est vrai que quand on connaît pas l'autre, qu'on connaît pas d'où il vient, qui il est, ben il y a une forme d'inconnu, et puis ben l'être humain, notre cerveau, on n'aime pas l'inconnu, et c'est ça qui fait peur. Mais c'est intéressant peut-être de savoir aussi que souvent quand l'autre nous on considère l'autre peut-être dans sa différence comme une menace, mais peut-être que nous aussi pour lui on est une menace quelque part, et qui se méfie un peu de nous justement parce qu'on se connaît pas, puis on est inconnu pour lui. Ça va dans les deux sens.
0: Mais je pense que c'est juste. Et puis c'est vrai que moi j'ai vu souvent des remarques de ces personnes-là avec lesquelles on n'avait peut-être pas toujours d'atomes crochus tout de suite, où ça transparaissait pas, qu'on allait super bien s'entendre. Et il y a ce truc où on va me dire, ah ben ouais, franchement, je suis contente d'avoir pris le temps de te découvrir, je t'imaginais pas comme ça. Et je me dis, ben mince, alors voilà, peut-être que j'ai une image que je reflète et que je pense pas avoir en fait. Et je crois que c'est vrai, parfois nous aussi, on peut faire peur à l'autre. Nous aussi, par notre différence, notre fonctionnement, eh ben, on pourrait être menace pour l'autre. C'est pas mal d'être conscient
2: de ça. En fait, la
0: richesse
2: de l'autre, on la voit quasiment jamais au premier abord. On la découvre. Alors, il faut se laisser l'opportunité de la découvrir.
0: Ouais.
2: Et il y en a une grande en général même.
0: Bon, bah alors parlons de cette richesse alors.
1: Mais du coup, ça me permet de rebondir sur ce que tu disais à la fin. Je trouvais que c'était assez fort que on est complémentaires au final avec nos forces et nos faiblesses et nos différences. Du coup, dans nos différences, d'arriver à voir comment on peut être complémentaires. Et des bonnes équipes sont souvent complémentaires, elles n'ont pas les mêmes forces, mais elles apprennent à bien parler.
2: Exactement.
1: Enfin, j'aime bien cette. Je retiens cette idée.
3: Ça, cette image que tu as donnée dans 1 Corinthiens 12, il me semble, si je ne dis pas de bêtises, de cette église. Là, comme tu l'as dit, on parle d'église, mais ça parle aussi de la famille et de tout groupe, on va dire ça comme ça, où on est comme un corps et on a tous une utilité différente. Comme tu l'as dit, une main ne va pas avoir la même fonction qu'un œil pour voir et que les jambes pour marcher, par exemple. Et donc. Comme tu dis, ça, c'est cette complémentarité qu'on peut avoir tous ensemble. Et c'est ça, la beauté, je dirais, de cette diversité.
2: Et c'est vrai que dans un groupe, si on a vraiment sa place dans le groupe, automatiquement, si on n'est plus là, pour une raison ou une autre, le groupe entier en subit les conséquences. Et peut-être, nous, en général, on regarde notre vie de manière très personnelle et on ne se rend pas compte que notre présence ou absence a un effet sur l'ensemble du groupe. Et ça, c'est intéressant d'y réfléchir aussi, peut-être.
0: Merci pour ces échanges. Ma Marie-Line, tu nous as préparé une chronique surprise. Alors, je me demande toujours quel outil tu vas utiliser pour un regard complémentaire sur le sujet.
1: Eh bien oui, ben aujourd'hui, c'est de la vidéo, un film.
0: Ok, super.
1: Un film qu'on trouve. Mais je vais d'abord vous raconter l'histoire, parce que j'ai trouvé cette histoire vraiment très touchante. Et voilà. Alors, c'est Henri Stauber, qui est un photographe, en fait, qui a été... de renom, qui a fait beaucoup de prises de vue partout dans le monde. En fait, il raconte que déjà, quand il était tout petit, il a eu la visite de son oncle d'Australie. Et puis, ben, il a été passionné à cette époque-là. C'était des photos en noir et blanc, mais toutes les histoires que son oncle lui a racontées, ça lui a donné envie de voyager. Donc, il est né dans une famille chrétienne, mais comme il dit, c'est pas parce qu'on est né dans une famille chrétienne qu'on devient chrétien engagé pour autant. Donc, il fait sa petite vie, et puis à 19 ans, il a une proposition pour partir en Afrique, dans le Sahara, traverser le Sahara, en bus bébé, si j'ai bien compris. Donc, c'est l'aventure, 19 ans, il part. Et puis, ça ne se passe pas tout à fait comme prévu. Il se retrouve cloué au lit par la malaria. Il tremble, la fièvre. Enfin, c'est vraiment, il est vraiment, vraiment pas bien. Et au pire moment, quoi, il se rappelle que ses parents lui ont toujours dit, quand tu es dans une situation vraiment pas possible, n'oublie pas, appelle Jésus, prie. Donc il se dit, bon, ben, c'est pas forcément mon habitude, mais prions. Et du coup, ben, il parle très simplement à Dieu et il dit, ben, si Dieu, tu existes, ben, guéris-moi et je te servirai. Bon, il dit amen, il se lève et c'est fini. Il n'a plus rien. Voilà. Donc, tout le monde est un peu choqué autour de lui, mais ben, il termine quand même son voyage, enfin, il rentre quand même. Du coup, il vient d'Allemagne. Et donc il rentre chez lui, il continue sa vie, son business, parce que les promesses, des fois, c'est un petit peu ça. Bon, il s'est fait baptiser la même année, tout feu, tout flamme. Puis après, bon, voilà, la vie reprend. La vie reprend, il est musicien, il continue, mais sa passion, c'est vraiment la photo. Et il commence à faire des journées de projection de photos qui fonctionne super bien, son business fonctionne super bien, il est passionné d'Australie, du coup il a été faire plein de voyages là-bas. Et puis au bout d'une fois il retourne quand même un peu, il traverse toujours un petit peu, il va à l'église, il va, voilà, et à une grande convention il a cet appel au fond de lui de faire un film sur la création. Il dit, mais moi je fais des photos, je fais pas des films. Et puis bon, pour faire une longue histoire vraiment courte, parce qu'entre temps il y a 2-3 caméras qui se sont cassées au mauvais moment et tout ça, jusqu'au moment où il dit, ok Seigneur, je me rends compte que oui, je veux faire ce film, je sens que c'est toi qui m'appelles à faire ça. Seulement là, j'ai trop de succès dans mes autres activités.
0: Ah, dommage.
1: J'ai besoin d'avoir le temps. Est-ce que tu peux, t'occuper de mes clients et voilà, donner du temps.
0: C'est une sacrée demande quand même, hein, oui. Au vu de ce que Dieu avait déjà fait pour lui.
1: Voilà, donc en 6 mois, il n'avait plus de clients, voilà. Enfin bref.
2: Voyons ça comme une bénédiction.
1: Mais tout à fait, parce que c'était son signe, qui demandait un signe, et ça l'a libéré de tout engagement. Et puis du coup, il avait les moyens financiers conséquents pour mettre ça. Il n'avait pas de problème avant, mais là, voilà.
2: Les bénédictions ne sont pas forcément là où on pense qu'elles sont.
1: C'est ça. C'est ça. Et là, il était... Donc, il est parti, il a fait... Ça lui a pris 4 ans de tourner toutes ces images. Il dit que souvent, ça prend le temps d'être... il faut rester, en fait, dans ces endroits. Ce n'est pas un truc qui se fait vite. Mais elles sont magnifiques, ces images.
0: Donc, c'est un reportage autour de la création, c'est ça ?
1: Voilà. Donc, en fait, tout ça pour vous parler de ce film que je vous propose. C'est un film de 30 minutes, donc ce n'est pas très long, mais qui reprend l'histoire de la création avec des images de notre monde aujourd'hui. Et quelques images, il explique que la majorité, il les a faites. Donc c'est ses prises de vue et une film et une partie il a dû les acheter puisqu'il nous montre l'univers, il nous montre voilà, ça c'était pas quelque chose qui se voilà. Mais c'est un film vraiment très très beau et qui a dans son parcours de vie en fait, c'est un moment où il a basculé, où il a dit bah écoute Seigneur, mon talent, je te le mets à disposition. Et Dieu lui a permis de réaliser ce film, il a demandé à un jeune compositeur de composer la musique, il a composé la musique sans avoir vu les images, tout jeune, sans expérience. C'est un challenge, mais elle est magnifique. Il a été les premières conférences ont fait salle comble à chaque fois quand il a projeté ce film avec quelqu'un qui venait parler un petit peu plus du thème de la création, répondre aux questions et tout ça, parce que c'est quand même un sujet qui des fois pose discussion et polémique. Mais voilà. Tout ça pour dire que c'était vous proposer de regarder justement, parler de la différence et de la variété que Dieu nous propose. C'est un film qui nous propose de voir cette différence, cette variété de couleurs, de formes, de plein de choses à travers un récit de la création en images, avec nos images d'aujourd'hui.
0: Où est-ce qu'on peut le trouver ?
4: Pour la version française, il faudra chercher La création, la terre est un témoin. C'est ça le titre. Donc La création, la terre est un témoin. C'est donc un film de Henri Stauber et qui existe en français, mais aussi dans sa langue originale en anglais et dans plusieurs langues. Il a été traduit en plusieurs langues. Vous le trouverez sur différentes chaînes YouTube ou Vimeo. Entre autres, la chaîne Découverte étonnante le propose en français.
0: Trop bien, merci. Alors super, merci. Ça va nous donner une belle inspiration pour les prochaines soirées.
4: Voilà.
0: Merci beaucoup.

0: Bon, c'est toujours intéressant de passer de la théorie à la pratique si on mettait un tout petit peu d'action dans tout ça. Mathieu, tu as choisi de nous mettre en mouvement pour cette semaine. Qu'est-ce que tu nous proposes de vivre ?
1: Exactement. Alors déjà, pour moi, c'est super important de passer à l'action. Il y a une phrase qui me fait énormément sens qui dit « Une formation sans action reste une information ». C'est vrai que là, ce n'est pas une formation, c'est un partage qu'on a pu avoir avec Eric qui était très enrichissant. Mais après, c'est tout ce contenu, on ne peut pas rester passif.
0: Tout à fait.
1: Et du coup, pour cette semaine, moi, je n'ai pas une action, un défi, mais deux défis à vous proposer.
0: Waouh ! T'es prête ?
2: Ouais, attention.
3: Tu mets la barre haut, là. Hein.
1: C'est ça.
0: Premier défi.
1: Premier défi, du coup, c'est avant de parler de différence, je pense que c'est important de savoir qui je suis. Donc du coup, moi, ce que je vous propose, c'est de prendre une feuille ou votre téléphone, peu importe, et d'écrire qui vous êtes, avec plusieurs questions qui peuvent être intéressantes. Donc, dans un premier temps, quelles sont les trois valeurs qui guident mes choix dans la vie ? Deuxième point, quels sont mes talents, mes trois forces ou talents que j'ai ? Troisième point, quelles sont mes différences, les caractéristiques ou expériences qui me rendent unique, par exemple mon origine, mon histoire de vie, etc. Et enfin, quel est mon rôle ? Comment je me vois dans mes relations avec les autres, en famille, avec mes amis, avec mes collègues ? Donc voilà, ça c'est le premier point, définir qui je suis avant de parler de différence.
0: Trop bien, ok.
1: Et là, pour partir sur le plus compliqué, je dirais, mais le plus intéressant, le côté pratique, c'est qu'on va passer à l'action et aller voir l'autre dans sa différence, justement aller lui parler. Donc premièrement, pense à une personne qui est différente de toi, que tu peux voir dans ton entourage, au travail, dans ta famille ou parmi tes amis. Détermine réellement ce qui vous différencie. Et considère en quoi cette différence ou ces différences sont un atout pour cette personne et pour aussi votre groupe, là où vous êtes connu, on va dire ça comme ça. Et là, comme je disais, c'est le plus difficile. L'objectif de cette semaine, c'est d'aller voir cette personne et lui dire, on va dire, des paroles valorisantes. Par exemple, j'admire la manière dont tu arrives à rassembler les gens autour de toi, ça m'inspire énormément. Tu apportes toujours une énergie différente qui complète parfaitement l'équipe, etc. etc. Donc voilà un peu les challenges que je vous propose et à toi de jouer.
0: Trop bien, oh là là, moi j'aime beaucoup cette action. Il y a la première partie très introspection, retravailler notre identité, qui on est, tout ça. Puis après, c'est la curiosité d'aller chercher la différence de l'autre. Franchement, bonne action à toi en tout cas. Et c'est la fin de notre émission Boost Espoir. J'espère que ça t'a plu. Ça passe tellement vite quand on est bien entouré. Je vous remercie. Merci à toi, Eric, d'abord.
3: Avec plaisir, merci beaucoup.
0: Pour ce partage tellement actuel et très enrichissant. Je te souhaite en tout cas un bon retour chez toi.
3: Merci beaucoup.
0: Auprès de ta petite famille. Tu connais le chemin. On va très certainement te réinviter. Par exemple, la semaine prochaine, non ?
3: Pourquoi pas ?
0: Avec
3: plaisir.
0: Sans nous dévoiler tout, qu'est-ce que tu peux dire à nos auditeurs ?
3: Pour la semaine prochaine ?
0: Ouais.
3: Alors pour la semaine prochaine, on va prendre un autre sujet, un sujet qui va traiter plutôt sur le bonheur. Et on est tous à la recherche du bonheur, je pense, en tout cas de ce que j'ai pu voir dans la vie. Donc voilà, je suppose que ça intéresse beaucoup de monde. Alors rendez-vous la semaine prochaine.
0: Merci beaucoup. Je remercie aussi Marilyn, je remercie Mathieu pour ces échanges, pour vos réflexions. Tu reviendras, Mathieu ?
1: Pourquoi pas ?
0: Ah, pourquoi pas ? Oh bon, on va t'inviter. Auditrice, auditeur, merci en tout cas pour ta fidélité à notre émission. Je te donne rendez-vous la semaine prochaine avec une nouvelle équipe et notre invité d'exception, Eric Bellois, pour une prochaine émission Boost Espoir. En attendant, je te souhaite d'être béni et accompagné par Dieu dans cette recherche de ton identité, mais aussi vers la curiosité de la différence de l'autre et de la richesse que ça va comporter pour ta vie. Allez, ciao, à la semaine prochaine.
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0: 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Il est 5h. 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
2: Bonjour à toutes et à tous et bienvenue dans la revue Santé. Comme chaque semaine, j'ai le plaisir de retrouver le docteur Jean Lindsay. Bonjour.
3: Bonjour Oscar.
2: Merci de nous retrouver. Alors je rappelle que vous effectuez pour nous une véritable veille de l'actualité médicale et scientifique afin de dénicher les dernières découvertes, les études, les avancées qui peuvent nous aider à mieux comprendre notre santé. Et aujourd'hui, docteur Jean Lindsay, nous allons commencer par une rubrique lecture avant de nous intéressés au lien entre amphétamine et maladie de Parkinson. Enfin, nous parlerons d'une maladie extrêmement rare, la fibrodysplasie ossifiante progressive, pour laquelle la recherche vient justement de franchir une nouvelle étape. Alors, docteur Jean Lindsay, pour commencer, une rubrique lecture.
3: Oui, c'est un livre qui s'appelle « Parlez-vous cerveau » de Lionel Nakache et Karine Nakache. Je crois que c'est un livre qu'ils ont écrit en couple. Et c'est publié chez Odile Jacob. Et ça correspond aux chroniques que Lionel Nakache avait fait sur France Inter il y a quelques années. Et alors, ce livre, Parlez-vous cerveau, bah écoutez, c'est l'équivalent de l'apprentissage de l'alphabet quand on veut savoir lire et écrire. Voilà. Donc là, il y a les petits prérequis nécessaires pour s'intéresser aux neurosciences. Et c'est très bien écrit, c'est très clair, c'est très simple. Et vraiment, tout le monde peut comprendre ce qu'explique ce livre. On peut en donner quelques exemples.
2: Oui, rapides, hein. Oui, rapidement.
3: D'abord, les molécules et les cellules du cerveau, le neurone, la glie, les neurotransmetteurs, le cortex cérébral, la structure des grosses structures du cerveau, la plasticité cérébrale, la formation réticulée, c'est celle qui assure l'éveil, et puis le système de récompense, le circuit de la douleur, les neurones miroirs. Tout ça est expliqué de manière très simple, très claire. C'est vraiment passionnant. Ça parle de vous au plus profond.

0: avec un autre sujet, celui d'une étude sur les amphétamines au regard de la maladie de Parkinson.
1: Oui, c'est une étude de l'Université de l'Utah qui a été menée par Karen Curtin et qui montre que les gens qui utilisent les amphétamines, c'est la drogue qu'on trouve majoritairement dans les rave parties, et c'est une drogue qui vous stimule, qui est malheureusement très répandue. C'est la drogue fabriquée massivement au Moyen-Orient, et puis maintenant malheureusement un peu partout. C'est une drogue qui est assez facile à fabriquer. Eh bien, si vous prenez des amphétamines, c'était la drogue de Hitler. Hitler prenait des amphétamines tous les matins pour démarrer la journée.
0: Pour se mettre en condition.
1: Et du reste, il a eu, on pense que Hitler avait un Parkinson. Eh bien oui.
0: Ça viendrait confirmer.
1: Ça ne le saura jamais, mais il y a une piste. Les amphétamines multiplient par 3 le risque de Parkinson, de maladie de Parkinson.
0: Ça donne plusieurs raisons de ne pas en...
1: Bonne raison pour ne pas prendre d'amphétamine. Oui, absolument.
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0: Et enfin, docteur Jean Lindsay, donc, nous allons nous arrêter quelques instants sur une maladie très rare, la fibrodysplasie ossifiante progressive. Alors, le nom a l'air barbare comme ça, est-ce que vous pouvez nous en dire un peu plus ?
1: Fibrodysplasie ossifiante progressive, ou FOP, est une maladie rare, puisque ça concerne environ une personne par million de personnes. C'est-à-dire qu'un pays comme la France doit avoir une petite centaine de cas de FOP. Et c'est une maladie grave, parce que c'est une maladie qui entraîne une ossification des tendons, des ligaments et des muscles.
0: Donc ça veut dire que l'os finit par remplacer les tissus ?
1: Voilà. Et donc, ça fait que quand ça atteint, par exemple, les muscles pulmonaires, ben, vous ne pouvez plus respirer. L'espérance de vie est de 58 ans. C'est une maladie grave, très invalidante. Et là, il y a un traitement qui s'appelle le garetosmab ou pasatru, qui démontre une efficacité certaine. Pas totale. On a juste les premières études qui viennent d'arriver. On en saura plus ultérieurement.
0: Donc, en tout cas, un nouvel espoir.
1: Visiblement, quelque chose qui marche.
0: Voilà. Donc, nous retiendrons une nouvelle fois que la santé se joue sur plusieurs terrains, à travers ce que vous nous avez présenté aujourd'hui, docteur Jean Lindsay, dans nos habitudes de vie, dans la prévention et puis la connaissance des facteurs de risque, mais également dans le progrès de la recherche médicale. Merci de nous avoir suivis. Prenez bien soin de vous et rendez-vous à la semaine prochaine pour une nouvelle revue santé. Docteur Jean Lindsay, au revoir.
1: Au revoir, Oscar.
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1: Chers amis auditeurs, bienvenue. C'est aujourd'hui encore une histoire vraie qui nous réunit. Le livre dont nous allons parler s'intitule « Mémoire d'un juste, un nom violent dans la résistance ». Il est préfacé par l'historien protestant bien connu Patrick Cabanel et écrit par René Naudot, un illustre inconnu qui y raconte sa vie de manière simple et directe. Militant de mouvements de jeunesse protestants et non violents à Lyon en 1940, le jeune René Naudot entre dans la résistance active et non violente dès 1941. Avec l'aide du consul de Suisse et de nombreux appuis chez les protestants et les catholiques engagés de la région frontalière, René Naudot contribue à organiser des convois d'enfants juifs pour la Suisse. Au moment où les rafles de juifs s'intensifient en France, René Naudot entre au service social des étrangers. Le directeur de cet organisme, Gilbert Lesage, parvient de manière incroyable à détourner totalement l'objectif de cette institution mandatée par le régime de Vichy pour en faire un puissant outil de sauvetage des Juifs. Pendant 2 ans, jusqu'à l'arrestation par la milice de Gilbert Lesage, le service social des étrangers va secourir des dizaines de milliers de réfugiés. En utilisant la couverture de son rôle officiel, René Naudot va, au risque de sa vie, utiliser ses liens avec la Suisse pour faire échapper à la Shoah des centaines de Juifs. Aidé par un réseau actif de pasteurs, prêtres, militants, juifs et chrétiens, René Naudot parviendra à sauver la plupart de ceux qui lui sont confiés. Il a d'ailleurs connu Jean Wedner, le fondateur du réseau Deutsche Paris, que peut-être certains auditeurs connaissent, et qui œuvrait dans le même secteur. Toute sa vie, il restera engagé pour la défense des droits de l'homme et la cause de l'éducation. En 1974, il recevra la médaille des Justes de Yad Vashem pour son action pendant la guerre. Ce petit livre, à la présentation aérée et facile à lire, fait partie de la collection Résister, une série de biographies proposées par les éditions Ampelos, parmi lesquelles on peut citer Rosa Parks, Marie Durand, Bernard Palissy, et d'autres moins connus mais tout aussi intéressants à découvrir, tels que René Naudot. Mémoire d'un juste, un nom violent dans la résistance, René Naudot, préfacé par Patrick Cabanel, aux éditions Ampelos, au petit prix de 10 euros.
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1: Bonjour, bonjour à tous. Kylian Mbappé quitte le rassemblement des Bleus. L'attaquant a marqué l'unique but de la rencontre hier soir lors de la victoire face à la Turquie, mais il est sorti sur blessure dans la foulée. Le sélectionneur Zinedine Zidane confirme une lésion tendineuse au genou et assure ne vouloir prendre aucun risque. Prochain rendez-vous pour l'équipe de France en Ligue des Nations, lundi soir face à la Belgique. 80 000 jeunes rassemblés hier soir au Stade de France après l'Élysée, l'UNESCO et une parade dans Paris jusqu'à Notre-Dame. La première journée du pape Léon XIV en France s'est terminée par une grande veillée au Stade de France. Le souverain pontife doit tenir une messe en plein air cet après-midi devant 600 000 personnes place de la Concorde avant de s'envoler pour Lourdes. Le verdict est tombé au procès du meurtre de Federico Martin Aramburu. Loïc Le Priol et Romain Bouvier ont été condamnés à 26 et 19 ans de réclusion criminelle. La cour n'a pas retenu la préméditation 4 ans et demi après cette dispute alcoolisée qui avait viré au drame sur une terrasse de brasserie parisienne. La Russie ne se prépare pas à des combats avec l'Europe. Vladimir Poutine balaye de nouveau toute intention belliqueuse de la part du Kremlin envers le vieux continent. Le président russe affirme également que Moscou va bien réfléchir avant une éventuelle reprise des pourparlers avec l'Ukraine. Il évoque notamment les récentes attaques de drones qui ont visé la Russie mi-septembre, au dernier jour des élections législatives dans le pays. Emmanuel Macron, lui, n'exclut pas de briguer à nouveau l'Élysée dans quelques années. « C'est assez inhabituel, mais nous verrons », déclare le président dans un entretien réalisé début septembre avec le magazine américain Variety. La Constitution empêche, on le rappelle, un président d'enchaîner 3 mandats, mais l'article ne précise pas en revanche combien il peut embriguer tout au long de sa vie. Et puis l'équipe de France de volley qualifiée pour la finale de l'Euro. Les Bleus ont battu la Finlande 3-1 hier soir en demi. Dernière étape ce soir face à la Pologne, championne d'Europe en titre. Et surtout un remake de la finale des derniers Jeux Olympiques. Voilà pour l'essentiel. Excellent début de journée.
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1: Un cercle de pardon. À mesure que le Christ grandit en nous, nous perdons le besoin de contrôler les pensées et les actions d'autrui. La prise de conscience, de plus en plus profonde, que nous avons eu plus souvent tort que raison, que nous n'en sommes qu'aux prémices de la foi, engendre une douce tolérance envers ceux qui en sont encore au stade où nous nous sommes arrêtés autrefois, ou qui sont enlisés dans les démons dont le Christ nous a libérés. Nous apprenons à sourire face à la véhémence et à la virulence en nous rappelant à quel point nous les utilisions souvent à de mauvaises fins ou lorsque nous étions encore dans le doute. La grâce nous rend bienveillants envers ceux qui sont disgracieux, car nous nous reconnaissons en eux. Nous nous souvenons que leurs fautes sont tout aussi pardonnables que les nôtres, et pas plus dangereuses. La communion entre ceux qui ont été pardonnés est aussi vaste que la grâce qui la rend possible. Alors, demeurez dans la grâce.

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0: 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Et voici maintenant l'agenda culturel avec Aurélien.
1: C'est le week-end et il a un parfum de fête, des jardins en folie, une comédie musicale au soleil de Pagnol, une mer à explorer et une grande célébration de la famille au bord du Léman. À Paris, les jardins font la fête. Samedi et dimanche de 14h à 19h, la fête des jardins investit Parc et Square de la capitale avec un village central au parc de Choisy dans le 13e. Au programme, ateliers de jardinage, balades botaniques, rencontres avec les jardiniers de la ville et l'ouverture exceptionnelle de jardins partagés. Et c'est gratuit. Une belle occasion de s'émerveiller devant la création, les mains dans la terre. À Marseille, tout le monde chante Pagnol. Pour la première fois, Manon des Sources devient une comédie musicale. Au théâtre de l'Odéon, Manon, Hugolin, Le Papet, 22 chansons originales, du rire aux larmes. Les dernières représentations seront vendredi à 20h, samedi à 15h et 20h, dimanche à 15h. Et le dimanche, d'ailleurs, cap sur La Voie est libre, la corniche Kennedy devient piétonne de 10h à 19h. À Nice, dernier week-end pour l'exposition événement de l'été, Henri Matisse, Yves Saint-Laurent, Le Beau, La Mode et Le Bonheur au musée Matisse à Cimier. Près de 160 œuvres, tableaux, dessins, croquis et robes de haute couture. Deux créateurs qui ne se sont jamais rencontrés, mais partageaient le même amour de la couleur. Clôture lundi, ne traînez pas. À Monaco, on plonge au musée océanographique avec Méditerranée 2050, l'expérience immersive qui vient de franchir le cap du million de visiteurs. On y découvre la richesse de notre mer, on comprend ce qui la menace et on se projette dans une Méditerranée régénérée. Et puis il y a tout le reste, 90 bassins, 6000 poissons, le lagon aux requins et la terrasse panoramique avec sa vue à couper le souffle sur le rocher. C'est ouvert tous les jours, une valeur sûre pour une sortie en famille. On finit en Suisse romande, c'est le dernier week-end de la Biennale Images Vevey. Pour sa 10e édition, le thème est tout un programme. We are family. Une cinquantaine de projets venus d'une vingtaine de pays investissent les rues, les parcs et jusqu'aux façades de la ville. Des photographies parfois monumentales installées en plein air qui transforment Vevey en galerie à ciel ouvert. Et vous savez quoi? Le tout est gratuit. Les lieux intérieurs sont ouverts de 11h à 19h jusqu'à dimanche. Prévoyez large, il y a de quoi marcher toute une journée. La famille, la nature, la beauté, le bonheur. Ce week-end a vraiment tout pour plaire. Alors sortez, partagez, émerveillez-vous et surtout profitez de ceux que vous aimez. Excellent week-end à tous.
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1: Bonjour, bonjour à tous. L'air Zidane débute par une victoire, mais aussi par un coup dur pour le nouveau sélectionneur des Bleus. L'équipe de France perd son capitaine Kylian Mbappé pour le reste de la Ligue des Nations. L'attaquant a marqué le seul but de la rencontre hier soir face à la Turquie, mais il est sorti blessé. Ça ne va pas bien, il va falloir qu'il rentre, a déclaré Zidane en conférence de presse en confirmant une lésion tendineuse au niveau du genou. 600 000 personnes attendues pour une grande messe en plein air, place de la Concorde. Le pape Léon XIV débute sa deuxième journée de visite à Paris avant de s'envoler pour Lourdes ce soir. Hier, 80 000 jeunes catholiques étaient présents pour une veillée au Stade de France. Le souverain pontife a également déambulé en papa mobile dans les rues de Paris et a célébré les vêpres à Notre-Dame. Loïc Le Priol et Romain Bouvier condamnés à 26 et 19 ans de prison. Le verdict est tombé tard hier soir au procès du meurtre de Federico Martina Ramburu, l'ex-rugbyman tué en mars 2022 à Paris à l'issue d'une dispute alcoolisée avec des militants d'extrême droite. La cour n'a pas retenu la préméditation. Une enquête ouverte après cette macabre découverte au CHU de Toulouse. Le corps d'un nouveau-né et 4 fœtus ont été retrouvés dans un conteneur à déchets médicaux de l'hôpital Rangueil. L'établissement soupçonne un acte isolé d'un professionnel et annonce qu'il a été suspendu. Yannick Jadot, lui, est suspendu temporairement des écologistes. Le sénateur vert se voit reprocher son soutien à Raphaël Glucksmann pour la présidentielle. Les adhérents écologistes doivent se prononcer en décembre sur le maintien ou non de la candidature de Marine Tondelier. Et puis les éditions de l'Observatoire annoncent le lancement d'un label pour garantir aux lecteurs l'absence d'utilisation de l'intelligence artificielle. Une annonce qui intervient après l'affaire Télisson Aurélien, auteur accusé d'avoir utilisé l'IA pour écrire son roman « C'était ça ou mourir ». L'œuvre a d'ailleurs été retirée de la sélection pour le prix Goncourt. Les éditions de l'Observatoire assurent toutefois que leur initiative n'est pas liée et qu'elle avait été décidée il y a plusieurs mois. Voilà pour l'info. Excellente matinée à notre écoute.
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1: L'homme qui a de la sagesse est lent à la colère et il met sa gloire à oublier les offenses. Proverbe 19, verset 11.
2: Celui qui ne se met pas rapidement en colère est sage. Waouh ! On nous demande d'avancer au pas de l'escargot alors que la colère court souvent comme un lapin. Peut-être qu'avoir de la sagesse peut aussi dire réfléchir. Est-ce que cela vaut la peine de me fâcher ? Est-ce que ma compréhension de la situation, des paroles prononcées est le résultat de mon interprétation et non l'effet réel ? Parfois, me mettre dans la peau de celui qui m'a mis en colère et comprendre ce qu'il vit sera de la sagesse. Seigneur, toi tu es sagesse et tu es lent à la colère. Aide-moi à m'en remettre à toi seul quand j'ai envie d'exploser et permets-moi de voir les choses à travers tes lunettes.
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à Marseille demain dimanche 27 septembre. Venez vivre un moment unique de musique, de partage et d'émotion avec le chœur Gospel Mars sous la direction de Magali Ponsada. Gospel Mars, une cinquantaine de voix réunies pour faire vibrer l'église au son des grands classiques du gospel. Entre énergie, spiritualité et joie, dimanche 27 septembre à 18h, église de Saint-Barnabé à Marseille. À Ungersheim, proche de Mulhouse, vendredi 2 octobre, la formation Ubuntu Gospel sera en concert à 20h30 à l'espace Le Trèfle. Vous souhaitez vivre le gospel traditionnel et a cappella dans une ambiance exceptionnelle? La formation Gospel Dream donnera un concert dans la cathédrale américaine dans le 8e arrondissement de Paris à 20h30 samedi 3 octobre. Vous pourrez les entendre également le mardi 6 octobre dans l'église Saint-Germain-des-Prés à 20h30 dans le 6e arrondissement et le 8 octobre à 20h30 dans l'église de la Madeleine, Paris 8e. À Valréas, dans le Vaucluse, dimanche 4 octobre, organisé par l'association Renaissance et Patrimoine de Valréas, le chœur gospel de Vaison, dirigé par Jean-Paul Fage, sera en concert à 17h dans la salle du Vignard. À Épinay-sur-Seine, samedi 10 octobre, une soirée pour découvrir ou redécouvrir des artistes gospel confirmés et révéler de nouveaux talents. Et si c'était ton tour de monter sur scène? Le 10 octobre, on se retrouve à Épinay-sur-Seine, espace Loin Devant. En guest, King David, aux platines Pierrot Batterie, samedi 10 octobre de 18h à 23h et c'est gratuit. À La Rochette, près de Melun, samedi 10 et dimanche 11 octobre, Gospel Family organise une masterclass exceptionnelle et gratuite, ouverte à tous, avec Pascal Oreca, directeur musical de la formation Gospel Philharmonique Experience, et Chabi, interprète et coach vocal finaliste de The Voice dans l'équipe de Florent Pagny. Information au 06 88 09 51 21, gospelfamily94.com.

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1: Bonjour à tous, un seul petit but à zéro, victoire timide pour l'équipe de France hier soir en Ligue des Nations face à la Turquie. Kylian Mbappé a inscrit le seul but de la rencontre, le capitaine qui est ensuite sorti sur blessure. Et c'est du sérieux selon le sélectionneur Zinedine Zidane qui tire malgré tout un bilan plutôt positif pour cette première à la tête des Bleus.
2: Les nouvelles ne sont pas bonnes puisque Kylian va devoir rentrer. Il a une lésion tendineuse faite au genou, donc voilà, enfin, c'est pas, on ne va pas prendre de risques. Puis après, je crois qu'on est satisfait pour un premier match, en tous les cas, d'avoir gagné ce soir sur un terrain un peu compliqué. On est vraiment content de cette victoire après 3-4 entraînements. Ça augure de belles choses pour nous, quoi. On va continuer à travailler, là il va falloir se reposer.
1: Prochain match des Bleus lundi soir en Belgique pour la deuxième journée de Ligue des Nations. Dans l'actualité également, Léon XIV, acclamé par 80 000 jeunes hier soir au Stade de France. 300 000 personnes dans les rues de Paris lors de sa déambulation en papa mobile. Ils seront 600 000 cet après-midi pour la grande messe en plein air place de la Concorde. Le souverain pontife doit ensuite s'envoler pour Lourdes. L'épilogue d'une soirée alcoolisée sur une terrasse parisienne qui avait viré au drame. Loïc Le Priol et Romain Bouvier ont été condamnés à 26 et 19 ans de réclusion pour le meurtre de l'ex-rugbyman Federico Martin Aramburu. La cour n'a pas retenu la préméditation. À l'étranger, Donald Trump refuse la proposition de l'Iran. Téhéran s'était dit prêt à rouvrir le détroit d'Ormuz sous 7 jours en échange de plusieurs conditions. D'après le Wall Street Journal, le président américain envisagerait une reprise des frappes contre l'Iran après les élections législatives de mi-mandat en novembre. Et puis, une bonne nouvelle si vous avez prévu de prendre l'avion dans une semaine. Les pilotes d'EasyJet lèvent leur préavis de grève pour les journées du 1er et 2 octobre. Le syndicat majoritaire annonce qu'un accord sur l'organisation du travail a été trouvé avec la direction. Très bonne matinée à tous.
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1: À propos, savez-vous que bricoler en famille, c'est sympa? Mais oui, faire des bricolages en famille peut être une activité super sympa. On le sait, les enfants débordent d'énergie et de créativité. Alors, autant surfer dessus et se réjouir de les voir se concentrer, tirer la langue avec application et avoir les yeux qui pétillent en découvrant leurs œuvres finales. Au-delà du plaisir à faire, à bricoler, il nourrira positivement et concrètement son estime et sa confiance en lui. Il découvrira qu'il a des dons, des talents, des compétences. Il apprendra aussi à améliorer ses capacités. Et ainsi, il saura prendre plaisir dans la persévérance et le goût de l'effort. Après, bricoler, c'est vaste. Combien de styles de bricolage? Il y en a pour tous les goûts. Papier, ciseaux, pinceaux, aiguilles, tricot, couture, dessin, peinture, aquarelle, collage, découpage, déchirage, gravure, sculpture, modelage, sur les murs, sur les toiles, sur du verre, du tissu, du bois ou tout autre support. Transformer, inventer, imaginer, quel univers incroyable! Bricoler, c'est un temps pour soi, seul ou accompagné, court ou long. Dans le silence ou le bruit, en musique, en mouvement ou assis. On bricole pour soi, pour se faire une déco, pour relooker sa chaise, son bureau, son lit, son cartable, son t-shirt, ses baskets. On bricole pour offrir, faire des surprises, se défouler, se détendre, s'exprimer. Bricoler, c'est aussi aller voir papy, mamie, le tonton grincheux mais qui a des mains en or et se met à causer comme jamais quand on lui demande quelle vie s'il lui faut. Bricoler, c'est du lien, c'est de l'aide, c'est se rendre utile et rire avec la voisine qui ne s'est même pas planté un clou. Voyez où tout cela mène quand vous donnez envie à vos enfants de partir à la découverte de leurs mains et de leur potentiel. Quand avec des feuilles, des brindilles et des cailloux, ils vous font un tableau nature et vous appellent avec impatience pour vous partager leur art. Bref, bricolez, amusez-vous en famille et passez du bon temps tous ensemble, petits et grands.
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1: Bonjour à tous, de l'Elysée à Notre-Dame en passant par l'UNESCO et en bain de foule en papa mobile dans les rues de Paris. Une première journée de visite au pas de course pour le pape Léon XIV. Elle s'est achevée hier soir par une grande veillée au Stade de France en présence de 80 000 jeunes. Le deuxième jour de visite du pape en France sera marqué aujourd'hui par une grande messe célébrée en plein air, place de la Concorde. 600 000 personnes sont attendues. Léon XIV qui s'envolera ensuite pour Lourdes. Le verdict est tombé au procès du meurtre de Federico Martina Rambourou. Loïc Le Priol et Romain Bouvier ont été condamnés à 26 et 19 ans de réclusion criminelle. La cour n'a pas retenu la préméditation 4 ans et demi après cette dispute alcoolisée qui avait viré au drame sur une terrasse de brasserie parisienne. Une cycliste tuée par un chauffard en Saône-et-Loire. Son mari qui avait assisté à la scène se venge et blesse l'automobiliste avec un cutter. La scène s'est déroulée jeudi dans le village de Salornay-sur-Guye à une demi-heure au nord de Mâcon. Deux enquêtes ont été ouvertes pour homicide routier et violence commise avec l'usage d'une arme. À l'étranger, la Russie ne se prépare pas à des combats avec l'Europe. Vladimir Poutine balaye de nouveau toute intention belliqueuse de la part du Kremlin envers le vieux continent. Le président russe affirme également que Moscou va bien réfléchir avant une éventuelle reprise des pourparlers avec l'Ukraine. À la page des sports du foot, Kylian Mbappé quitte le rassemblement des Bleus. L'attaquant a marqué l'unique but de la rencontre hier soir lors de la victoire 1-0 face à la Turquie, mais il est sorti sur blessure dans la foulée. Le sélectionneur Zinedine Zidane confirme une lésion tendineuse au genou et assure ne vouloir prendre aucun risque. Prochain rendez-vous pour l'équipe de France en Ligue des Nations, lundi soir face à la Belgique. Et puis l'équipe de France de volley, elle est qualifiée pour la finale de l'Euro. Les Bleus ont battu la Finlande 3-1 hier en demi. Dernière étape ce soir face à la Pologne, championne d'Europe en titre. Et surtout un remake de la finale des derniers Jeux Olympiques. Voilà pour l'essentiel de l'info. Excellente matinée à tous.
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1: Chers amis auditeurs, bienvenue. C'est aujourd'hui encore une histoire vraie qui nous réunit. Le livre dont nous allons parler s'intitule « Mémoire d'un juste, un non-violent dans la résistance ». Il est préfacé par l'historien protestant bien connu

0: Patrick Cabanel et écrit par René Naudeau, un illustre inconnu qui raconte sa vie de manière simple et directe. Militant de mouvements de jeunesse protestants et non violents à Lyon en 1940, le jeune René Naudeau entre dans la résistance active et non violente dès 1941. Avec l'aide du consul de Suisse et de nombreux appuis chez les protestants et les catholiques engagés de la région frontalière, René Naudeau contribue à organiser des convois d'enfants juifs pour la Suisse. Au moment où les rafles de juifs s'intensifient en France, René Naudeau entre au service social des étrangers. Le directeur de cet organisme, Gilbert Lesage, parvient de manière incroyable à détourner totalement l'objectif de cette institution mandatée par le régime de Vichy pour en faire un puissant outil de sauvetage des Juifs. Pendant 2 ans, jusqu'à l'arrestation par la milice de Gilbert Lesage, le service social des étrangers va secourir des dizaines de milliers de réfugiés. En utilisant la couverture de son rôle officiel, René Naudeau va, au risque de sa vie, utiliser ses liens avec la Suisse pour faire échapper à la Shoah des centaines de Juifs. Aidé par un réseau actif de pasteurs, prêtres, militants, juifs et chrétiens, René Naudeau parviendra à sauver la plupart de ceux qui lui sont confiés. Il a d'ailleurs connu Jean Wedner, le fondateur du réseau Dutch Paris, que peut-être certains auditeurs connaissent et qui œuvrait dans le même secteur. Toute sa vie, il restera engagé pour la défense des droits de l'homme et la cause de l'éducation. En 1974, il recevra la médaille des Justes de Yad Vashem pour son action pendant la guerre. Ce petit livre, à la présentation aérée et facile à lire, fait partie de la collection Résister, une série de biographies proposées par les éditions Ampelos, parmi lesquelles on peut citer Rosa Parks, Marie Durand, Bernard Palissy, et d'autres moins connus mais tout aussi intéressants à découvrir, tels que René Naudeau. Mémoire d'un juste, un non-violent dans la résistance, René Naudeau, préfacé par Patrick Cabanel, aux éditions Ampelos, au petit prix de 10 euros.
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2: Bonjour à tous, j'espère que vous allez bien, que vous avez passé une super semaine. Alors moi j'ai passé une bonne semaine, j'ai fait beaucoup de pâtisseries, beaucoup de gâteaux et à chaque fois les gens ils me demandent ma recette. Mais moi je déteste donner mes recettes, je donne jamais mes recettes. Mais j'ai une nièce qui a 7 ans et à chaque fois que j'essaye un nouveau gâteau, j'écris ça dans un petit cahier. Et bon, c'est un peu glauque, mais j'espère que quand je partirai, quelqu'un lui donnera ce cahier avec toutes mes recettes et tous les secrets de mes réalisations de gâteaux. Parce que j'aimerais bien qu'elle puisse faire elle-même les gâteaux qui vont lui rappeler tous les moments qu'on a passés ensemble. Et aujourd'hui, on va parler de transmission avec Élise. Comment vas-tu, Élise ?
3: Je vais bien. Moi, j'ai pas fait de pâtisserie, mais j'aurais bien mangé tes pâtisseries.
2: La semaine prochaine, je vous arrange ça. Et on va voir ça également avec le pasteur Jethro Camille. Comment vas-tu ?
4: Bonjour, mais je ne sais pas pourquoi j'ai faim d'un seul coup.
3: Vous ne le savez peut-être pas, mais Nafi, c'est une super pâtissière. Les gâteaux de Nafi, on s'en passe plus après.
2: On fait, en tout cas, on fait. Et parlons transmission. Et j'aimerais bien que quelqu'un me lise 1 roi 5, versets 15 à 19, s'il vous plaît.
5: Hiram, le roi de la ville de Tyr, a toujours été un ami de David. Il apprend que Salomon a été consacré comme roi à la place de son père David. Alors il envoie des délégués pour le saluer. À son tour, Salomon envoie ce message à Hiram. « Tu le sais, les ennemis de David, mon père, l'ont attaqué sans arrêt. C'est pourquoi il n'a pas pu construire une maison pour le Seigneur son Dieu. » Mais le Seigneur lui a finalement donné la victoire sur eux. Mais et maintenant, le Seigneur mon Dieu m'a donné la paix sur toutes les frontières. Il n'y a plus d'ennemis ni de malheurs qui me menacent. Alors, j'ai l'intention de construire une maison pour le Seigneur mon Dieu. En effet, le Seigneur a dit à David mon père, « Je mettrai ton fils à ta place sur le siège royal. C'est lui qui construira une maison pour moi. »
2: Merci. Alors, est-ce que quelqu'un peut m'expliquer qui est David ? Qui est le roi David ?
4: Ben c'est à l'origine c'est un petit berger, fils d'un certain Isaïe, qui va être choisi, on ne sait pas trop le pourquoi et le comment, mais par la suite on comprendra, par Dieu, pour devenir le roi d'Israël. Le roi d'Israël parce qu'à une époque, Israël n'avait pas de roi. Ils avaient des prophètes, ils avaient des guides spirituels, ils avaient Dieu. Et à un moment donné, ils voulaient faire comme tous les peuples aux alentours, ils voulaient un roi. Et donc Dieu leur a donné un premier roi, Saül, qui n'a pas fait l'affaire. Et Saül va être remplacé par ce David qui va être un grand roi.
2: Ça m'impressionne de savoir comment Dieu fait arriver les personnages dans la Bible. On aurait toujours pensé à croire que c'était les rois les plus importants. Mais Jésus lui-même est arrivé dans une étable. Le roi David, c'était un berger. C'est quand même très impressionnant hein, de voir d'où ils viennent. Et qu'a accompli le roi David ?
6: En fait, David, il arrive à un moment où c'est le bazar. Clairement, le pays d'Israël, il est attaqué de partout. Il y a plein de problèmes, même dans sa propre famille, de gens qui veulent prendre le pouvoir. C'est pas la paix, quoi. Et donc, pendant tout le temps où il va être roi, malheureusement, bah, David, il va quasiment tout le temps être en guerre pour pacifier le pays. Il va passer son temps à être en guerre, à droite, à gauche, etc. Le but, c'est qu'après lui, ce soit plus calme.
2: D'accord. Mais est-ce qu'on pourrait dire que le roi David est un exemple ?
4: Le roi David a rempli une mission qui consistait à pacifier le pays. Ça a été un roi guerrier. Il a fait son boulot avec pas mal d'efficacité. En ce sens-là, il a été un exemple. Maintenant, en lui-même, non. Parce que le roi David, c'est quelqu'un qui s'est aussi planté, notamment en convoitant la femme d'un de ses généraux, qu'il a fait discrètement assassiner pour lui piquer sa femme. Enfin, je fais la version courte, quoi, un peu synthétique. Mais c'est pas quelqu'un qui a été exemplaire de tout point de vue. Par contre, c'est quelqu'un qui était capable de reconnaître ses erreurs et d'avouer qu'il était pécheur, qu'il valait pas mieux que qui que ce soit, qu'il était imparfait, en tout cas comme tout le monde. Et demander pardon à Dieu, et puis demander aussi de partir, de remettre les compteurs à zéro et de repartir de bon pied, quoi.
2: C'est une grande sagesse, tout ça. Mmh. Mais du coup, il a eu des enfants. Tout à l'heure, j'ai entendu qu'il avait eu des enfants. Combien
6: plein.
2: D'enfants
6: oh, je ne sais plus exactement. Ah, mais... sais plus.
4: Il en a eu plein, c'est-à-dire avec plein de femmes différentes.
6: Voilà, le monsieur a eu déjà plusieurs femmes. Qu'il n'est jamais... C'est intéressant parce que dans la Bible, chaque fois qu'un monsieur a plusieurs femmes, ça ne se passe pas très bien. Et là, malheureusement, il va y avoir des rivalités entre ses enfants. Et il y en a un seul qui va devenir roi, Salomon. Voilà. Et d'ailleurs, c'est intéressant parce que c'est celui qu'il a eu avec cette femme qui l'a piqué. Alors, tu pourrais dire, bah, attends, ses origines, c'est pas extraordinaire. En plus, Dieu, il a bien fait comprendre à David que ce qu'il avait fait, c'était n'importe quoi. Mais ça te montre aussi que Dieu, il s'arrête pas à d'où tu viens. C'est quoi, c'est qui tes ancêtres? Est-ce qu'ils sont assez bien ou pas? Dieu, tes ancêtres, c'est pas son problème. Il te regarde, toi, et qu'est-ce qu'il y a dans ton cœur? Et ça, c'est intéressant.
2: C'est le vrai pardon.
6: Ben, c'est, puisqu'on parle transmission, des fois, la transmission, c'est bien, et puis des fois, c'est pas cool. Je sais pas, moi, il y a des fois des dettes qui peuvent être transmises dans des familles, ou des mauvaises réputations. Elle, c'est la fille d'eux. Lui, c'est le fils d'eux. Ça peut être lourd à porter aussi. Et je trouve ça bien que Dieu dise ton passé, où tu es pour rien, ce que tes ancêtres ont fait, moi, je te le compte pas sur toi. Et ça,
2: c'est une belle chose.
6: Ça peut être un poids enlevé sur l'épaule de certaines personnes qui portent le poids familial dur. Hein.
2: D'accord.
4: Ah ben surtout qu'à cette époque-là, il y avait ce qu'on appelait le droit d'aînesse. Mmh. Et donc la transmission se faisait dans la modalité suivante. T'es né en premier, c'est toi qui t'es un garçon, t'es né en premier, c'est toi qui récupères tout le patrimoine du papa. Les autres vont dépendre de toi.
2: Il n'y a pas d'autres personnages dans la Bible où il y a eu un problème de
4: droit
2: d'aînesse?
4: Il y en a un comme ça qui s'est fait, qui montre d'ailleurs que c'est pas parce que t'es né le premier que t'es forcément le plus sage et le plus compétent et le mieux à même de gérer. Il s'appelait Ésaü et il avait faim. Un jour il revient de la chasse, il avait la dalle et son frère lui dit écoute, cède-moi ton droit d'aînesse, je te file mes lentilles parce qu'il convoitait les lentilles du frère. Et finalement il va céder son héritage contre un vulgaire plat de lentilles qui va être avalé en 30 secondes et puis digéré en 2 heures. Ça montre que les règles de transmission et les valeurs de transmission selon les êtres humains, c'est pas forcément les mêmes règles que celles que Dieu va mettre en place, et heureusement, parce que lui, il va vraiment chercher à exploiter le maximum de potentiel de tout ce qu'il y a en nous.
2: Est-ce que David a transmis à son fils Salomon, parce que si j'ai bien écouté ce que Élise a dit tout à l'heure, il a pris la succession, son fils, il a été roi après. Est-ce que David lui a transmis son savoir, ou est-ce qu'il lui a donné seulement la richesse et il lui a dit débrouille-toi? Est-ce qu'il lui a transmis sa partie religieuse en lui disant tu feras ça comme ci ou comme ça? Ou est-ce qu'il s'est dit moi je vais faire ça et toi bah, tu feras le reste? Comment ça s'est passé?
4: Ben, il y a un premier aspect qu'il a transmis, c'est qu'il a transmis un pays pacifié. Donc ça, c'est déjà énorme de transmettre quand même quelque chose qui ne soit pas le bazar, qui ne soit pas un amoncellement de dettes, de galères, d'ennemis, etc. Il a fait ce gros travail-là. Et puis, je vais juste citer le psaume 51, versets 12 et 13, simplement, 12 à 14. Une fois qu'il s'est fait griller par le prophète Nathan pour son histoire d'adultère et de meurtre, là, il se repent sincèrement et il dit... Ô Dieu, crée en moi un cœur pur, mets en moi un esprit nouveau, vraiment attaché à toi. Ne me chasse pas loin de toi, ne m'enlève pas ton esprit saint. Rends-moi la joie d'être sauvé, soutiens-moi par ton esprit généreux. Et je pense que cet état d'esprit-là, dans une certaine mesure, il le transmet à Salomon, pour autant que ça puisse se transmettre. Mais en tout cas, c'est au moins un exemple pour Salomon. Parce que quand Dieu va demander à Salomon ce qu'il veut, au lieu de demander le pognon, les femmes, le pouvoir, il va demander l'esprit. Pour pouvoir être le plus sage et le mieux possible gérer, faire du bien autour de lui à tout le peuple qui devait gouverner. Donc de ce point de vue-là, il y a une belle transmission.
6: Moi, ce que j'aime bien, c'est, là on a vu un petit peu dans le texte qu'on a lu, il y avait un point important pour David, il voulait construire un temple pour Dieu. Oui. Et Dieu lui a dit, non, c'est pas toi, tu peux pas, t'as les mains pleines de sang, t'es tout le temps en train de faire la guerre, ce projet, c'est pas le tien.
2: Alors petite question, est-ce qu'à l'époque, tout le monde pouvait construire un temple ?
6: Alors, les gens pouvaient avoir un petit hôtel chez eux, mais là, en fait, ce que David voulait, c'était vraiment dire, moi, j'habite dans un très beau palais, il n'y a pas d'endroit vraiment pour que les gens puissent tous ensemble se réunir, aller adorer Dieu. Il y avait une tente, mais voilà, c'est une tente. Il voulait vraiment honorer Dieu. Et Dieu lui dit non. C'est dur, hein, entendre. T'as un projet qui est beau. Et en plus, Dieu lui dit, c'est un beau projet, mais c'est pas pour toi. Ce sera ton fils. Et ce que David va faire, il va faire, ok, donc je vais redoubler d'efforts pour que le pays soit pacifié. Et je vais commencer à préparer, je vais demander aux gens de commencer à tailler des pierres pour que quand mon fils arrive, quand il veut lancer le projet, ce soit le plus facile possible pour lui. Et ça, je trouve que c'est une belle transmission aussi d'accepter qu'il y a des choses qu'on ne pourra peut-être pas faire nous, mais de mettre en place pour que nos enfants puissent le faire. Par exemple, ben, tu as des gens qui ont immigré, qui ont quitté des pays dans des situations très difficiles. Et on ne va pas se le cacher, quand ils arrivent dans certains pays, leur situation est précaire. Malheureusement, ils ne sont pas assez bien accueillis et ils se démènent toute leur vie pour que leurs enfants, eux, aient un meilleur avenir. Ce serait bien que les pays fassent mieux pour que ces gens-là n'aient pas à travailler comme ça et à souffrir, mais je trouve ça très beau, des parents qui se disent « je vais faire en sorte
2: bien sûr.
6: Que mes enfants aient une plus belle vie que moi ».
2: Et pourquoi Dieu ne laisse pas David faire ce qu'il veut de sa succession ? Pourquoi c'est pas David qui dit « moi j'ai envie que ce soit toi » et pourquoi c'est Dieu, enfin c'est Dieu qui décide de tout, mais pourquoi il a dit à David « tu le feras pas » ?
4: Je crois que c'est important de laisser les bonnes personnes au bon poste. Si par exemple moi vous me mettez, je sais pas moi, ministre des Finances en France, on va à la banqueroute assez vite. J'arrive à gérer mes comptes à la maison, mais c'est limite quoi, c'est bien, mais ça pourrait être vachement mieux. Par contre, vous me mettez pas au ministère de la guitare, par exemple, là je me débrouillerais bien. Or, peut-être que Salomon était la personne la mieux placée pour fédérer, pour récolter les fonds, pour gérer les travaux, pour superviser, mettre une bonne ambiance. En fait, chacun a sa place, chacun a son rôle, chacun a son utilité, et d'un. Et puis, et de deux, il y a un temps pour tout. Nous, on voit au bout de notre nez, on ne voit pas plus loin que le bout de notre nez, mais Dieu, il voit plus loin, et parfois, il y a ce qu'on appelle des temps adéquats, des temps propices, le bon moment, quoi, pour faire les choses. Donc, de ce point de vue-là, c'est bien de faire confiance en Dieu, parce qu'il voit plus loin que nous, il a de plus grosses jumelles, il a un plus gros cerveau, et je crois que de ce point de vue-là, il a bien fait, vu le succès que le temple de Salomon, le plus beau qui ait jamais été construit, est devenu.
2: Et est-ce que Dieu a prédisposé Salomon pour pouvoir faire ce qu'il souhaite ? Ou est-ce que Salomon a juste reçu la transmission de ses parents ? Ou est-ce que Dieu lui a donné des dons et des appétences pour que lui puisse mener à bien ce projet ?
6: Alors ça, c'est une grande question presque philosophique.
2: D'accord.
6: La Bible te dit que Dieu est capable de voir ce qu'il y a déjà en toi, que tu as eu par la naissance, par les gènes, aussi par la façon dont tu as grandi, ce que tes parents t'ont appris, là où ils ont attisé ton intérêt, mais que Dieu est aussi capable de te donner des dons supplémentaires, de te donner des capacités que tu pensais même pas pouvoir avoir pour des projets particuliers. Ça, il le dit beaucoup dans le Nouveau Testament, avec, on appelle ça les dons spirituels, avec des gens, par exemple, qui ont commencé à parler des langues qu'ils parlaient pas. Là, clairement, je veux bien qu'il y ait aujourd'hui des applications pour apprendre vite une langue. Mais enfin, comme ça, à la seconde, aucune application ne me donne ça. Hein. Donc là, il n'y a pas de doute que c'est Dieu qui agit. Pour ce qui est de Salomon, je pense que c'est les deux. C'est Dieu qui voit quelque chose en Salomon. Parmi tous les fils de David,
2: oui,
6: il
2: ça.
6: Voit que Salomon, c'est celui qui a le cœur prédisposé à faire les choses bien, à être juste. Salomon sera le roi le plus juste, il est reconnu pour ça. Un roi pacifique, un roi qui sait parler avec les pays autour pour faire des bonnes transactions. Donc, il voit ça. Et après, il y a cet événement où Dieu lui dit, je te donne une bénédiction, choisis. Tout ce que tu veux, tu peux avoir une bénédiction. Et comme disait Jéthro, Salomon, il a l'intelligence de dire, je veux la sagesse. Je veux pas de l'argent, je veux pas des femmes, je veux pas du pouvoir, je veux de la sagesse. Donc, tu vois, c'est double. Dieu fait pas les choses à notre place et il nous laisse pas les faire tout seul. On fait un partenariat avec Dieu. Et c'est ça qui est beau.
2: Et pour conclure, je te remercie. Jéthro, si je devais transmettre quelque chose à quelqu'un, comment devrais-je m'y prendre ?
4: Je peux parler que pour moi-même. Avec mes gamins, y a une chose que je veux que mes gamins retiennent de ce que je leur ai montré, c'est que j'apprends. J'ai pas toujours été un super papa, j'ai fait des erreurs éducatives.
2: Comme tout le monde.
4: Je leur dis toujours, ben, là j'ai fait ça à une époque, ben, je me suis planté, j'aurais pas dû. Je croyais que c'était bien, mais c'était pas bien. Là maintenant j'en suis là, mais peut-être que demain je serai ailleurs. Et pour ma part, bien sûr il y a le patrimoine c'est important aussi le patrimoine, je vais pas leur laisser des dettes. Je vais leur laisser un moins ou deux biens immobiliers à vendre pour pouvoir avoir un petit capital pour partir dans la vie. Mais surtout je veux qu'ils retiennent ça de moi, c'est-à-dire juste ce que je suis. Tout simplement, est-ce que Dieu a été pour moi? C'est-à-dire que je n'ai jamais été un père parfait, mais j'ai progressé et je continue à progresser. Je progressais jusqu'à ma mort et Dieu m'a aidé à me remettre en question et à progresser. Et si j'arrive à transmettre ça à mes gamins, et s'ils retiennent cela, je crois qu'ils auront de quoi être heureux et de quoi continuer eux-mêmes à progresser toute leur vie.
2: Je trouve ça génial. Peut-être devrions-nous terminer nos prières et quand on demande quelque chose à Dieu, de lui demander la sagesse, parce que quoi qu'il en soit, ça nous permettra de prendre les meilleures décisions en tout cas, ou au moins avec sagesse. Et voilà, en tout cas, je vous remercie beaucoup. Merci beaucoup, j'ai trop.
4: Merci à toi, Nafi.
2: Merci. Et je te remercie, Élise, d'avoir passé ce temps avec nous.
6: Toujours avec plaisir.
2: Merci beaucoup. Je vous donne rendez-vous la semaine prochaine. Je vous souhaite à tous une excellente semaine.

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2: Bonjour à toutes et à tous et bienvenue dans la revue Santé. Comme chaque semaine, j'ai le plaisir de retrouver le docteur Jean Lindsay. Bonjour.
3: Bonjour Oscar.
2: Merci de nous retrouver. Alors je rappelle que vous effectuez pour nous une véritable veille de l'actualité médicale et scientifique afin de dénicher les dernières découvertes, les études, les avancées qui peuvent nous aider à mieux comprendre notre santé. Et aujourd'hui, docteur Jean Lindsay, nous allons commencer par une rubrique lecture avant de nous intéressés au lien entre amphétamine et maladie de Parkinson. Enfin, nous parlerons d'une maladie extrêmement rare, la fibrodysplasie ossifiante progressive, pour laquelle la recherche vient justement de franchir une nouvelle étape. Alors, docteur Jean Lindsay, pour commencer, une rubrique lecture.
3: Oui, c'est un livre qui s'appelle « Parlez-vous cerveau » de Lionel Nakache et Karine Nakache. Je crois que c'est un livre qu'ils ont écrit en couple. Et c'est publié chez Odile Jacob. Et ça correspond aux chroniques que Lionel Nakache avait fait sur France Inter il y a quelques années. Et alors, ce livre, Parlez-vous cerveau, bah écoutez, c'est l'équivalent de l'apprentissage de l'alphabet quand on veut savoir lire et écrire. Voilà. Donc là, il y a les petits prérequis nécessaires pour s'intéresser aux neurosciences. Et c'est très bien écrit, c'est très clair, c'est très simple. Et vraiment, tout le monde peut comprendre ce qu'explique ce livre. On peut en donner quelques exemples.
2: Oui, rapidement.
3: D'abord, les molécules et les cellules du cerveau, le neurone, la glie, les neurotransmetteurs, le cortex cérébral, la structure des grosses structures du cerveau, la plasticité cérébrale, la formation réticulée, c'est celle qui assure l'éveil, et puis le système de récompense, le circuit de la douleur, les neurones miroirs. Tout ça est expliqué de manière très simple, très claire. C'est vraiment passionnant. Ça parle de vous au plus profond de vous.
2: Et alors donc, il faut préciser, docteur Jean Lindsay, que même si vous nous parlez de ce livre aujourd'hui, c'est pas qu'il est paru récemment, mais c'est que vous l'avez lu récemment.
3: Oui, c'est ça. C'était un livre que j'avais... Il y en a toujours un autre plus important à lire avant. Puis celui-là, quand même, il date de 2018. C'est pas non plus très vieux, hein. J'ai eu la bonne surprise en le lisant de m'apercevoir qu'il était extrêmement pédagogique et très clair.
2: Voilà, donc parlez-vous cerveau.
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2: Docteur Jean Lindsay, nous poursuivons notre revue Santé avec un autre sujet, celui d'une étude sur les amphétamines au regard de la maladie de Parkinson.
3: Oui, c'est une étude de l'université de l'Utah qui a été menée par Karen Curtin, et qui montre que les gens qui utilisent des amphétamines, c'est la drogue qu'on trouve majoritairement dans les rave parties. Mmh. Et c'est une drogue qui vous stimule, qui est malheureusement très répandue. C'est la drogue fabriquée massivement au Moyen-Orient, et puis maintenant malheureusement un peu partout. C'est une drogue qui est assez facile à fabriquer. Eh bien, si vous prenez des amphétamines, c'était la drogue de Hitler. Hein. Mmh. Hitler prenait des amphétamines tous les matins pour démarrer la journée.
2: Pour se mettre en condition.
3: Pour se mettre en condition. Et du reste, il a eu... On pense que Hitler avait un Parkinson. Hein. Mmh. Eh bien, oui.
2: Ça viendrait confirmer.
3: Ça ne saura jamais, mais il y a une piste. Les amphétamines multiplient par 3 le risque de Parkinson, de maladie de Parkinson.
2: Ça donne plusieurs raisons de ne pas en...
3: Bonne raison pour ne pas prendre d'amphétamine, oui, absolument.
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2: Et enfin, docteur Jean Lindsay, donc, nous allons nous arrêter quelques instants sur une maladie très rare, la fibrodysplasie ossifiante progressive. Alors, le nom a l'air barbare comme ça, est-ce que vous pouvez nous en dire un peu plus?
3: Fibrodysplasie ossifiante progressive, ou FOP, est une maladie rare, puisque ça concerne environ une personne par million de personnes. Mmh. C'est-à-dire qu'un pays comme la France doit avoir une petite centaine de cas de FOP. Et c'est une maladie grave, parce que c'est une maladie qui entraîne une ossification des tendons, des ligaments et des muscles.
2: Donc ça veut dire que l'os finit par remplacer les tissus.
3: Voilà. Et donc, ça fait que quand ça atteint, par exemple, les muscles pulmonaires, ben, vous ne pouvez plus respirer. L'espérance de vie est de 58 ans. Hein. C'est une maladie grave, très invalidante. Et là, il y a un traitement qui s'appelle le garetosmab ou pazatru, qui démontre une efficacité certaine. Pas totale. Hein. On On a juste les premières études qui viennent d'arriver, on en saura plus ultérieurement.
2: Donc en tout cas, un nouvel espoir.
3: Oui, qui visiblement, quelque chose qui marche.
2: Mm-hmm. Voilà, donc nous retiendrons une nouvelle fois que la santé se joue sur plusieurs terrains, à travers ce que vous avez présenté aujourd'hui, docteur Jean Lincey, dans nos habitudes de vie, dans la prévention et puis la connaissance des facteurs de risque, mais également dans le progrès de la recherche médicale. Merci de nous avoir suivis. Prenez bien soin de vous et rendez-vous à la semaine prochaine pour une nouvelle revue santé. Docteur Jean Lincey, au revoir.
3: Au revoir, Oscar.
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1: Bonjour à toi qui nous écoutes, bienvenue dans notre émission Boost Espoir. C'est une émission qui traite de notre foi. Nous te partageons des réflexions qui sont tirées de notre quotidien de jeunes chrétiens, des temps de partage, des temps de témoignage qui vont booster ta foi, c'est ce que nous espérons. Et nous n'oublions pas évidemment le temps important de l'action pour mettre en mouvement finalement cette foi au quotidien. J'accueille dans ce studio Marilyn, mais aussi Mathieu. Bonjour à vous.
2: Bonjour.
1: Vous allez bien?
2: Oui.
1: Ben ouais, alors Mathieu, t'es tout nouveau chroniqueur. Comment tu te sens?
3: Stressé, mais honoré d'être là.
1: Cool, bah, on va faire en sorte que tu te sentes à l'aise avec nous. En tout cas, moi je me réjouis de cette fraîcheur que tu vas nous apporter. Ça va être chouette. Je trouve assez génial d'avoir quelques nouveaux chroniqueurs ces derniers temps qui ramènent justement cette fraîcheur, un petit peu de boost dans notre émission. C'est très très appréciable, n'est-ce pas Marilyn?
2: Oui, tout à fait, c'est cool.
1: Bon, c'est pas que, mais j'ai un invité à présenter. Il s'agit d'Éric Belois.
4: Enchanté, merci.
1: Bienvenue à toi.
4: Merci.
1: Bon, finalement, tu es ici chez toi.
4: Oui, un petit peu, oui, oui, bon, absolument, tout à fait.
1: Tu te présentes quand même pour nos auditeurs?
4: En quelques mots, je suis le directeur d'Espoir Média qui produit cette émission, donc ça me fait plaisir d'être avec vous. Voilà, c'est pas la première fois, mais c'est vrai que ça arrive pas très souvent, mais heureusement quand même de temps en temps.
1: C'est clair. Tu as préparé avec nous un thème assez particulier. Est-ce que tu peux nous en toucher un mot?
4: Oui, alors je vais parler des différences, et je pense que dans ce monde, les différences, elles sont multiples, et puis elles créent parfois des tensions, parfois du bonheur, etc. On va discuter un peu de tout ça et voir ce qu'on peut en tirer.
1: Trop bien, je me réjouis de cette thématique qu'on va dégrossir, creuser ensemble. Je demande à Dieu de nous inspirer, de nous accompagner dans ce moment pour booster notre foi. Le clin d'œil, notre première chronique est plutôt immersive, si on peut dire ça comme ça. Nous nous invitons dans le quotidien d'une personne pour aborder de quelle manière la thématique du jour a résonné chez elle. Alors, je me tourne vers Marilyn. On plonge avec toi dans ta semaine. À toi d'ouvrir ce moment palpitant.
2: Alors, selon le Larousse, c'est une absence de similitude entre des choses, des personnes. Critère qui distingue l'une de l'autre. Une dissimilitude, c'est aussi le résultat d'une soustraction ou c'est ce qui constitue un écart entre deux ou plusieurs personnes ou choses, entre deux grandeurs, enfin voilà. Donc fort de cette définition, une absence de similitude, un écart entre deux ou plusieurs personnes, eh bien j'ai été cogiter un petit peu. Parce que la similitude, c'est souvent ce qui me semble nous permettre de se rapprocher. D'ailleurs à l'école, je crois que c'est souvent un enjeu et ça peut avoir des impacts très forts sur l'intégration, l'acceptation, l'estime de soi, de porter les mêmes chaussures, d'avoir la bonne coiffure et tout ça. Du coup, d'avoir des points de similitude avec les gens de sa classe ou de sa tranche d'âge. Et si j'ai pas ce qui ressemble aux autres, alors est-ce que j'ai la place dans le groupe ou est-ce que je suis mis de côté? Et je pense qu'enfant, peut-être adulte aussi, mais c'est un grand défi. Et est-ce que nous apprenons à nos enfants à ne pas se fier à l'opinion commune, mais à aller à la rencontre de ces personnes qui ne sont peut-être pas si bien intégrées pour faire connaissance, découvrir qui elles sont? Est-ce que nous apprenons, même adultes, à voir au-delà de l'écart la richesse qu'il y a entre l'autre et moi? Peut-être c'est dans les habitudes qui sont différentes d'un jeune, qui sont très différentes de mon éducation, mais qui peuvent peut-être enrichir ou m'apprendre d'autres façons de voir et de faire. Est-ce que j'ai le courage et la sécurité de réaliser que la différence de l'autre ne remet pas en question qui je suis, mais peut enrichir de nouvelles idées, d'une ouverture que je n'avais pas? Bon, voilà quoi. La différence peut être source de douleur, de sentiments de rejet, mais je me suis aussi demandé, est-ce qu'elle n'est pas voulue par Dieu si on réfléchit? Parce qu'il a créé un couple, mais... vous avez vu comme on est tous différents, déjà ici et puis dans le monde en entier. Et puis après avec les animaux, les arbres, les plantes, il y a tellement de diversité. Et d'ailleurs même dans les récits, parce qu'en ce moment je suis un petit peu dans des lectures peut-être qui pourront être un peu originales, mais il y a plusieurs histoires de la Bible qui peuvent se ressembler sur certains points. Et puis je me suis rendu compte que dans les consignes que Dieu donne, elles sont... chaque fois différente. Il ne fait pas deux fois très peu de fois pareil. Et du coup, ces temps, je lis pas mal sur les conflits, les batailles du peuple d'Israël. Et puis bon, désolé, c'est pas très fun, mais en fait, ce qui m'a étonnée, c'est qu'en regardant ces récits, les tactiques et les consignes sont différentes d'une fois à l'autre. Et il n'y a pas deux fois où le peuple a fait le tour d'une ville pour attendre que les murs tombent. Une autre fois, il a décidé, il envoie son ange directement mettre la confusion, il n'y a plus personne quand t'arrives. Une autre fois, c'est deux soldats qui vont commencer à attaquer un point, puis pouf, ça fait le bazar. Et une autre fois, c'est carrément une grande stratégie et le signal que Dieu arrive, c'est un bruit dans les arbres. Enfin, vraiment, c'est très varié. Et en fait, c'est l'idée de ce partage, c'est de souligner du coup cette diversité que je vois mise en valeur par Dieu, et que ce soit dans sa création ou dans nos situations de vie pratico-pratiques, pas de routine chez lui. Alors, c'est quelque chose de toujours renouvelé et différent. Et toi, tu aimes la différence ou elle te fait peur ?
1: Trop bien. Merci Marilyn. Moi, j'apprécie particulièrement, là, il y a deux notions que tu as amenées. C'était, est-ce que j'ai le courage et est-ce que je suis suffisamment en sécurité dans mon être intérieur, dans mon identité, pour me penser différent, pour bien vivre cette différence et pour accueillir la richesse de l'autre. Je trouve ça super. Merci beaucoup.

En ce moment, j'accompagne plutôt un jeune qui vit des moments relativement difficiles. Et avec sa famille, on a ouvert un groupe WhatsApp avec ses parents et lui-même, dédié à son

0: parcours du combattant, et ben vous savez quoi ? On essaye régulièrement de lui donner des promesses de la Bible, tirées de la Bible, qui vont l'encourager, surtout l'aider à garder la tête hors de l'eau dans cette situation éprouvante qu'il traverse. Si toi aussi, cher auditeur, tu te reconnais dans une phase difficile que tu traverses, si tu as besoin d'un encouragement pour ta semaine, alors reste très très attentif à ce qui va suivre. On te promet ben voilà, des promesses, et c'est Mathieu hein, qui va nous en introduire une.
1: C'est ça, c'est ça.
0: Allez.
1: Alors comme tu l'as dit, dans la Bible, il y a énormément de promesses sur lesquelles on peut vraiment s'appuyer pour se sentir mieux. Hmm. Et quand j'ai vu le thème de la semaine, j'ai vraiment pensé à Romains 8, verset 28, qui nous dit « Nous savons encore une chose, Dieu fait tout pour le bien de ceux qui ont de l'amour pour lui. Ceux-là, il les a appelés selon son projet. » Et je pense que le verset il est un peu plus connu dans une autre version qui dit « Toute chose concourt au bien de ceux qui aiment Dieu. »
0: Ah ouais, ouais, ouais. Alors on le connaît celui-là, ouais.
1: C'est
0: vrai.
1: C'est assez connu, c'est vrai. Et là, tu peux me demander ben, pourquoi cette promesse-là et pas une autre.
0: Alors, pourquoi cette promesse-là et pas une autre?
2: J'allais
1: Merci pour la question. Merci pour la question. Du coup, premièrement, ce passage nous dit que Dieu travaille pour notre bien, peu importe les situations, qu'elles soient négatives ou incompréhensibles. Et ce n'est pas une promesse qui se base sur nos compétences, sur notre propre force et notre perfection, mais vraiment sur notre amour et notre foi en Dieu.
0: Okay.
1: Voilà. Et le deuxième point qui m'a semblé vraiment intéressant et assez subtil dans ce passage-là, c'est que Dieu nous a créés avec ses différences, nos origines, nos talents, nos personnalités. Et souvent, ces différences peuvent nous faire sentir isolés ou incompris. Mais Dieu, il ne voit pas nos différences comme des obstacles. Il les utilise vraiment pour son dessein, qui est, comme indiqué dans le verset, pour des choses bonnes. Dieu fait tout pour le bien de ceux qui ont de l'amour pour lui. Donc voilà la promesse que je voulais te partager. Et j'ai l'espoir et la conviction que ces paroles te seront un soutien pour la semaine.
0: Merci beaucoup. Extra. Moi, ça me pose plein de questions, mais j'ai l'impression qu'on va avoir un tout petit peu plus d'éclairage après avec Eric. Je me demandais, mais finalement, est-ce que c'est Dieu qui a créé cette différence? Est-ce qu'il l'a choisi, voulu? Est-ce que ça faisait partie de ses plans? Mais je vais peut-être un tout petit peu vite. On avance et on y reviendra tout à l'heure. Là, j'aurais vraiment envie d'entendre le témoignage de quelqu'un sur notre thème de la différence. Comment cette personne le vit, ce qu'elle a découvert, les défis qu'elle peut peut-être traverser, et aussi la richesse qu'elle a pu en tirer. Est-ce que ça te dit de l'écouter avec moi?
3: Alors Ben, est-ce que tu es un garçon différent?
4: Oui et non, parce que j'ai deux bras de l'homme comme tout le monde, mais je suis sensible, donc ça a changé beaucoup de choses dans ma petite vie.
3: T'arrives à m'expliquer qu'est-ce que ça change dans ta vie, le fait d'être sensible?
4: Que je capte plus les émotions que les autres et que les émotions sont beaucoup plus fortes chez moi, donc c'était dur de les gérer quand j'étais plus petit.
3: C'est quelque chose que t'as vécu aussi dans ton lien avec les copains de classe, cette différence?
4: Oui.
3: C'était dur pour toi?
4: Oui, une période, mais après j'ai su faire avec et maintenant ça va mieux.
3: À l'école, quand on a vu que t'étais différent, qu'est-ce qu'ils te disaient tes copains?
4: Il y avait un garçon qui m'embêtait parce qu'il savait que vu qu'il était sensible, c'était plus facile de m'embêter. Mais les autres, ça allait bien.
3: T'as eu des remarques sinon, des moqueries?
4: Pas forcément, à part de ce garçon.
3: D'accord.
4: Il y avait vraiment un seul, mais les autres sinon, c'était bien.
3: Ok, et te sentir différent, tu parles de cette sensibilité que tu as toi, ça te faisait te sentir comment à l'intérieur de toi?
4: Au début, je ne me sentais pas comme les autres et mis à part. Je m'en suis rendu compte que tout le monde avait des différences et que la mienne, elle permettait de faire peut-être du bien aux autres. Et donc, ça m'a motivée.
3: Tu es en train de dire là que c'est quelque chose qui pourrait faire du bien aux autres. Tu aurais un exemple?
4: Quand mes amis sont tristes, je sais quand ils sont tristes ou pas et je peux les consoler. J'arrive bien à trouver les mots pour les consoler. Et s'il y a d'autres gens sensibles, je les aide souvent, parce que j'ai déjà vécu ça.
3: Est-ce que dans les moments qui étaient difficiles, avec ta sensibilité, où tu sentais vraiment que tu étais différent, est-ce que ça t'est arrivé de demander à Dieu de t'aider, parce que c'était dur?
4: Oui, je priais beaucoup.
3: Okay.
4: Tous les soirs, je pense. Et à chaque fois que j'avais un coup de mou, je priais. Et ça m'aidait à me sentir mieux. Je priais beaucoup... avec maman aussi.
3: J'ai l'impression que tu as déjà bien réfléchi à tout ça et tu as bien grandi depuis. Qu'est-ce que tu penses aujourd'hui de ta différence?
4: j'en suis un peu fière parce que j'ai réussi à grandir avec et qu'elle peut peut-être me permettre d'aider les autres, ceux qui sont aussi sensibles et même ceux qui ne sont pas sensibles. Et j'y arrive avec ma différence à en faire un atout, donc beaucoup aider les gens.
3: Qu'est-ce que tu pourrais dire à quelqu'un aujourd'hui qui se sent différent et pour lequel c'est dur à vivre? Qu'est-ce que tu pourrais lui dire pour l'encourager un peu?
4: Bah que si Dieu il nous a fait avec une différence, c'est pas pour rien. C'est parce qu'il sait qu'on peut faire des choses avec. Et que si on se met, si on unit tous nos différences, on peut faire de grandes choses. Alors pas trop cacher sa différence et vivre avec, ça peut être quelque chose de bien pour les autres qui nous entourent et pour nous-mêmes.
3: De bien, de riche. T'es heureux aujourd'hui avec ta différence?
4: Oui.
3: Tu vis bien?
4: Oui, ça va.
3: Ah bah ça, c'est chouette. En tout cas, c'est un beau témoignage que tu nous fais là. Merci beaucoup.
4: De rien.

0: Philippe Belois, merci de nous avoir proposé ce sujet autour de la différence. Mais écoute, on t'écoute.
1: Ben écoute, avec plaisir. Merci beaucoup. Hein. Merci de m'avoir invité. Et puis, c'était une très bonne introduction qu'on a eue. Donc, je vous remercie aussi pour ça. Le témoignage aussi est flagrant. Ça montre bien que dans notre monde, je crois qu'il n'y a personne qui va contester qu'il y a des différences entre chacun. Hein, mais souvent, ce qu'on remarque, et je pense qu'on l'a tous remarqué, c'est que toutes ces différences entre les personnes, hein, et puis quand je parle de différences, c'est vraiment les différences de manière générale. Il y a la couleur des cheveux, il peut y avoir la couleur de la peau, la provenance, la taille, la corpulence, le travail, même la plaque d'immatriculation d'un véhicule, hein, pour dire.
0: C'est vrai.
1: Ben, toutes ces différences qui existent entre chacun d'entre nous, entre un individu et un autre, eh ben, régulièrement, elles sont des arguments pour critiquer l'autre, pour le mépriser, pour le rabaisser, pour se moquer, etc. Hein. Y a beaucoup d'exemples. On peut prendre des exemples, je pense, dans tous les domaines de la vie. Tu as évoqué tout à l'heure dans les écoles aussi, quand dans une classe, et très souvent, malheureusement, ça arrive régulièrement que dans les classes d'école, il y a souvent ou régulièrement un élève qui est pris à partie, qui devient le sujet de moquerie, voire même d'humiliation. C'est un sujet très sérieux, hein, qui peut avoir des conséquences importantes bien au-delà de l'enfance. Et pour quelle raison ? Ben, en général, pourquoi il est pris à partie ? Parce que des fois, il est peut-être un peu plus introverti qu'un autre enfant. Peut-être il a des meilleures notes, alors il y a la jalousie qui rentre en ligne de compte. Hein. Mais en fait, n'importe quelle différence peut devenir une raison pour rabaisser, pour dénigrer quelqu'un, pour s'en prendre à lui. Hein. Alors ça, c'est un exemple. Bien sûr, ça ne concerne pas que les enfants. Et c'est exactement le même schéma qui s'applique, par exemple, quand on regarde quelqu'un de travers, dans le bus, dans le métro, simplement parce que tout d'un coup, on entend qu'il parle au téléphone ou quoi, il parle d'une langue étrangère, c'est une langue qu'on ne connaît pas, et d'autant plus si cette langue, elle est d'un pays qu'on ne porte pas dans notre cœur, hein, par exemple. Enfin, je pense qu'on se reconnaît tous un petit peu là-dedans, en tout cas, ça fait appel à notre vie quotidienne. Et je pense que vous avez tous entendu parler que depuis quelques années, dans le monde, il y a une polarisation, une tendance à la polarisation des idées dans tous les domaines. Hein. La polarisation, ça signifie qu'on est de moins en moins ouvert à la différence d'opinion de l'autre, de ce qu'il pense, et à accepter que l'autre pense autrement. Et aussi que le respect de cette différence a une valeur. Et finalement, c'est quand même la base de notre démocratie, hein, d'être différent et de se respecter, de s'écouter les uns les autres pour construire ensemble. C'est ça, la démocratie. Et on se rend compte que les opinions, elles deviennent de plus en plus tranchées. Et en fait, on a tendance à vouloir que les autres pensent comme nous. Hein, et on cherche à les faire penser comme nous. Alors moi, je me suis posé la question, pourquoi est-ce qu'on a naturellement tendance à voir la différence de l'autre comme une menace plutôt qu'une opportunité ou une richesse, quelque chose qui nous apporte quelque chose. Pourquoi, face à cette différence, on génère des sentiments qui sont plutôt, enfin souvent ou régulièrement négatifs, qui tendent à nous opposer, voire à nous confronter les uns les autres, plutôt que de générer des sentiments positifs qui tendent à nous rapprocher, à nous enrichir, finalement à nous comprendre et puis à nous respecter. Alors, en tant que chrétien convaincu, hein, ben, je me suis dit que la Bible avait certainement des réponses à m'apporter.
0: Ah, super.
1: Et voilà, et j'aimerais vous introduire ce que nous dit la Bible, en tout cas ce que j'y trouve. Alors, le premier texte biblique qui m'interpelle à ce sujet se trouve dans Genèse 1 au verset 31. Donc, on est au tout début de la Bible, dans le premier chapitre, où Dieu crée la terre et tout ce qui s'y trouve. Hein, et là, on voit qu'il crée notamment, il y a toute la liste, hein, mais l'herbe, les arbres, les fleurs, les animaux, dans toute leur diversité. Hein, il y a des animaux aquatiques, terrestres, volants, etc. Et même en regardant la nature d'aujourd'hui, on peut même pas se rendre compte à quel point la création est diversifiée. Alors je me suis amusé, je suis allé un peu sur ChatGPT, puis j'ai posé une question, puis j'ai dit, il y a combien d'espèces vivantes différentes dans le monde ? Et puis ChatGPT m'a dit qu'il y aurait entre 8 et 10 millions d'espèces vivantes sur la Terre, dont seulement 2 millions sont répertoriées. Donc ça veut dire que la grande majorité des espèces vivantes sur la Terre ne sont même pas connues encore aujourd'hui.
0: Hein ?
1: Donc quand je regarde cette diversité extrême, on peut dire, que Dieu nous donne, qui nous montre, ben, dans Genèse 1, 31, Dieu, il dit, quand il regarde cette diversité, Dieu dit, enfin le texte nous dit, Dieu vit alors tout ce qu'il avait fait, c'était très bon. Et c'est très intéressant de voir que tout au long de la création de ce premier chapitre de la Genèse, chaque fois que Dieu crée quelque chose, il va définir ça comme bon, mais à la fin, quand il regarde l'ensemble de tout ce qu'il a créé, je dirais individuellement, il regarde l'ensemble et il va dire « c'est très bon ». Hein, donc on voit vraiment qu'il y a quelque chose de différent. Et on peut donc voir dans ce texte de la Genèse, dans ce premier chapitre, que la diversité est voulue par Dieu et que c'est sur cette diversité que repose finalement la beauté du monde.
0: Mais alors peut-être, si Dieu a voulu finalement la diversité dans la création, c'est ce dont tu parles, pourquoi est-ce qu'on l'aperçoit si négativement chez les autres ?
1: Oui, alors ça c'est une très très bonne question. Mais alors moi je suis pas psychologue, je vous le dis tout de suite. Mais par contre, ce que je peux mettre en évidence, c'est certaines caractéristiques qui sont plutôt issues de mon expérience, de ma réflexion personnelle. Mais en particulier, il y a deux choses. Je remarque qu'il y a deux choses que notre cerveau n'aime pas de manière générale. Premièrement, c'est l'insécurité. Et deuxièmement, c'est l'instabilité. Alors souvent, c'est lié. Une chose est liée à l'autre. Mais l'insécurité et l'instabilité. Et je vous donne quelques exemples. Premièrement, on a une tendance naturelle, et tu l'as évoqué tout à l'heure, on a une tendance naturelle à se regrouper autour des personnes qui nous ressemblent, en termes de culture, en termes de croyances, d'appartenance, ou d'apparence même, ou d'idées. Et pourquoi est-ce qu'on se rassemble ? En fait, ça nous rassure dans ce qu'on est, ça nous rassure dans ce qu'on pense, donc ça nous donne une stabilité. Ça nous donne aussi le sentiment d'être plus fort, parce qu'on n'est pas les seuls à penser comme ça. Donc le fait de penser comme nous, ou d'être comme nous, en fait, ça nous conforte que aussi on est bien, qu'on pense juste, qu'on pense bien. Et puis, au contraire, quand il y a une différence chez l'autre, ça nous déstabilise et ça nous fait nous remettre en question, finalement. Est-ce que je pense juste si l'autre, il pense pas la même chose que moi ? Donc psychologiquement, on a tendance à voir que ceux qui sont différents sont plus ou moins sous une forme de concurrence. En fait, c'est des concurrents qui créent une insécurité. Et que ce soit, c'est une concurrence soit par rapport à des opportunités, soit par rapport à du pouvoir, ou par rapport à de l'espace. Est-ce que j'ai ma place ? Tu parlais tout à l'heure. Est-ce que j'ai ma place dans une classe d'école où y a quelqu'un d'autre qui vient ? On va le regarder différemment parce qu'il, peut-être qu'il va prendre ma place, j'aurai plus ma place. Donc voilà, c'est quelques exemples qui montrent que la différence est souvent perçue comme une menace psychologiquement, qui nous place dans un état psychologique plutôt d'instabilité et d'insécurité.
0: Alors pourquoi est-ce que Dieu va favoriser, même parfois valoriser la diversité, si c'est si difficile pour nous à vivre, si on vit si mal la différence ou qu'on n'arrive même pas à la gérer ?
1: Oui, alors à cette question, je dirais que si on regarde notre façon de vivre et le plan que Dieu a voulu pour nous, on voit que la diversité, elle est nécessaire à la progression. Il suffit juste de réfléchir un petit peu sur notre parcours de vie, par exemple. Et ça, c'est un aspect qui est très personnel. Je vous donne un exemple. Si, par exemple, on est satisfait, si moi, je suis satisfait de qui je suis, de ce que je connais, de mon niveau de connaissance, de ce que je fais, de ce que j'ai accompli dans ma vie, puis j'en suis satisfait, finalement, je ne vais plus progresser. Il n'y a plus rien qui va me tirer en avant, qui va me permettre de faire autre chose, de faire plus, de faire autrement, etc. Donc pour progresser et pour se développer, moi, si je veux progresser et me développer, j'ai besoin de me remettre en question. Et alors, ce n'est pas agréable, je l'ai mentionné tout à l'heure. Psychologiquement, ce n'est pas agréable. Pourquoi ? Parce qu'on sort de sa zone de confort, de ses habitudes. Mais par contre, comme je viens de le mentionner, c'est nécessaire. C'est nécessaire pour progresser.
0: Pour progresser. Alors, il y a des aspects qui sont positifs, personnels, à la différence de l'autre. Mais est-ce que ce n'est pas peut-être un peu égoïste si l'avantage est simplement pour moi ? Est-ce que c'est ça le plan de Dieu ?
1: Oui, alors, c'est vrai que j'ai parlé de l'aspect personnel pour progresser, pour se développer. Mais il y a aussi un aspect communautaire à cette diversité. Et la diversité, elle implique, et ça je pense que c'est assez facile de le remarquer dans le monde aussi, la diversité, elle implique automatiquement la complémentarité. En fait, on a besoin les uns des autres. Tout à l'heure, j'ai parlé de moi pour me développer, mais c'est le regard de l'autre, c'est l'exemple de l'autre qui va me permettre de me remettre moi en question. Et là, je reprends la Bible, il y a des textes bibliques qui nous parlent aussi de cette complémentarité dans la diversité. Et je prends un exemple dans 1 Corinthiens 12, au verset 12 à 27. Donc c'est l'apôtre Paul qui parle ici. Et il prend une image de l'Église. Alors l'Église, mais c'est de manière générale une communauté entre nous. On peut aussi appliquer ça dans la société humaine finalement. Mais il prend l'image de l'Église comme étant un corps humain, avec la complémentarité des membres. Un corps humain, on a des bras, des jambes, et chaque membre, on a une tête, un cerveau, et j'en passe, mais chaque membre est complémentaire par rapport à l'autre. Et c'est ensemble que le corps, il est ce qu'il est, il nous permet de faire ce qu'on peut faire. Ça, c'est un exemple biblique. Et il y a un deuxième exemple j'aimerais vous proposer, qui se trouve dans Jean, donc l'évangile de Jean, au chapitre 15 et le verset 4 et 5. Où l'évangéliste Jean nous dit, prend aussi une image pour définir la relation entre le Christ, entre Jésus, et puis son Église, les membres de son Église. Et il nous dit que le Christ, c'est le cep, hein, donc le pied de vigne, si on peut dire. Et puis nous, ou les membres d'Église, sont les sarments, sont les branches, les si branches, on veut. Voilà, exactement. Et qu'est-ce que ça nous montre ? Ben, ça nous montre qu'il y a une complémentarité. Est-ce que le cep sans branches y servirait à quelque chose ? Et au contraire, est-ce que les branches, elles existeraient s'il n'y avait pas le pied de vigne, finalement ? On voit bien que ce n'est pas possible. Donc, il y a cette complémentarité. Et si vous regardez, on a l'habitude de travailler, que ce soit au travail, dans des associations, dans des clubs ou je ne sais quoi, on travaille beaucoup en équipe. Hein, il y a aussi un adage qui dit que seul, on va peut-être vite, mais c'est ensemble qu'on va plus loin. Hein, vous connaissez certainement ça. Et quand on réfléchit à une équipe, d'ailleurs, il y a déjà eu une émission hein, sur Team, hein, je crois que c'était Jérémy qui s'en était occupé, qui avait parlé, si je me rappelle bien. Mais le but d'une équipe, et j'ai une fois été, enfin, vu, c'était pas une définition, mais c'était l'objectif d'une équipe. J'ai vu une phrase qui disait que l'objectif, le but d'une équipe, c'est d'effacer ou de supprimer les points faibles. Et ça, c'est très intéressant, parce que si je fais quelque chose tout seul, ben, j'ai mes points forts, j'ai mes points faibles. Mais là où j'ai des points faibles, ben, ça va me tirer un peu vers le bas, ça va peut-être m'empêcher de réaliser quelque chose de complet. Mais le fait de me mettre avec quelqu'un qui, lui, a d'autres points forts, il va effacer, lui, il va s'occuper des choses où moi, je suis plus faible. Et finalement, on efface, on supprime ses points faibles si on travaille bien ensemble. Alors ça, c'est l'idéal, hein, on va dire. Mais, et on voit bien, d'ailleurs, par rapport à ça, qu'une équipe qui gagne, une équipe qui gagne, et tous ceux qui font des cours de management, de leadership, etc., vous le diront, une équipe qui gagne, c'est une équipe qui est diversifiée, avec des membres dans cette équipe qui ont différents profils et différentes qualités. Hein. Alors, par contre, ça c'est très bien, comme je dis, c'est le monde idéal, hein, tout est beau, on est dans le monde des bisounours, là. Non, il y a quand même une problématique, il y a quand même quelque chose auquel il faut faire attention, c'est que quand on est tous différents dans une équipe, et dans le monde, je dirais, même peut-être dans des familles, on le connaît tous, il y a un gros challenge. Il y a un gros challenge qui se passe au niveau de la communication. Il faut pouvoir communiquer ensemble, il faut pouvoir se comprendre, il faut pouvoir s'accepter, accepter ses différences, les reconnaître, et il faut se faire confiance. Si on n'a pas ça, c'est le challenge d'une équipe. Hein, mais si on n'a pas ça, ça ne va pas marcher. Et en fait, on se rend compte, quand on réfléchit sur cette équipe, ben, si on méprise ou si on exclut un membre, ben, on se rend compte que c'est affaiblir l'équipe et c'est affaiblir le groupe tout entier. Mmh. Donc on voit bien cette complémentarité. Hein? Alors si je peux résumer peut-être en quelques mots ce que je voulais dire, ce que je voulais apporter ce matin, ben, c'est vrai que celui qui est devant moi et toi qui nous écoutes, qui nous regardes, ben, celui qui est devant toi, il est peut-être différent, peut-être qu'il dérange ton cerveau, mon cerveau, quand c'est dans mon cas. Mais finalement, c'est grâce à lui que je vais progresser. Pourquoi ? Parce que c'est lui qui va m'apporter quelque chose que je n'ai pas. Et sa différence, elle est utile pour moi d'un point de vue personnel, mais aussi pour la société. Dieu, il a voulu cette diversité parce qu'elle est bonne pour moi, parce qu'elle est une bénédiction pour l'humanité. Et ça signifie aussi que dans le plan de Dieu, ben, chacun d'entre nous est appelé à être une bénédiction pour l'autre, mais aussi pour l'humanité de manière générale. La diversité de l'autre, c'est une opportunité pour moi, c'est à moi finalement de la saisir, de l'apprécier. Dieu valorise cette diversité et c'est très intéressant d'ailleurs parce qu'on se rend compte aussi, c'est la Bible qui nous le dit aussi, que cette diversité, elle va continuer jusque dans la vie éternelle quand Jésus sera revenu et qu'on sera au ciel avec lui. Eh bien, il y a un texte dans Apocalypse 7 au verset 9 hein, qui nous donne une vision de ce que sera notre relation avec Dieu, avec Jésus, après qu'il soit revenu et quand on sera au ciel. Et ce texte nous parle d'une grande foule que personne ne pouvait compter, constituée de toute nation, de toute tribu, de tout peuple et de toute langue. Donc on voit que cette diversité, elle sera jusque dans l'éternité. Alors non seulement la diversité est une bénédiction voulue par Dieu, mais en la valorisant, ben, je suis un petit peu plus en phase et en harmonie avec Dieu. Et rien que déjà ça, ben, pour moi, c'est suffisant pour apprendre à aimer la diversité et à aimer la différence de l'autre.
0: Merci.
1: Voilà, avec plaisir.

0: Si tu nous rejoins dans l'émission Boost Espoir, sois le bienvenu. Nous venons d'écouter Éric Belois qui nous a parlé de la thématique de la différence. Est-ce que c'est une menace? Est-ce que c'est une opportunité, une bénédiction? J'imagine que c'est une thématique qui nous conduit dans de multiples interstices. Qu'est-ce que vous retenez autour de cette table de particuliers dans ce message? Comment ça vous parle, les chroniqueurs? Tu peux aussi encore, Éric, ajouter quelque chose. N'hésite pas à intervenir si tu as encore des richesses à partager. Moi, j'avais peut-être l'envie de commencer parce que j'ai été titillée par cette question de la menace. L'autre est parfois une menace pour moi. Je peux être une menace pour l'autre. Et comment est-ce qu'on arrive finalement à transcender cette peur de l'autre, de cet autre différent de nous, pour oser finalement découvrir cette richesse?
1: Bon, bah ouais.
0: Qui a des idées?
1: Moi, j'ai eu l'occasion d'avoir du coup des contacts avec des personnes qui sont peut-être plus différentes que ce que j'ai l'habitude d'avoir, ou dans un contexte dans lequel on pouvait peut-être plus aborder des différences. C'était en l'occurrence des différences de croyances. Et je me suis rendu compte qu'en fait, de prendre le temps de discuter pour découvrir l'histoire, le quotidien de ces personnes, eh ben c'est chouette parce qu'on découvre au-delà du préjugé, parce que peut-être qu'on a déjà pas mal de préjugés aussi, il y a la personne dans ce qu'elle vit, dans comment elle vit peut-être sa relation avec Dieu, ou même dans son vécu avec sa famille, son histoire de vie, qui finalement ressemble plus ou moins, mais pas mal à des similitudes avec la mienne. Et je trouvais que c'était très enrichissant du coup.
0: Donc t'invites à dépasser cette peur et puis d'oser aller se confronter comme ça.
1: En fait, chercher à connaître l'autre pour qui il est, dans son histoire, au-delà de juste peut-être chercher à comprendre, c'est tout, par rapport à la différence. Mais c'est voilà, un individu avec une histoire, avec plein de choses à vivre, à partager.
0: Merci.
2: C'est vrai que quand, je rebondis sur ce que tu dis, c'est vrai que quand on ne connaît pas l'autre, qu'on ne connaît pas d'où il vient, qui il est, ben, il y a une forme d'inconnu, et puis ben, l'être humain, notre cerveau, on n'aime pas l'inconnu, et c'est ça qui fait peur. Mais c'est intéressant peut-être de savoir aussi que souvent quand l'autre, on considère l'autre peut-être dans sa différence comme une menace, mais peut-être que nous aussi, pour lui, on est une menace quelque part, et qu'il se méfie un peu de nous justement parce qu'on ne se connaît pas, puis on est inconnu pour lui. Ça va dans les deux sens. Hein.
0: Mais je pense que c'est juste. Et puis c'est vrai que moi j'ai vu souvent des remarques de ces personnes-là avec lesquelles on n'avait peut-être pas toujours d'atomes crochus tout de suite, où ça transparaissait pas, qu'on allait super bien s'entendre. Et il y a ce truc où on va me dire « Ah ben ouais, franchement, je suis contente d'avoir pris le temps de te découvrir, je t'imaginais pas comme ça. » Et je me dis « Ben mince, alors voilà, peut-être que j'ai une image que je reflète et que je pense pas avoir en fait. Hein. » Et je crois que c'est vrai, parfois nous aussi, on peut faire peur à l'autre. Nous aussi, par notre différence, notre fonctionnement, eh ben, on pourrait être une menace pour l'autre. C'est pas mal d'être conscient
2: de
0: ça.
2: En fait, la richesse de l'autre, on la voit quasiment jamais au premier abord. On la découvre. Alors, il faut se laisser l'opportunité de la découvrir. Ouais. Et il y en a une grande en général même.
0: Bon, bah alors parlons de cette richesse alors.
1: Mais du coup, ça me permet de rebondir sur ce que tu disais à la fin. Je trouvais que c'était assez fort que on est complémentaires au final avec nos forces et nos faiblesses et nos différences. Du coup, dans nos différences, d'arriver à voir comment on peut être complémentaires. Et des bonnes équipes sont souvent complémentaires, elles n'ont pas les mêmes forces, mais elles apprennent à bien parler.
2: Exactement.
1: Enfin, j'aime bien je retiens cette idée.
3: Ça, cette image que tu as donnée dans 1 Corinthiens 12, il me semble, si je ne dis pas de bêtises, de cette église, là, comme tu l'as dit, on parle d'église, mais ça parle aussi de la famille et de tout groupe, on va dire ça comme ça, où on est comme un corps et on a tous une utilité différente. Comme tu l'as dit, une main ne va pas avoir la même fonction qu'un œil pour voir et que les jambes pour marcher, par exemple. Et donc, comme tu dis, ça, c'est cette complémentarité qu'on peut avoir tous ensemble. Et c'est ça la beauté, je dirais, de cette diversité.
2: Et c'est vrai que dans un groupe, si on a vraiment sa place dans le groupe, automatiquement, si on n'est plus là pour une raison ou une autre, le groupe entier en subit les conséquences. Et peut-être nous, en général, on regarde notre vie de manière très personnelle et on ne se rend pas compte que notre présence ou absence a un effet sur l'ensemble du groupe. Et ça, c'est intéressant d'y réfléchir aussi, peut-être.
0: Merci pour ces échanges. Marilyn, tu nous as préparé une chronique surprise. Alors, je me demande toujours quel outil tu vas utiliser pour un regard complémentaire sur le sujet.
1: Eh bien oui, ben aujourd'hui, c'est de la vidéo, un film.
0: Ok, super.
1: Un film qu'on trouve. Mais je vais d'abord vous raconter l'histoire, parce que j'ai trouvé cette histoire vraiment très touchante. Et voilà. Alors, c'est Henri Stauber, qui est un photographe, en fait, qui a été... de renom, qui a fait beaucoup de prises de vue partout dans le monde. En fait, il raconte que déjà, quand il était tout petit, il a eu la visite de son oncle d'Australie. Et puis, ben, il a été passionné à cette époque-là. C'était des photos en noir et blanc, mais toutes les histoires que son oncle lui a racontées, ça lui a donné envie de voyager. Donc, il est né dans une famille chrétienne, mais comme il dit, c'est pas parce qu'on est né dans une famille chrétienne qu'on devient chrétien engagé pour autant. Donc, il fait sa petite vie, et puis à 19 ans, il a une proposition pour partir en Afrique, dans le Sahara, traverser le Sahara en bus VV, si j'ai bien compris. Donc, c'est l'aventure, 19 ans, il part. Et puis, ça ne se passe pas tout à fait comme prévu. Il se retrouve cloué au lit par la malaria. Il tremble, la fièvre. Enfin, c'est vraiment, il est vraiment, vraiment pas bien. Et au pire moment, quoi, il se rappelle que ses parents lui ont toujours dit, quand tu es dans une situation vraiment pas possible, n'oublie pas, appelle Jésus, prie. Donc il se dit, bon, ben, c'est pas forcément mon habitude, mais prions. Et du coup, ben, il parle très simplement à Dieu et il dit, ben, si Dieu, tu existes, ben, guéris-moi et je te servirai. Bon, il dit amen, il se lève et c'est fini, il n'a plus rien. Voilà, donc tout le monde est un peu choqué autour de lui, mais il termine quand même son voyage, enfin il rentre quand même, du coup, il vient d'Allemagne. Et donc il rentre chez lui, il continue sa vie, son business, parce que les promesses, des fois, c'est un petit peu ça. Bon, il s'est fait baptiser la même année, tout feu, tout flamme. Puis après, bon, voilà, la vie reprend. La vie reprend, il est musicien, il continue, mais sa passion, c'est vraiment la photo. Et il commence à faire des journées de projection de photos qui fonctionne super bien, son business fonctionne super bien, il est passionné d'Australie, du coup il a été faire plein de voyages là-bas. Et puis au bout d'une fois il retourne quand même un peu, il traverse toujours un petit peu, il va à l'église, il va voilà, et à une grande convention, il a cet appel au fond de lui de faire un film sur la création. Il dit, mais moi je fais des photos, je fais pas des films. Et puis bon, pour faire une longue histoire vraiment courte, parce qu'entre temps il y a 2-3 caméras qui se sont cassées au mauvais moment et tout ça, jusqu'au moment où il dit, ok Seigneur, je me rends compte que oui, je veux faire ce film, je sens que c'est toi qui m'appelles à faire ça. Seulement là, j'ai trop de succès dans mes autres activités.
0: Ah, dommage.
1: J'ai besoin d'avoir le temps. Est-ce que tu peux, t'occuper de mes clients et voilà, donner du temps.
0: C'est une sacrée demande quand même, hein, oui, au vu de ce que Dieu avait déjà fait pour lui.
1: Voilà, donc en 6 mois, il n'avait plus de clients, voilà. Enfin bref.
2: Voyons ça comme une bénédiction.
1: Mais tout à fait, parce que c'était son signe, qui demandait un signe, et ça l'a libéré de tout engagement. Et puis du coup, il avait les moyens financiers conséquents pour mettre ça. Il n'avait pas de problème avant, mais là, voilà.
2: Comme quoi, les bénédictions ne sont pas forcément là où on pense qu'elles sont.
1: C'est ça. C'est ça. Et là, il était... Donc, il est parti, il a fait... Ça lui a pris 4 ans de tourner toutes ces images. Il dit que souvent, ça prend le temps d'être... il faut rester, en fait, dans ces endroits. Ça, c'est pas un truc qui se fait vite. Mais elles sont magnifiques, ces images.
0: Donc c'est un reportage autour de la création, c'est ça ?
1: Voilà. Donc, en fait, tout ça pour vous parler de ce film que je vous propose. C'est un film de 30 minutes, donc c'est pas très long, mais qui reprend l'histoire de la création avec des images de notre monde aujourd'hui. Et quelques images, il explique la majorité, il les a faites. donc c'est ses prises de vue et un film, et une partie il a dû les acheter puisqu'il nous montre l'univers, il nous montre voilà, ça c'était pas quelque chose qui se voilà, mais c'est un film vraiment très très beau et qui a dans son parcours de vie, en fait, c'est un moment où il a basculé, où il a dit, bah, écoute Seigneur, mon talent, je te le mets à disposition. Et Dieu lui a permis de réaliser ce film. Il a demandé à un jeune compositeur de composer la musique. Il a composé la musique sans avoir vu les images. Tout jeune, c'est, sans expérience. C'est un challenge, mais elle est magnifique. Il a été, les premières conférences ont fait salle comble. À chaque fois, quand il a projeté ce film avec quelqu'un qui venait parler un petit peu plus du thème de la création, répondre aux questions et tout ça, parce que c'est quand même un sujet qui, des fois, pose discussion et polémique. Mais voilà, tout ça pour dire que c'était vous proposer de regarder, justement, on parlait de la différence et de la variété que Dieu nous propose. C'est un film qui nous propose de voir cette différence, cette variété de couleurs, de formes, de plein de choses à travers un récit de la création en images, avec nos images d'aujourd'hui.
0: Où est-ce qu'on peut le trouver ?
4: Pour la version française, il faudra chercher « La création, la terre est un témoin ». C'est ça le titre. Donc « La création, la terre est un témoin », c'est donc un film de Henri Stauber et qui existe en français, mais aussi dans sa langue originale en anglais et dans plusieurs langues. Il a été traduit en plusieurs langues. Vous le trouverez sur différentes chaînes YouTube ou Vimeo. Entre autres, la chaîne Découverte étonnante le propose en français.
0: Trop bien, merci. Alors super, merci. Ça va nous donner une belle inspiration pour les prochaines soirées.
4: Voilà.
0: Merci beaucoup.

0: Bon, c'est toujours intéressant de passer de la théorie à la pratique si on mettait un tout petit peu d'action dans tout ça. Mathieu, tu as choisi de nous mettre en mouvement pour cette semaine. Qu'est-ce que tu nous proposes de vivre ?
1: Exactement. Alors déjà, pour moi, c'est super important de passer à l'action. Il y a une phrase qui me fait énormément sens qui dit « Une formation sans action reste une information ». C'est vrai que là, c'est pas une formation, c'est un partage qu'on a pu avoir avec Eric qui était très enrichissant. Mais après, c'est tout ce contenu, on ne peut pas rester
0: c'est
1: passif.
0: Ça, tout à fait.
1: Et du coup, pour cette semaine, moi, j'ai pas une action, un défi, mais deux défis à vous proposer.
0: Waouh, t'es prête ?
2: Ouais, attention.
3: Tu mets la barreau là. Hein.
1: C'est ça.
0: Premier défi.
1: Premier défi, du coup, c'est avant de parler de différence, je pense que c'est important de savoir qui je suis. Donc, du coup, moi, ce que je vous propose, c'est de prendre une feuille ou votre téléphone, peu importe, et d'écrire. Qui vous êtes, avec plusieurs questions qui peuvent être intéressantes. Donc, dans un premier temps, quelles sont les trois valeurs qui guident mes choix dans la vie ? Deuxième point, quels sont mes talents, mes trois forces ou talents que j'ai ? Troisième point, quelles sont mes différences, les caractéristiques ou expériences qui me rendent unique, par exemple mon origine, mon histoire de vie, etc. Et enfin, quel est mon rôle ? Comment je me vois dans mes relations avec les autres, en famille, avec mes amis, avec mes collègues ? Donc voilà, ça c'est le premier point, définir qui je suis avant de parler de différence.
0: Trop bien, ok.
1: Et là pour partir sur le plus compliqué je dirais, mais le plus intéressant, le côté pratique, c'est qu'on va passer à l'action et aller voir l'autre dans sa différence, justement aller lui parler. Donc premièrement, pense à une personne qui est différente de toi, que tu peux voir dans ton entourage, au travail, dans ta famille ou parmi tes amis. Détermine réellement ce qui vous différencie. Et considère en quoi cette différence ou ces différences sont un atout pour cette personne et pour aussi votre groupe, là où vous êtes connu, on va dire ça comme ça. Et là, comme je disais, c'est le plus difficile. L'objectif de cette semaine, c'est d'aller voir cette personne et lui dire, on va dire, des paroles valorisantes. Par exemple, j'admire la manière dont tu arrives à rassembler les gens autour de toi, ça m'inspire énormément. Tu apportes toujours une énergie différente qui complète parfaitement l'équipe, etc., etc. Donc voilà un peu les challenges que je vous propose et à toi de jouer.
0: Trop bien, oh là là, moi j'aime beaucoup cette action. Il y a la première partie très introspection, retravailler notre identité, qui on est, tout ça. Puis après, c'est la curiosité d'aller chercher la différence de l'autre. Franchement, bonne action à toi en tout cas. Et c'est la fin de notre émission Boost Espoir. J'espère que ça t'a plu. Ça passe tellement vite quand on est bien entouré. Je vous remercie. Merci à toi, Eric, d'abord.
3: Avec plaisir, merci beaucoup.
0: Pour ce partage tellement actuel et très enrichissant. Je te souhaite en tout cas un bon retour chez toi.
3: Merci beaucoup.
0: Auprès de ta petite famille. Tu connais le chemin. On va très certainement te réinviter. Par exemple, la semaine prochaine, non ?
3: Pourquoi pas ?
0: Avec
3: plaisir.
0: Sans nous dévoiler tout, qu'est-ce que tu peux dire à nos auditeurs ?
3: Pour la semaine prochaine ?
0: Ouais.
3: Alors pour la semaine prochaine, on va prendre un autre sujet, un sujet qui va traiter plutôt sur le bonheur. Et on est tous à la recherche du bonheur, je pense, en tout cas de ce que j'ai pu voir dans la vie. Donc voilà, je suppose que ça intéresse beaucoup de monde. Alors rendez-vous la semaine prochaine.
0: Merci beaucoup. Je remercie aussi Marilyn, je remercie Mathieu pour ces échanges, pour vos réflexions. Tu reviendras, Mathieu ?
1: Pourquoi pas ?
0: Ah, pourquoi pas ? Oh bon, on va t'inviter. Auditrice, auditeur, merci en tout cas pour ta fidélité à notre émission. Je te donne rendez-vous la semaine prochaine avec une nouvelle équipe et notre invité d'exception, Eric Bellois, pour une prochaine émission Boost Espoir. En attendant, je te souhaite d'être béni et accompagné par Dieu dans cette recherche de ton identité, mais aussi vers la curiosité de la différence de l'autre et de la richesse que ça va comporter pour ta vie. Allez, ciao, à la semaine prochaine.
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1: Bonjour, bonjour à tous. À la une ce midi, deuxième journée de visite en France pour Léon XIV. Après une veillée qui a réuni 80 000 jeunes hier soir au Stade de France, 600 000 personnes sont attendues cet après-midi place de la Concorde pour une messe géante en plein air. Plus de 250 marches pour le climat organisées ce samedi partout en France. Les organisateurs dénoncent l'inaction politique et réclament un plan d'urgence. Et puis, qui récupérera le maillot arc-en-ciel de Tadej Pogacar? Les championnats du monde de cyclisme se terminent ce week-end à Montréal. Le pape Léon XIV poursuit sa visite en France après l'Élysée, l'UNESCO, Notre-Dame, puis une grande veillée devant 80 000 jeunes au Stade de France. Il s'est rendu ce matin à la Maison Bakita, une structure d'accueil et d'insertion dédiée aux personnes exilées avant d'enchaîner sur une visite à l'Institut catholique de Paris. Et c'est loin d'être fini, son programme est encore chargé, Anna Granger.
2: Oui, et c'est aujourd'hui que le souverain pontife s'attaque au point d'orgue de son étape parisienne. La messe géante en plein air cet après-midi, place de la Concorde. Ils sont plus de 600 000 fidèles attendus sur un axe de 3 km. Ce soir, le pape prendra la direction de Lourdes, dans la cité mariale, où il abordera demain le dossier controversé de la fin de vie. Mais aussi et surtout, Léon XIV rencontrera à huis clos 7 victimes de violences sexuelles dans l'église. Enfin, lundi, cap sur Metz, Léon XIV y signera une déclaration interreligieuse et délivrera un message politique sur la paix en Europe avant une ultime déambulation en papa mobile.
1: Emmanuel Macron sera présent aux côtés du pape lundi pour son discours sur l'Europe. Le chef de l'État qui n'assistera pas en revanche cet après-midi à la messe géante place de la Concorde. Elle débute à partir de 15h. Dans l'actualité également, 6 bouchers mis en examen dans l'Aisne plus d'un an après la vague d'intoxication à la bactérie E. coli, un scandale alimentaire à l'origine de la mort d'une fillette de 11 ans en juin 2025. Une trentaine de personnes avaient été intoxiquées dans la région de Saint-Quentin après avoir consommé de la viande contaminée. Les 6 bouchers ont été placés sous contrôle judiciaire avec interdiction d'exercer. Une seule et même colère pour le climat, la paix et la justice sociale. Le mouvement du 26 septembre appelle à battre le pavé aujourd'hui avec pas moins de 260 rassemblements prévus à travers le pays. Une mobilisation massive doublée par une lettre ouverte adressée à Emmanuel Macron, signée par 40 000 citoyens. Elle dénonce l'inaction de l'exécutif. Les manifestants exigent un plan d'urgence, d'adaptation et d'atténuation. Les précisions du cofondateur du mouvement du 26 septembre, Benjamin Boll.
3: En fait, la situation, elle n'est pas prête de s'améliorer tout de suite. C'est-à-dire qu'on va vivre l'été le plus frais du reste de nos vies, probablement. Et donc, il faut s'adapter au réchauffement climatique. Et il faut être en capacité de dire comment on isole les bâtiments, comment est-ce qu'on crée les conditions pour que nos infrastructures tiennent, que nos services publics soient robustes, que la population puisse garder des accès en fait pour avoir des droits. Ça passe par des grands investissements permettant de réorienter notre économie, de faire en sorte que on partage les ressources et les richesses pour que tout le monde puisse vivre une vie digne et heureuse dans un monde vivable.
1: Un mouvement en marge de la grève nationale du 29 septembre, mardi prochain, initié par l'intersyndicale de la fonction publique. À l'étranger, le corps d'une touriste américaine retrouvé dans les décombres d'un immeuble à Athènes, un bâtiment de 2 étages, s'est effondré hier tout près du centre historique de la capitale grecque. Les autorités privilégient la piste d'une explosion causée par une fuite de gaz. 6 personnes sont toujours recherchées. Donald Trump refuse la proposition de l'Iran. Téhéran s'était dit prêt à rouvrir le détroit d'Ormuz sous 7 jours en échange de plusieurs conditions. D'après le Wall Street Journal, le président américain envisagerait une reprise des frappes contre l'Iran après les élections législatives de mi-mandat. On passe au sport, du rugby, Perpignan-Bordeaux-Bègles en ouverture de la 4e journée de Top 14 cet après-midi. À suivre également Clermont-Castres, Stade Français-Lyon, Racing Bayonne et Toulon-Vannes. Ce soir à 21h, Pau accueille La Rochelle. Et puis les championnats du monde de cyclisme, eux s'achèvent ce week-end à Montréal avec les 2 épreuves reines. La course en ligne élite femme aujourd'hui avec une grande absente, la française Pauline Ferrand-Prévot. Et la course en ligne élite homme demain, dans laquelle un Français peut s'imposer, Olivier Fraisse.
4: Un autre résultat que le titre serait une déception. Les mots de Paul Sexas qui affiche ses ambitions. Le jeune Français vise le maillot arc-en-ciel et rien d'autre sur ce circuit de Montréal où, il y a 2 semaines, il prenait la 2e place derrière l'un de ses principaux rivaux dans ces mondiaux, le Mexicain Isaac Del Toro. Entre-temps, le Lyonnais de tout juste 20 ans a enlevé le bronze dans le contre-la-montre individuel, une course remportée par l'un des grands favoris de l'épreuve en ligne, le Belge Remco Evenepoel, sans oublier le Néerlandais Mathieu Van Der Poel, très en forme la semaine dernière sur les routes du Luxembourg. Des mondiaux très ouverts en l'absence du tenant du titre, l'ogre Tadej Pogacar.
1: Le dernier Français à avoir porté le maillot arc-en-ciel est Julian Alaphilippe en 2020 et 2021. Très bonne journée à tous.
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1: C'est le week-end et il a un parfum de fête, des jardins en folie, une comédie musicale au soleil de Pagnol, une mer à explorer et une grande célébration de la famille au bord du Léman. À Paris, les jardins font la fête. Samedi et dimanche de 14h à 19h, la fête des jardins investit Parc et Square de la capitale avec un village central au parc de Choisy dans le 13e. Au programme, ateliers de jardinage, balades botaniques, rencontres avec les jardiniers de la ville et l'ouverture exceptionnelle de jardins partagés. Et c'est gratuit. Une belle occasion de s'émerveiller devant la création, les mains dans la terre. À Marseille, tout le monde chante Pagnol. Pour la première fois, Manon des Sources devient une comédie musicale. Au théâtre de l'Odéon, Manon, Hugolin, Le Papet, 22 chansons originales, du rire aux larmes. Les dernières représentations seront vendredi à 20h, samedi à 15h et 20h, dimanche à 15h. Et le dimanche, d'ailleurs, cap sur La Voie est libre, la corniche Kennedy devient piétonne de 10h à 19h. À Nice, dernier week-end pour l'exposition événement de l'été, Henri Matisse, Yves Saint-Laurent, Le Beau, La Mode et Le Bonheur au musée Matisse à Cimiez. Près de 160 œuvres, tableaux, dessins, croquis et robes de haute couture. Deux créateurs qui ne se sont jamais rencontrés, mais partageaient le même amour de la couleur. Clôture lundi, ne traînez pas. À Monaco, on plonge au musée océanographique avec Méditerranée 2050, l'expérience immersive qui vient de franchir le cap du million de visiteurs. On y découvre la richesse de notre mer, on comprend ce qui la menace et on se projette dans une Méditerranée régénérée. Et puis il y a tout le reste, 90 bassins, 6000 poissons, le lagon aux requins et la terrasse panoramique avec sa vue à couper le souffle sur le rocher. C'est ouvert tous les jours, une valeur sûre pour une sortie en famille. On finit en Suisse romande, c'est le dernier week-end de la Biennale Image Vevey. Pour sa 10e édition, le thème est tout un programme. We are

photographies parfois monumentales installées en plein air qui transforment Vevey en galerie à ciel ouvert. Et vous savez quoi? Le tout est gratuit. Les lieux intérieurs sont ouverts de 11h à 19h jusqu'à dimanche. Prévoyez large, il y a de quoi marcher toute une journée.

0: Excellent week-end à tous.
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0: à Marseille demain dimanche 27 septembre. Venez vivre un moment unique de musique, de partage et d'émotion avec le chœur Gospel Mars sous la direction de Magali Ponsada. Gospel Mars, une cinquantaine de voix réunies pour faire vibrer l'église au son des grands classiques du gospel. Entre énergie, spiritualité et joie. Dimanche 27 septembre à 18h, église de Saint-Barnabé à Marseille. À Ungersheim, proche de Mulhouse, vendredi 2 octobre, la formation Ubuntu Gospel sera en concert à 20h30 à l'espace Le Trèfle. Vous souhaitez vivre le gospel traditionnel et a cappella dans une ambiance exceptionnelle? La formation Gospel Dream donnera un concert dans la cathédrale américaine dans le 8e arrondissement de Paris à 20h30 samedi 3 octobre. Vous pourrez les entendre également le mardi 6 octobre dans l'église Saint-Germain-des-Prés à 20h30 dans le 6e arrondissement et le 8 octobre à 20h30 dans l'église de la Madeleine, Paris 8e. À Valréas dans le Vaucluse, dimanche 4 octobre, organisé par l'association Renaissance et Patrimoine de Valréas, le chœur gospel de Vaison, dirigé par Jean-Paul Fage, sera en concert à 17h dans la salle du Vignard. À Épinay-sur-Seine, samedi 10 octobre, une soirée pour découvrir ou redécouvrir des artistes gospel confirmés et révéler de nouveaux talents. Et si c'était ton tour de monter sur scène? Le 10 octobre, on se retrouve à Épinay-sur-Seine, espace Loin Devant. En guest, King David, au platine Pierrot Batterie, samedi 10 octobre de 18h à 23h et c'est gratuit. À La Rochette, près de Melun, samedi 10 et dimanche 11 octobre, Gospel Family organise une masterclass exceptionnelle et gratuite, ouverte à tous, avec Pascal Oreca, directeur musical de la formation Gospel Philharmonique Experience, et Chabi, interprète et coach vocal finaliste de The Voice dans l'équipe de Florent Pagny. Information au 06 88 09 51 21, gospelfamily94.com. Et je vous rappelle que les Chérubins Gospel seront en tournée dans les Caraïbes le 27 octobre en Martinique et le 31 octobre au Palais des Sports du Gosier en Guadeloupe. 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
2: Bonjour à tous. 4 personnes blessées dans une manifestation pour le climat à Clermont-Ferrand. Un automobiliste a foncé dans la foule. Le conducteur avait d'abord été stoppé par le service d'ordre avant de reculer et de prendre de l'élan pour foncer dans le cortège. Il a été interpellé et placé en garde à vue. La manifestation, elle, a repris avec un parcours modifié. Elle s'inscrit dans une mobilisation nationale avec près de 260 marches pour le climat prévues aujourd'hui partout en France. Le compte à rebours est lancé avant la messe du pape Léon XIV, place de la Concorde à Paris. Pas moins de 600 000 personnes sont attendues pour ce rassemblement. Avant cette célébration, le souverain pontife a visité la maison Bakita dans le 18e arrondissement, puis l'Institut catholique de Paris. 6 bouchers mis en examen après l'intoxication mortelle à E. coli dans l'Aisne en 2025. 10 bouchers avaient initialement été placés en garde à vue dans ce scandale alimentaire. Une affaire qui avait fait 32 victimes, dont une fillette de 11 ans décédée. Les 6 mis en examen seront notamment poursuivis pour homicide involontaire, blessure involontaire et mise en danger de la vie d'autrui. Ils ont été placés sous contrôle judiciaire avec interdiction d'exercer. Autre information judiciaire, cette fois dans l'affaire Cédric Jubilard, condamné à 30 ans de réclusion pour le meurtre de son épouse Delphine. Il a été surpris cette semaine au parloir avec une nouvelle visiteuse dans une situation sexuelle, rapporte Le Parisien. La rencontre a été interrompue par une ronde et le permis de visite de la femme a été suspendu provisoirement. Cédric Jubilard avait déjà été sanctionné en 2024 pour une relation sexuelle au parloir avec sa compagne de l'époque. À l'international, de nouvelles attaques ont visé l'Arabie Saoudite. Les tirs attribués aux combattants houthis du Yémen ont ciblé notamment la capitale Riyad. Selon un porte-parole saoudien sur X, les rebelles houthis ont confirmé avoir attaqué le royaume. Et puis du sport pour finir, et les championnats du monde de cyclisme, eux, s'achèvent ce week-end à Montréal avec les 2 épreuves reines, notamment la course en ligne élite femme prévue aujourd'hui. Bonne journée à tous.
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1: Bonjour à toutes et à tous, bienvenue dans Paroles Solidaires. Aujourd'hui, nous prenons la direction du Liban, un pays qui traverse depuis plusieurs années une succession de crises économiques, sociales et sécuritaires aussi, qui fragilisent profondément la population. Derrière les chiffres et les actualités que nous entendons parfois dans les médias, il y a des familles, des enfants, des personnes âgées qui luttent chaque jour pour accéder à l'alimentation, aux soins ou tout simplement à des conditions de vie dignes. Pour nous aider à comprendre cette réalité à l'intérieur, nous recevons aujourd'hui André Isidio de Mello, directeur d'ADRA France. Bonjour André.
2: Bonjour.
1: Merci d'être avec nous. Donc vous vous êtes rendu récemment au Liban pour soutenir les équipes d'ADRA Liban sur place et puis découvrir au plus près les besoins humanitaires ainsi que les réponses mises en œuvre auprès des populations les plus vulnérables. Alors André Isidio de Mello, aujourd'hui quels sont les besoins humanitaires au Liban si on devait faire un petit point sur la question et sur la situation?
2: Aujourd'hui les besoins les plus urgents concernent l'alimentation, l'accès à l'eau potable, l'hygiène, la protection et les articles essentiels du quotidien, parce qu'il y a quand même une partie très importante de la population. Ces chiffres varient beaucoup selon les vagues de la situation sécuritaire et des attaques, mais il y a quelques semaines, nous étions à plus d'un million. Donc là, aujourd'hui, ces chiffres vraiment oscillent, mais pour un pays avec moins de 6 millions d'habitants, avoir plus d'un million de déplacés, c'est énorme.
1: C'est 20% de la population.
2: Donc c'est vraiment une partie très importante de la population qui est obligée de laisser leur maison, leurs moyens de subsistance et de partir dans d'autres lieux plus sûrs pour des raisons de sécurité.
1: On va pas revenir sur le contexte parce que les médias en parlent très souvent de ce qui se passe avec les attaques israéliennes sur le pays, sur le sud Liban, mais aussi sur Beyrouth. Et vous-même, quand vous y étiez, vous avez vécu en fait ces attaques. Vous pouvez nous en parler un peu et nous dire comment ça se passe sur le terrain quand on est confronté à cette situation.
2: Tout à fait. Je suis arrivé le 7 avril, donc c'était la veille des attaques du 8 avril. Donc nous avons dans 10 minutes, eu plus de 100 attaques un peu partout, y compris dans la ville de Beyrouth. Je pense autour des 350 personnes qui étaient tuées. Donc c'était vraiment un des jours les plus meurtriers de ces attaques. C'était une situation assez exceptionnelle. Nous attendions à en cesser les feux et finalement c'était bien le contraire qui est arrivé. Nous avons vécu ça en essayant de répondre au mieux aux besoins et heureusement l'équipe d'ADRA sur place n'a pas été touchée. Mais beaucoup des populations ont perdu la vie dans ces contextes-là. Donc nous avons réagi comme nous étions, nous avons continué le travail.
1: Donc ça veut dire que

0: C'est arrivé en pleine journée.
1: Oui, oui, tout à fait.
0: Et vous étiez au bureau et puis d'un coup, oui. Vous avez entendu des bombardements qui arrivaient un peu partout, c'est ça?
1: Et c'est ça. On était à la salle des réunions et on a entendu des bruits. Et après, très vite, nous avons appris qu'est-ce qui s'est passé et même reçu des images, des attaques un peu partout au pays, y compris dans la partie plus proche de la capitale où nous étions.
0: Et alors, quand c'est comme ça, vous avez un endroit où vous abritez ou quels sont les réflexes?
1: Là, on n'avait pas. C'était très rapide. Quelquefois, quand il y a une attaque ciblée dans une région, il y a des informations qui circulent. Ça peut être quelques heures en avance ou même un jour en avance et qui demandent à la population de quitter ces territoires. Donc là, ce n'était pas le cas. Donc nous avons juste attendu en espérant qu'il y ait...
0: Sans savoir combien de temps ça allait durer en réalité.
1: C'est ça. Finalement, c'était assez rapide, hein. Ça a été très intense dans une période très courte. Nous avons été épargnés, mais pas d'autres.
0: J'espère que le reste de votre voyage humanitaire s'est déroulé plus tranquillement que justement le lendemain de votre arrivée, où vous avez été exposé à ce genre de situation régulièrement pendant votre séjour. Vous y êtes resté un mois, je crois. Hein.
1: Tout à fait. J'ai été déployé en soutien de l'équipe des réponses d'urgence au Liban pendant un mois. Après cela, nous avons eu des discussions, des cessez-le-feux qui ont calmé la situation, notamment où nous étions, mais pas au sud. Au sud du pays, les attaques et les conflits ont continué tout le temps. Et la plupart du temps, dans cette période d'un mois, nous avions toujours des drones qui circulaient.
0: Vous voulez dire que vous aviez des drones au-dessus de votre tête en permanence?
1: Oui, tout à fait. On ne voyait pas tous les ans, parce que les drones sont souvent très élevés en hauteur, mais on les entend.
0: Ils sont là, quoi.
1: On les entend.
0: Et vous ne savez pas trop ce qui va arriver avec
1: ces
0: drones?
1: Oui, en fait, il y a plusieurs types de drones. Il y a des drones de surveillance. C'était ceux-là qu'on entendait. Mmh. Il y a des drones d'attaque. Heureusement, on entendait la plupart du temps, c'est que des drones de surveillance. C'est des drones qui restent en train de faire des cercles, juste pour filmer et observer la situation.
0: Et alors, André Zidio de Mello, est-ce que vous pouvez nous dire pourquoi est-ce que vous avez choisi de vous rendre au Liban dans une période aussi dangereuse?
1: En fait, ADRA, dans les réseaux, hein, qui est présent dans plus de 100 pays au monde, a un fonctionnement avec des équipes de réponse d'urgence. Donc là, l'équipe d'urgence au Liban a été formée, mais l'équipe nationale a vu qu'il y avait besoin d'un renfort pour des fonctions dans la planification et dans la communication. Donc, ils ont demandé que des personnes, des ressources supplémentaires avec ces compétences puissent être déployées pour venir en soutien. Il y a un pool de personnes qui sont formées pour pouvoir répondre dans des cas d'urgence comme cela. Et quand j'ai vu qu'il y avait cet appel, vu qu'ADRA est un partenaire de long terme avec le Liban et vu que je me sens quand même touché par ces situations et j'aime pouvoir contribuer d'une manière pratique quand je peux, je me suis aussi présenté comme étant disponible. Donc ADRA Liban avec ADRA International ont choisi les personnes qui ont postulé et j'ai été retenu pour contribuer là-bas.
0: Donc pendant un mois. Est-ce que vous pouvez nous rappeler comment s'appelle justement ce programme de soutien d'un bureau à l'autre?
1: On appelle ERT, donc Emergency Response Team. Donc ça, c'est l'équipe qui va répondre à l'urgence sur place. Et si la crise dépasse les capacités habituelles du pays, l'équipe locale, elle peut demander un renforcement. Et cela s'est fait avec un déploiement des personnels supplémentaires. Donc normalement, ils vont définir quelles sont les compétences qu'ils ont besoin. Et normalement, les déploiements sont faits sur une durée courte, donc un mois ou deux mois, avec des profils choisis selon les besoins.
0: Alors donc, on a pris un peu de temps pour que vous puissiez nous partager votre vécu là, sur place au Liban. Vous avez aussi contribué à l'installation ou la mise en place de projets où vous avez en tout cas apporté votre contribution dans le développement de projets sur le territoire. Il y en a au moins trois, hein, si j'ai bien noté ce que vous m'avez dit.
1: C'est ça.
0: Le premier projet, c'est un projet d'aide alimentaire à Beyrouth même, hein, et puis au Mont-Liban, vous pouvez nous en dire quelques mots?
1: Tout à fait, donc le premier projet, c'est un projet avec un budget d'environ 400 000 euros, cofinancé par Canadian Food Grains Bank et les réseaux ADRA. Donc pendant cette période d'un mois, nous avons pu préparer les projets, présenter aux bailleurs et démarrer les projets. Donc, ces projets consistent à aider des familles avec des cartes pour achat des denrées alimentaires.
0: Vous distribuez des bons d'achat à des bénéficiaires qui peuvent s'en servir pour aller acheter des denrées alimentaires.
1: C'est ça. C'est comme des cartes bancaire, mais avec ces cartes, on ne peut qu'acheter des denrées alimentaires.
0: Comme à chaque restaurant.
1: D'accord. Voilà. Mais ils vont dans les supermarchés, ils vont acheter les denrées alimentaires qu'ils ont besoin. Et c'est soutien pour plus de 1000 ménages, donc autour des 4900 personnes, pendant 3 mois. Et ces personnes vont pouvoir accéder parce qu'ils sont déplacés, donc ils ont quitté leur maison, ils ont quitté leurs moyens de subsistance. Et ces projets, ils visent les personnes qui ne sont pas hébergées dans des abris organisés. Parce qu'il faut expliquer que parmi ces millions de personnes qui ont été déplacées, il y a une partie qui arrive à rentrer dans des abris organisés par les gouvernements. Et cette partie-là va recevoir souvent des repas chauds qui sont aussi organisés par des organisations humanitaires. Dans notre analyse, nous avons vu qu'il y avait quand même une couverture assez importante de la population qui était dans des abris d'urgence. Et donc, nous avons ciblé les populations qui étaient en dehors de ces abris-là. Donc, c'est des personnes qui soit sont sous tente, soit ont trouvé un local qui peuvent l'accueillir, mais ils ont perdu leur moyen de subsistance. Donc, nous avons visé cette population-là. Et vu que la région de Beyrouth est autour, dans la région du Mont Liban, ils avaient quand même un marché qui fonctionnait, il y avait des commerces qui fonctionnaient. Donc, on a utilisé ces mécanismes, des bons d'achat, pour que les personnes puissent acheter elles-mêmes ce qu'ils ont besoin.
0: Et puis donc, vous avez eu d'autres projets aussi, hein, dont un projet d'aide médicale d'urgence.
1: Tout à fait. Nous avons notre projet d'aide médicale d'urgence pour soutenir les personnes qui parfois ont des maladies chroniques, ils ont quitté leur maison et donc doivent continuer ces traitements et ne peuvent pas parce qu'ils n'ont pas les médicaments, ou etc. Et aussi, dans ces mêmes projets, on a une composante des soutiens psychosociaux pour aider cette population qui a passé par des situations très difficiles et qui ont besoin d'un support de ce type-là.
0: Et là, on est aussi plutôt dans la région du Mont Liban, hein, c'est ça ?
1: Tout à fait, mm-hmm. La région proche de la capitale et dans la région du Mont Liban.
0: Et puis, il y a une autre zone aussi géographique du Liban où vous intervenez, qui est la vallée du Beka, et là, avec un autre projet.
1: Tout à fait, c'est le troisième projet dans cette vallée. Donc là, c'est une région déjà assez différente. Nous avons un climat plus froid pendant l'hiver. Donc, pour cette région-là, nous avons préparé un projet d'aide multisectorielle, donc dans les Beka et Baalbek et Helmel, qui vise bénéficier des ménages avec des distributions alimentaires, des kits d'hygiène et aussi des kits d'hivernage. Ça, c'est très important pour cette région. C'est une région qui est plus froide, plus sec. Donc, pour aider ces populations vraiment dans cette période, ce projet-là, il est prévu de commencer vers septembre, octobre. C'est un projet qu'on n'est pas certain de pouvoir les faire. Donc, ça dépend de la validation du bailleur, mais nous avons confiance que nous allons pouvoir les mener à bien.
0: Alors, André Zidio de Mello, quel appel vous avez envie d'adresser sur cette antenne pour soutenir l'aide humanitaire en ce moment au Liban ?
1: Donc moi je suis de retour en France, hein. Je continue à travailler ici à ADRA France, mais l'équipe d'ADRA Liban continue à travailler dans des conditions parfois difficiles. Si vous voulez contribuer à réponse d'ADRA en France, mais aussi au Liban, vous pouvez les faire avec un don mensuel, ou sinon vous pouvez faire un don au fonds d'urgence d'ADRA, qui est les fonds que nous privilégions lorsque nous avons à débloquer des sommes pour soutenir ces projets. Vous pouvez aussi sensibiliser votre entourage, parler de ces situations partout au monde, et pourquoi pas de ce qu'ADRA fait pour aider les personnes vulnérables.
0: Voilà, merci André Isidio de Mello d'avoir partagé avec nous ce témoignage et puis aussi ce regard de terrain sur la situation au Liban. Cette émission nous rappelle qu'au-delà des frontières et de la distance, bien les souffrances humaines nous concernent tous, au fond. Elle nous rappelle aussi que la solidarité n'est pas seulement une idée ou un sentiment, mais qu'elle se traduit par des actions concrètes, apporter de la nourriture, des soins, un soutien matériel, mais aussi de l'espérance à celles et ceux qui traversent ces épreuves-là dont vous venez de nous parler, André. Si vous souhaitez soutenir l'action d'ADRA auprès des populations touchées par les crises au Liban et dans d'autres régions du monde, n'hésitez pas à vous tourner bien vers le site internet d'ADRA, adra.fr, dans la rubrique « Faire un don ». Merci de votre fidélité à Parole Solidaire. Prenons soin les uns des autres et continuons à faire vivre cette solidarité qui change des vies. Merci pour votre action, André, au sein d'ADRA. Et à très bientôt pour une nouvelle émission de Parole Solidaire.
1: Merci à vous de l'opportunité.
0: Merci, au revoir.

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1: L'homme qui a de la sagesse est lent à la colère et il met sa gloire à oublier les offenses. Pense. Proverbe 19, verset 11.
2: Colère est une réaction normale, mais c'est ce qu'on en fait qui est important. C'est sage de ne pas se laisser envahir par la colère, ni de la cultiver, ni de la laisser grossir. Seigneur, aide-moi à m'arrêter un instant quand la colère monte en moi et donne-moi ta sagesse par rapport au problème qui me met dans cet état.

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1: Un cercle de pardon. À mesure que le Christ grandit en nous, nous perdons le besoin de contrôler les pensées et les actions d'autrui. La prise de conscience, de plus en plus profonde, que nous avons eu plus souvent tort que raison, que nous n'en sommes qu'aux prémices de la foi, engendre une douce tolérance envers ceux qui en sont encore au stade où nous nous sommes arrêtés autrefois, ou qui sont enlisés dans les démons dont le Christ nous a libérés. Nous apprenons à sourire face à la véhémence et à la virulence en nous rappelant à quel point nous les utilisions souvent à de mauvaises fins ou lorsque nous étions encore dans le doute. La grâce nous rend bienveillants envers ceux qui sont disgracieux, car nous nous reconnaissons en eux. Nous nous souvenons que leurs fautes sont tout aussi pardonnables que les nôtres, et pas plus dangereuses. La communion entre ceux qui ont été pardonnés est aussi vaste que la grâce qui la rend possible. Alors, demeurez dans la grâce.

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1: Bonjour à tous, la messe du pape Léon XIV débute en ce moment à Paris. Jusqu'à 600 000 personnes sont présentes entre la place de la Concorde et les Champs-Élysées pour cette cérémonie. Un événement sous haute sécurité avec 14 000 policiers et militaires sur place. 10 km de barrières ont notamment été installés autour du périmètre et 40 écrans géants permettent au public de suivre la messe. Le policier est soupçonné d'avoir jeté à terre un jeune sans domicile fixe à Carcassonne et placé sous contrôle judiciaire. Une annonce du parquet dans un communiqué. Le jeune homme est mort plusieurs jours après l'intervention en juin dernier. Le fonctionnaire est interdit d'exercer dans la police ou la sécurité jusqu'à son audience le 6 novembre. 6 bouchers mis en examen dans l'affaire de l'intoxication à l'E-coli dans l'Aisne. Une contamination qui avait fait 32 victimes en 2025, dont une fillette de 11 ans décédée. Ils ont été placés sous contrôle judiciaire et interdits d'exercer. À l'international, la tension reste vive au Moyen-Orient. L'Arabie Saoudite a été visée par des nouvelles attaques attribuées aux rebelles houthis du Yémen, notamment à Riyad. Les houthis revendiquent ces tirs. De son côté, l'Iran propose de rouvrir le détroit d'Hormuz dans un délai de 7 jours. Une offre que Donald Trump aurait refusée, d'après le Wall Street Journal. Les autorités américaines n'ont pas encore confirmé ce rejet. Retour en France, près de 260 marches pour le climat sont organisées ce samedi partout en France. Une mobilisation après un été marqué par les fortes chaleurs, la sécheresse et les incendies. À Clermont-Ferrand, un automobiliste a foncé dans la foule, faisant 4 blessés légers. La piste terroriste est écartée. Le conducteur de 37 ans aurait cherché à forcer le passage. Il a été placé en garde à vue après des premiers tests révélant une consommation de drogue. Et puis du sport, la France joue la finale de l'Euro de volley ce soir. Les Bleus se sont qualifiés hier après leur victoire 3-7-1 face à la Finlande. Malgré l'absence de plusieurs cadres, la France défie la Pologne pour le titre à 21h. Bonne journée à tous.
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0: Chanel et j'ai le plaisir aujourd'hui de recevoir deux sœurs dans le studio de Hope Chanel. Deux sœurs, Laura et Kimberly. Alors j'ai entendu que tout le monde t'appelle Kim ou Kimi.
1: Kimi.
0: Mais d'où ça vient déjà ce petit nom-là, Kimi?
1: Depuis que je suis toute petite, Kimi.
0: Alors les parents réfléchissent, ils trouvent Kimberly, mais non, Kimi.
1: Non, c'est bien Kimi.
0: C'est bien Kimi,
1: oui. D'accord. Je suis plus à l'aise avec Kimi.
0: Alors, pour vous mettre à l'aise, justement, mesdemoiselles, je vais vous demander l'une et l'autre de bien vouloir vous présenter. Laura, tu vas me présenter ta sœur, et Kimi, tu vas me présenter ta sœur. Qu'est-ce qui pour vous est important que les auditeurs sachent de vous en tant que personne et en tant qu'artiste? Comment est-ce que tu présenterais ta sœur?
1: Facile. Alors, Kimberly, jeune femme de 30...
2: Eh ben,
1: 5... De 30... combien?
0: Ça commence bien.
1: Jeune femme de 33 ans, soprano d'exception. On ne connaît pas sa limite, clairement. Voilà, en tant qu'artiste, très très bonne soprano de gospel. Voilà, je ne sais pas ce que je peux dire de plus.
0: Ah, moi je sais. Toi, qu'est-ce que tu as envie qu'on sache d'elle?
2: Célibataire.
1: Non. Ça, son problème. On précise. Hein. Et cadette d'une fratrie de 4 chanteurs.
3: J'avoue. C'est vrai.
1: Voilà.
3: On est tous chanteurs.
0: Très bien.
3: Eh bien, Laura, 37 ans. Hein, moi je sais, au moins. professeur de chant. D'exception d'ailleurs, très bonne professeure de chant. Quoi d'autre? Mezzo-soprano, parce qu'elle atteint des notes incroyables, mine de rien, mais sans voix du jour. Enfin bref, mezzo-soprano. Qu'est-ce que je peux dire d'autre? Célibataire aussi, hein? Hein? elle est récemment diplômée de l'école de... Je ne sais plus comment s'appelle ton école.
1: Harmonique.
0: Félicitations.
3: Voilà. Et quoi d'autre? Chef de chœur de MLK Choir à l'église MLK... Martin Luther King, pardon, qui est à Créteil.
2: PDG de Messing, un
3: collectif E-Messing. qui est un collectif de chanteurs de gospel, enfin de gospel, variété... toutes ces choses-là, et puis c'est déjà beaucoup, je pense.
0: Mais en tout cas, je constate que ce n'est pas toujours évident de présenter quelqu'un qui nous est proche, qui nous est cher.
3: Exactement.
0: Vous êtes pourtant sœur, vous vous connaissez depuis longtemps, et quand il s'agit de présenter sa propre sœur, ben, ça rame un peu.
1: Je ne sais pas quoi dire. Sinon,
3: il y a trop de choses à dire, en vrai.
0: Sa plus grande qualité en tant que personne. On ne parle pas de musique et de chant, là.
3: Sa plus grande qualité, elle n'a pas de qualité, là-bas. Ah non, c'est pas vrai.
0: On sait qu'elle en dit une à trop.
3: Non. Alors, franchement, je trouve qu'elle a beaucoup développé ça. Elle est très empathique. Elle est très, très empathique. Elle va avoir le souci, en fait, le à cœur l'être humain. Donc, je pense que les personnes de la chorale pourront témoigner. Mais oui, elle a à cœur l'être humain, en fait. Donc voilà.
1: Voilà.
0: Et ta sœur?
1: La générosité. Malheureusement, elle est avec son entourage très proche. Elle ne compte pas. Elle ne compte pas pour les gens qu'elle aime. Après, au-delà de la barrière des très proches, elle peut ressembler à quelqu'un de... C'est, quand je dis ça, je pense que ça peut être... Vous devez découvrir. Mais elle est très, très généreuse.
0: Mais pourquoi malheureusement?
1: Ben, parce qu'elle a une espèce de muraille autour qui est presque infranchissable.
3: C'est vrai.
0: D'accord, ok. Et alors, je voudrais juste m'en profiter parce que j'espère que cette émission sera écoutée par vos familles. Faire un petit coucou à Lucette et Ludivine aussi, le petit frère, je ne me rappelle pas son
2: prénom. Alan.
0: Alan, voilà, il était petit, lui. Mais en tout cas, Lulu et Ludivine. comment est-ce que c'est venu de chanter du gospel? Est-ce que l'une ou l'autre a influencé l'autre? Comment c'est venu? Vous disiez tout à l'heure que toute la famille chante. D'où ça vous est venu de chanter comme ça?
3: En réalité, on chante depuis tout petit à l'église. Depuis qu'on est tout petit à l'église, on a fait les chorales, les petits groupes, voilà. Et en fait, il y en a deux qui se sont arrêtés et il y en a deux qui ont continué. Donc, Alan et Ludivine, ils se sont arrêtés en chemin. Et Laura et moi, en fait, on a continué. Parce qu'en fait, en réalité, on est tout le temps ensemble. Donc, mine de rien, elle m'a influencé à continuer.
0: C'est peut-être aussi pour ça que vous êtes célibataire.
3: Oh, wow.
0: Ah ben oui, si vous êtes tout le temps ensemble. Si vous êtes tout le temps ensemble, les filles.
4: Allez, bonne soirée.
3: Non, mais en fait, on est tout le temps ensemble, en fait. Donc, ce qui fait que, mine de rien, elle m'a influencé. Parce que je n'ai pas du tout de patience, donc ça m'a fait travailler ma patience de chanter. Parce qu'il faut apprendre, il faut écouter, toutes ces choses-là. Parce que c'est la patience, ce n'est pas mon fort. Donc voilà. Et puis en fait, ouais, on a continué. Et puis jusqu'à ce que Laura, elle a commencé à faire à être en pro. Après, moi aussi. Enfin, on est là aujourd'hui, quoi.
0: Alors, qu'est-ce qui se passe quand on vient... Bon, j'imagine, toutes les semaines, chanter à l'église, c'est une chose. Mais de chanter à l'église, à en venir, à en faire quasiment son métier, à chanter de manière professionnelle, de manière peut-être même séculière, c'est quoi le pas? Qu'est-ce qui s'est passé pour qu'il y ait ce changement, ce...
5: Je pense que c'est la demande. Hein. Je pense que ça a été la demande. C'est de nous appeler. Moi, toute jeune, j'ai Roland, que tu dois connaître, qui m'a appelé. La première fois, j'avais 16 ans. Et puis, à force de tourner, à un moment donné, je me suis dit pourquoi pas finalement proposer la même chose à mon entourage, puisqu'il chante très bien. Et ça s'est fait comme ça, hein, tout simplement.
3: D'accord, j'ai commencé les premiers plans avec toi, j'avais 16 ans aussi.
0: Et quand vous parlez, quand tu dis que c'est la demande, donc il y a la demande des gens qui aimeraient vous entendre, est-ce qu'on peut aussi imaginer qu'il y a la demande de Dieu? Est-ce que chanter pour vous aujourd'hui, c'est un ministère ou c'est simplement un art, un plaisir, un loisir?
5: Pour moi, c'est un ministère. Pour moi, c'est un ministère. Maintenant, c'est vrai que je ne me sens pas forcément appelée à chanter dans le séculier.
3: Ouais.
5: Pas du tout. Là, ça va vraiment être... Il y a une barrière entre les deux. À chaque fois que je suis dans le séculier, pour moi, ce n'est pas du tout mon appel. C'est pas du tout mon appel. C'est profiter d'un talent que j'ai pour en vivre. Quelque part. Maintenant, pour moi, mon ministère, c'est vraiment lorsque je suis à l'église. Pour moi, c'est l'église. C'est lorsque je chante du religieux, des choses comme ça. Voilà.
0: Donc, chanter pour le public qui n'est pas, on va dire, chanter dans un contexte non spirituel, non croyant, non chrétien, pour toi, c'est compliqué, c'est pas ta place.
5: C'est pas, non. Pour moi, mon ministère, c'est vraiment c'est servir Dieu. Donc, par exemple, samedi, j'ai fait un cocktail et je chantais Bella, Bella, au nom de Bella. Et quand je regarde là, et quand je regardais les paroles, je me disais, mais qu'est-ce que t'es en train de chanter là? Mais ça faisait plaisir.

0: Et ce qui fait qu'on a créé Amazing, c'est de pouvoir faire venir notre ministère dans ce genre de configuration, en fait. C'est-à-dire qu'aujourd'hui, Amazing fait des mariages, des baptêmes, des enterrements. Mais notre plus Amazing, c'est que, en fait, il y a une réelle intention de bénir, en fait, de faire venir Dieu dans cet événement. Donc, et je pense que parfois on réussit notre challenge. Mais par contre, oui, en effet, on choisit où on veut chanter, mine de rien. On choisit où on veut chanter. Certains vont totalement dans le séculier et font aussi du gospel, enfin, font des événements chrétiens. Laura et moi, on a choisi de faire des événements principalement chrétiens. Donc on accompagne des artistes tels que Derek Jones, des choses comme ça, enfin des personnes comme ça, pardon. Mais après, on ne verra pas derrière Taïk ou Dadju. C'est pas notre appel.
1: Alors justement, présentez-moi un petit peu ces différentes chorales, parce que je me mélange un petit peu. Donc je vois sur les t-shirts de vos copains et copines, il y a MLK Choir. Est-ce que c'est une chorale d'église? Vous parlez de Messing? Présentez-moi un petit peu toutes ces différentes structures ou formations ou chorales.
0: Alors, la chorale MLK Choir, c'est une activité de chant que propose l'église MLK. C'est pas une chorale d'église.
1: Elle la propose à qui?
0: Elle propose à qui veut. Qui veut. Donc, sur les réseaux sociaux de l'église MLK, justement, chaque année, il y a une toute une promotion qui est faite pour pouvoir intégrer la chorale MLK Choir. Donc c'est vraiment ouvert au public large. Ce n'est pas une chorale d'église, c'est pas consacré aux gens qui vont à l'église. Voilà. Donc on intègre qui veut, tous ceux qui ont envie de chanter du gospel, qui ont envie de chanter de la louange. On fait principalement de la louange, c'est ce que vous allez entendre avec... Enfin, ce qu'on a chanté. C'est surtout de la louange, voilà. Ensuite, Amazing, c'est un collectif de chanteurs professionnels qui s'adapte en fait à l'événement en question. S'ils veulent qu'il n'y ait qu'une chanteuse, il n'y a qu'une chanteuse, 3, 4, 5, une chorale, voilà.
1: D'accord. Voilà. Et là, vous êtes un noyau ou bien il y a tout MLK Choir?
0: Un noyau, un petit noyau.
1: Un petit noyau? C'est oui. Combien de choristes MLK Choir?
0: Une centaine.
1: Ah oui, quand même. Oui. Faites pas les choses à moitié.
2: Voilà.
1: 96.
0: Trop personnel à l'église.
1: C'est ça. D'accord, d'accord.

0: Nous reprenons notre discussion avec Laura et Kimi Sénéron de MLK Choir. Que représente le gospel pour vous? Parce qu'on est sur une radio, donc Hope Radio, qui a une particularité, c'est que toutes nos plages musicales ne diffusent que du gospel. Mais aujourd'hui, vous le savez aussi bien que moi, le gospel, il y a un peu de tout, voilà. Qu'est-ce que c'est que le gospel pour vous? C'est quoi le gospel?
1: Je dirais que c'est notre âme, en vrai. Ouais, c'est notre âme, le gospel. Parce qu'en vrai, on aura beau aller à gauche, à droite, on revient toujours au gospel.
2: J'avoue.
1: On en revient toujours au gospel. Le gospel, c'est notre âme. C'est... Comment dire? Entre guillemets, pour moi, la façon la plus rapide d'être en relation avec Dieu, clairement. Donc, ouais, c'est mon âme.
2: C'est au travers du gospel qu'on vit, pour moi, mes plus belles connexions avec Dieu. Après, au-delà de ça, musicalement, c'est parce que, en fait, on aime la musique. On aime la musique, donc moi c'est dans le gospel vraiment que je retrouve des vibrations, des choses que je peux pas retrouver ailleurs en fait.
1: Exactement.
2: Surtout aujourd'hui, ce qu'ils en ont fait du gospel, c'est juste incroyable, les gars. Quand on écoute des musiques, c'est juste fabuleux, quoi. C'est waouh.
0: Est-ce que vous pourriez nous raconter, alors je dis nous parce que donc nous sommes entourés de choristes, nous ne sommes pas que tous les trois, nous raconter, je sais pas, un souvenir marquant que vous auriez vécu toutes les deux justement grâce ou à cause du gospel, un souvenir soit de scène, soit de concert, de répète, je sais pas, quelque chose de marquant.
1: La vache.
2: Il y a toujours des choses marquantes.
1: avec MLK, MLK Choir, on a beaucoup de choses marquantes en fait. On vit les choses intensément tous ensemble. Et du coup, on a plein de petites anecdotes comme ça.
0: Racontez-moi une.
1: Et en fait, on est ensemble dans la joie, comme dans la détresse. On a des personnes qui ont perdu soit leur conjoint, leurs parents. Et en fait, toutes ces épreuves-là, on les vit tous ensemble, mine de rien. Laura et moi, déjà en 2022, papa, il est mort. Mmh. Donc, et en réalité, ils nous ont portés comme jamais. Ils nous ont portés comme jamais. Et ça fait qu'on a... une bonne centaine d'anecdotes comme ça qu'on pourrait raconter. Il y en a vraiment beaucoup, beaucoup, beaucoup.
0: Tu disais tout à l'heure, Laura, que le gospel, quoi, tu l'as dit à demi-mot, que tu disais, oui, ce que les gars ont fait du gospel, je ne sais pas c'est qui les gars, de à qui tu penses, mais justement, comment est-ce que vous vivez, comment vous ressentez l'évolution du gospel? Quand vous avez commencé à chanter, alors, je ne sais plus, c'était le groupe Espérance. Le groupe Espérance, ouais. Vous étiez pas là, vous autres. Hein.
1: Non.
0: Et c'était comme ça, là, quoi, je chantais.
2: Chemise verte, bas noir, vert pomme.
1: Ouais, en plus.
0: Donc, comment est-ce que vous vivez aujourd'hui cette évolution du gospel?
2: Ça dépend. Ça dépend.
1: Ouais, Espérance, vous étiez un peu, mine de rien, un peu avant-gardiste dans certains chants.
2: Ouais. L'évolution du gospel, ça dépend dans le sens où ça va dépendre du territoire. L'évolution du gospel en France, par exemple, pour moi, c'est une catastrophe.
1: Oh, wow.
2: Le mot est lourd, mais c'est vraiment ce que je ressens. Et l'évolution du gospel aux États-Unis, pour moi, le gospel se perd. Il n'y a plus de gospel, pratiquement. Il n'y a plus de gospel. Parce qu'en fait, le gospel est très métissé. En fait, aujourd'hui, entendre du pur gospel... aujourd'hui, on peut te mettre du gospel et ça va sonner dancehall, ça va sonner hard rock, ça va sonner... voilà, c'est hyper métissé. Donc, et puis, il y a eu, voilà, au fil des années, il y a eu des gros mouvements qui se sont emparés, on va dire, de la musique religieuse et qui ont influencé, on va dire, l'évolution du gospel. Là, je pense par exemple à la pop avec Hillsong. Aujourd'hui, quand on dit pour certaines personnes, lorsqu'on parle de gospel, ils sont capables de faire écouter du Hillsong. C'est pas du gospel. C'est pas du gospel, mais je comprends parce que du coup, c'est religieux. Donc tout se mélange. Mmh. Même pouvoir expliquer aujourd'hui qu'est-ce que le gospel, c'est difficile. Mmh. C'est difficile. Si on s'arrête à la musique pure, le gospel, non, il n'y en a plus. qu'il n'y en a plus. Maintenant, si on s'arrête au sens du mot gospel, ben oui, il y a une multitude de gospel aujourd'hui.
0: Alors, quand tu disais qu'en France, pour toi, c'est...
2: Ben, écoute, pour moi, le gospel, c'est vocal. C'est très vocal. Et aujourd'hui, ben, en France, moi, ma chorale, je leur fais la misère. Alors, si on chante du gospel, on chante. On ne vient pas avec des petites voix fluettes. C'est quoi le genre? Il y a quelqu'un qui m'a parlé d'un nouveau genre là, de chant. Où c'est
1: névrosé.
2: C'est quoi en fait? C'est quoi ces voix fluettes là, qui sortent de partout? Le gospel, c'est vocal. C'est vocal et ici en France, on a peur de ce qui est vocal. À partir du moment où on chante en voix de poitrine et qu'on envoie sa voix, ça fait peur. Pour être coach vocal, les gens, je les reçois, c'est « Ah non, mais là, j'entends trop ma voix, c'est pas beau, moi, j'aime pas, je préfère retenir un petit peu plus, mais qu'est-ce que t'aimes pas dans ta voix ?» Ouais, ça crie trop, et puis de toute manière, et souvent, les gens, ils ont des histoires avec leur voix, les gens leur disaient qu'ils criaient lorsqu'ils chantaient, donc du coup, ils se sont habitués à chanter doucement, et en fait, on retrouve ça beaucoup ici, et... En fait, malheureusement, c'est pas notre histoire aussi. Le gospel, il y a toute une histoire qu'on va retrouver dans là où ça a été créé, aux États-Unis. Mais nous, on n'a rien à voir avec ça, en fait. Donc, quand on vient et qu'on chante du gospel, bah, la profondeur qu'on est censé retrouver, on la retrouve pas forcément. C'est pour ça que, pour moi, je dis qu'en France, il y a presque plus de gospel, au final.
0: Et alors, comment est-ce que vous expliquez en même temps cette soi-disant disparition du gospel dans son essence, et en même temps l'explosion, à tous les coins de rue, il y a une chorale gospel?
2: Alors, en fait, ce qui se passe dans un regroupement de personnes qui chantent ensemble, c'est qu'on développe beaucoup de liens, on partage des choses qui sont super fortes. C'est le cas, c'est notre cas. Hein. C'est aujourd'hui, je pense que quand ils reviennent chaque année, quand ils re-signent chaque année, c'est pas seulement pour ce qu'on chante. C'est pas seulement pour la musique, pour le chant. C'est parce qu'en fin de compte, il y a des liens qui se sont créés. Aujourd'hui, c'est plus une famille qu'autre chose. Donc chaque mercredi, venir en répétition, c'est même plus un fardeau. C'est même plus une répétition. C'est aller retrouver les nôtres, quoi. Et en fait, les gens, ils sont en quête de ça. Les gens se sentent seuls, en fait. Et plutôt que d'aller dans une église, ils vont aller faire du gospel. Parce que dans leur chorale de gospel, ils retrouvent toutes ces valeurs-là, en fait. C'est pour ça.
0: Mais je connais des chorales où ils chantent de la chanson française, des variétés. Ils reprennent Enrico Macias, Claude François, je ne sais pas quoi. Et ils vivent les mêmes choses.
2: C'est exactement
0: ça. Les liens se resserrent aussi.
2: C'est exactement ça.
0: On pourrait se retrouver tous les mardis soirs et manger des crêpes sans chanter. Il se passerait les mêmes choses.
2: Non, le chant regroupe. Le chant fédère. Le chant rassemble.
0: Oui, mais chanter et manger des crêpes en même temps, c'est...
3: Bon, si nous, on y arrive. Nous, on y arrive.
0: Il y a des risques d'étouffement, quand même.
3: On y arrive, on y arrive.
2: C'est du poulet, par contre. Des crêpes, beaucoup de poulet.
0: J'ai beaucoup apprécié tout à l'heure quand tu cherchais cette définition du gospel et tu dis, en fait, c'est mon âme. Donc, tu dis ça disparaît, mais en même temps, c'est mon âme, le gospel. Donc, si c'est mon âme, ça disparaît pas.
2: Bah, moi, pendant un petit moment, j'ai été en détresse. Hein. J'étais en détresse. Je me disais, mais pourquoi les artistes, ils ne viennent pas en France? Faut qu'ils viennent en France, j'en peux plus. J'ai envie de m'asseoir, regarder un concert et entendre du gospel. Et j'étais en détresse, vraiment, parce que ça se perd. Il y a eu vraiment un moment où on avait tout ça. On avait Patrick Bonhomme, on avait Ricardo Apollon, tu te souviens, ça, Stéphane? On avait tous ces gars-là, ils faisaient du gospel. On allait dans un concert, quand on ressortait de là, on était... Oui, mais là, aujourd'hui, il n'y a plus. Il n'y a plus du tout. Et oui, mon âme est en détresse, clairement.
0: Alors, est-ce que ce ne serait pas parce que des gens... Alors, je vais plutôt lire ma question, je trouve qu'elle était bien écrite. Faut-il adapter son style musical pour toucher plus de monde ou rester fidèle à une forme classique du gospel? Elle est bien la question, hein?
3: Ouais,
0: mais dites-le!
3: Elle est bien.
0: Merci. Ça, je vais le laisser dans l'enregistrement.
2: Moi, je pense qu'il faut, il faut s'adapter à là où on vit. Je vais pas, je vais pas. J'aime le gospel. J'aime le gospel, mais
0: s'adapter, c'est peut-être aussi le voir disparaître.
2: C'est ça. C'est ça. Donc,
1: mais ça plaît pas à tout le monde.
2: Forcément. Par exemple, les morceaux que j'ai sortis, c'est pas du pur gospel. Je me suis adaptée à mon environnement. Pour être audible, il faut s'adapter, en fait. Mm. Par contre, si j'étais aux États-Unis, oui, là, j'aurais pu faire du vrai gospel. Pour être audible, en fait, si je vis en France, je vais faire de la musique pour les Français. Mm. Je vais pas faire de la musique pour les... Pour les...
0: Mais... Oui, ok. Mais il me semble que tu dis des choses qui sont contradictoires.
2: Ouais, je sais.
0: Tu viens de nous dire que tu étais en détresse, tu avais besoin de gospel, tu étais en demande, tu en recherchais, tu as l'occasion d'en chanter, mais finalement tu chantes un peu différemment pour répondre aux besoins des gens. Mais les besoins des gens, c'est aussi peut-être d'entendre du vrai gospel. Mmh. Si vous deux, vous me dites aujourd'hui que le gospel, c'est votre âme, c'est votre respiration, c'est ce qui est le plus... je ne sais pas si c'est toi, Kimi, qui l'a dit, c'est la façon la plus rapide de connecter avec Dieu. Eh bien, pourquoi vous n'en chantez pas, les filles? Je ne sais pas. Et si vous, qui êtes des chanteuses de gospel, c'est dans votre âme, si vous, ici aussi, c'est ce que vous aimez, continuez à le faire, parce que, vous l'avez dit, il y a des gens qui sont en demande, qui attendent d'entendre ça, d'écouter ça.

0: Je vous propose un petit jeu, les filles. Vous allez pouvoir constituer une équipe avec les choristes de MLK Choir.
1: Taquet ou taquet.
0: Voilà, chacune son équipe. Quelle est la chanteuse gospel internationale la plus connue?
2: Comment elle s'appelle? Cici Winans.
3: Bien joué.
0: On peut l'applaudir.
3: Bien joué.
0: Quel est le chanteur gospel international le plus connu?
3: Kirk Franklin.
0: Quel est le titre gospel le plus connu?
3: Happy Day.
2: Ah oui, Happy Day, c'est sûr. Ah oh, quoi que, Amazing Grace.
3: Il le chante à toutes les sauces.
0: Il a une histoire qui c'est mon chant gospel préféré.
3: Magnifique.
0: Mais il a une histoire, ce chant, qui est particulière. Donc, il a été écrit en 1772 par qui?
4: C'est blanc.
0: John Newton, ancien capitaine de navire négrier. Et c'est lui qui a écrit Amazing Grace. Il s'est converti entre temps.
2: Ah, d'accord.
0: C'est beau.
3: Et après,
0: Happy Day. Alors, petite question là, bon, c'est l'auto-promo. Hein. Combien est-ce qu'il y a de radios gospel en France qui diffusent exclusivement ce gospel?
2: Une seule, mais dans plusieurs villes.
4: Just one.
5: Une seule, dans plusieurs villes.
0: Et pouvez-vous citer cette radio?
3: C'est nous qui avons.
0: Effectivement, Hope Radio. Dernière question, elle est compliquée celle-ci. Combien y a-t-il de chorales gospel en France?
2: Environ.
0: À 500 près.
3: Il suffit 3500.
0: 3500?
2: À 500 près, ben je dis 4000.
4: Voilà, 4000, comme ça on est.
0: C'est votre dernier mot?
2: Oui.
0: Jean-Pierre. Non. Ils sont comptés 1100 chorales.
1: On a gagné.
0: 1100 chorales. Alors, c'est pas moi qui ai inventé ces chiffres. Hein. Bon, sur les réseaux, vous le trouvez sur My Name is Aurélien. Ouais. Et il a écrit un bouquin, mais le bouquin date d'il y a déjà 3 ans. Donc ces chiffres sont peut-être...

0: C'est toujours l'invité gospel et j'ai le plaisir d'être avec Kimi et Laura Sénéron, toutes deux sœurs, pas jumelles, mais toutes deux sœurs, fusionnelles peut-être, de ce que vous avez raconté un petit peu.
1: Complices, plutôt des sœurs complices que fusionnelles.
0: D'accord. Voilà. Membre de MLK Choir, membre et créatrice de Amazing Gospel Singers.
2: Collectif.
0: Pardon.
2: Non, pas de soucis. Je sais pas, beaucoup de personnes veulent mettre singers derrière. Singer. Les singers.
0: Ok.
2: Voilà.
0: J'aimerais entendre un petit peu votre avis sur des questions d'actualité. L'état du monde actuel, que ce soit en France ou n'importe où ailleurs, entre les guerres, les crises sociales, les, tout ce qu'on veut. Est-ce que vous, en tant que chrétienne, est-ce que ça vous fait peur un peu?
3: Moi, perso, j'attends la fin, donc ça me fait pas peur.
0: La fin de quoi?
3: De notre passage sur Terre. J'attends la vraie vie. Donc moi, en vrai, j'écoute pas ce qui se passe dans le monde parce que j'ai peut-être un avis que certains vont pas apprécier, mais je sais pas, écouter tous les jours les informations qui donnent des trucs négatifs, c'est déjà super difficile de rester positif avec ce qui nous arrive dans nos propres vies. Et écouter, oui, un tel a eu ceci, un tel a eu cela, je sais pas, mais moi je peux pas.
2: Du coup, on n'écoute pas les infos.
3: Donc, je suis au courant de rien du tout, quoi. C'est pas ce qui se passe dans le monde.
0: Un minimum, il faut quand même un minimum.
2: Un très minimum.
0: Pour savoir ce qui se passe autour de chez vous, quand même. Grâce à tout, d'accord. Alors malheureusement, ma deuxième question, j'imagine que vous n'êtes au courant de rien.
2: Absolument.
0: Si je vous dis Carlo Acutis.
2: Non, je sais c'est qui, c'est celui qui a été mis saint, qui a été nommé saint, non?
3: Le petit jeune, là.
2: Ouais.
3: Ah, ok.
2: Qui est mort à 16 ans je ne sais plus quelle maladie.
0: Et sa particularité, c'est qu'on l'appelait le geek de Dieu.
2: Oui, c'est ça.
0: Parce qu'il avait des capacités extraordinaires, ou je ne sais pas quoi, dans l'informatique. Et il s'en est servi pour développer sa foi, pour l'Église, quoi, bref. Et c'est important pour vous, en tant que chrétien, en tant que chrétienne, d'être reconnu par les gens qui nous entourent, pour ce que vous faites.
3: C'est une importance parce que il y a pas très longtemps, on a perdu un frère. Et en fait, le témoignage qu'il a laissé est juste incroyable. C'est en fait, on a fait les veillées, tout ça et tout. Et en fait, le gars a laissé une trace, mais c'est fou. Et en fait, moi, depuis ça, je me suis dit, mais Laura, quand tu pars, il faut absolument que ce soit pareil. Il faut que ce soit pareil et que ça aille bien plus loin, que ce soit pas seulement ta localité, mais que voilà, que ça ait eu un impact vraiment national, pourquoi pas mondial, mais vraiment que j'ai servi à quelque chose, quoi.
0: C'est important pour toi.
3: Ouais.
0: Kimi?
2: C'est important pour moi maintenant. Et c'est là qu'on n'est pas du tout fusionnel. C'est que ça m'importe peu d'être reconnu des gens. Ça, c'est moi, ça.
0: Voilà. C'est ton droit.
2: C'est comme ça.
0: Il y a ce passage de la Bible que vous connaissez aussi bien que moi, où on dit que nous sommes appelés pour être lumière du monde, celle de la terre, qu'une lampe, on ne la met pas sous un boisseau, mais qu'on la met... Il me semble comprendre dans ces textes bibliques que j'ai une part à laisser. J'ai une part à laisser. Alors, est-ce qu'on me reconnaîtra pour ce que... Et oui, d'ailleurs, il y a plusieurs textes bibliques qui parlent qu'ils seront reconnus à leurs fruits. Mais en tant que chanteur et chanteuse de gospel, vous tous qui êtes là, est-ce que, quand vous chantez, est-ce que vous avez ça à l'esprit ? De laisser quelque chose à ceux qui entendent. Quel est le message primordial que vous voulez laisser dans les oreilles, dans les cœurs des gens qui vous écoutent?
3: Ce qui me motive vraiment, c'est de pouvoir faire du bien aux gens. Faire du bien aux gens. Et nous, en tant que chorale, c'est vraiment ça. Quand on intervient ensemble, c'est de pouvoir la plupart du temps on intervient à Créteil, à MLK, c'est de pas être que les gens ne repartent pas comme ils sont arrivés. Clairement, c'est que vraiment il se passe quelque chose, que les gens soient touchés, que le cœur soit vraiment pris, c'est vraiment notre objectif. Et c'est vrai que lorsqu'on chante, jusqu'à maintenant, je crois que ça s'est toujours réalisé, hein.
2: Clairement.
3: Vraiment, ça, quand la chorale passe, c'est extraordinaire.
0: Est-ce que pour toi, est-ce que pour vous, la place du gospel, c'est dans l'église ?
3: Il y a une chorale que j'avais, qui était à l'université, qui a été créée
2: à l'Evry University Gospel. Voilà.
3: Et c'était intéressant parce que du coup, bah, c'était ouvert à tous les étudiants. Et ils passaient une année, en fait, à travailler un répertoire et tout. Et presque les mêmes conditions qu'une chorale d'église, finalement. Hein, des répétitions régulièrement et tout. La seule chose qu'on faisait ensemble, c'est prier ensemble, à part lorsqu'on chantait. Et beaucoup se convertissaient. Beaucoup, beaucoup donnaient leur vie à Dieu, au final. Donc, non, je ne pense pas que ce soit... que ça ait vocation à rester vraiment dans l'église. Bien au contraire. Bien au contraire, pour moi, ça doit sortir de là. En tout cas, si notre mission, c'est de faire des nations des disciples, il ne faut pas que ça reste à l'église.
2: Exactement.
0: Justement, donc, j'ai une question plus personnellement pour Stanley, qui est directeur de la chorale. Si tu veux te rapprocher du micro et nous dire, alors, dans le désordre, nous expliquer comment on entre en contact avec MLK Choir et nous dire aussi l'actualité d'MLK Choir. Tu parlais de c'est la rentrée. Voilà. Allez, on t'écoute.
1: Ok, donc MLK Choir, on fonctionne par année, hein, donc généralement d'octobre à juin-juillet. Là, surtout le mois de septembre, on passe les auditions, donc c'est là, on prépare la rentrée. Donc premier mercredi du mois d'octobre, on prépare la nouvelle saison. Donc avec Laura, donc du coup, les personnes qui se sont inscrites pour passer les auditions via notre page Instagram, donc MLK Choir. Donc du coup, ils ont été sollicités à ce moment-là. En fait, on a une pub quand même, une campagne de recrutement. Donc d'abord expliquer la fin d'année. Chaque année, on renouvelle, donc il y a des personnes qui restent et qui partent. Donc du coup, celles qui veulent rejoindre le groupe, c'est via donc du coup cette page Instagram avec le lien, etc. On a aussi une bonne communication à l'espace Grand Paris, là où on fait les répétitions. Et donc du coup, voilà, surtout septembre, on a accueilli un collectif de personnes. On fait les auditions, on fait la rentrée. D'accord. Pas de date vraiment définie parce qu'on fonctionne à la demande.
0: D'accord.
1: Donc là, on prépare d'abord avec Laura les personnes qui rentrent. On voit un peu comment on prépare l'année. Et donc du coup, là, on prépare quelque chose de plutôt général, de façon à pouvoir intervenir en tout type d'événement, évidemment restant dans le cadre et la valeur et les valeurs de la chorale, quoi.
0: D'accord. Donc juste pour synthétiser. Pour prendre contact avec MLK Choir, le plus simple, c'est la page Instagram. Ou sinon, on peut vous trouver aussi à l'espace Grand Paris,
1: exactement,
0: l'église MLK.
1: Exactement. Donc la page Instagram MLK Choir, ou sinon à l'espace Grand Paris, à la banque d'accueil.
0: D'accord. Est-ce que vous avez envie de partager quelque chose que vous n'avez pas dit, quelque chose qui vous tient à cœur par rapport aux artistes que vous êtes, par rapport au gospel, par rapport au message que vous aimeriez laisser?
3: Moi je voudrais juste remercier MLK Choir d'être là. C'est l'une de nos premières petites sorties comme ça. Donc je suis très reconnaissante d'être avec ma chorale. Voilà.
4: Pareil.
0: En tout cas, moi je vous remercie d'être venu, d'avoir répondu à l'invitation. Merci. Et également donc aux choristes qui vous ont accompagnés, d'être bénis dans vos ministères, que ce soit Amazing, que ce soit MLK Choir ou dans vos vies personnelles. Continuez à chanter et mon petit souhait du cœur, chanter du gospel.
3: Yeah.
0: Merci beaucoup.
3: Merci.

Laura et Kimi Sénéron de MLK Choir étaient mes invités. C'était l'invité gospel. À très bientôt avec de nouveaux artistes.

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1: Bonsoir à tous. La messe du pape Léon XIV vient de s'achever place de la Concorde à Paris. Le Vatican a annoncé 700 000 personnes pour cet office. Durant son homélie, le souverain pontife a adressé quelques mots à la jeunesse, saluant son enthousiasme et son dynamisme. Le pape Léon XIV est désormais attendu à Lourdes. Près de 200 000 personnes sont attendues. Demain, il s'entretiendra individuellement avec 7 victimes de violences sexuelles dans l'église, dont des victimes de l'abbé Pierre et du scandale de Betaram. 10 ans de réclusion pour Saad Lamjared. Le chanteur marocain a été condamné en appel aujourd'hui à Créteil pour le viol d'une jeune femme en 2016 dans un hôtel parisien. Il avait été condamné à 6 ans en première instance en 2023. La cour a cette fois prononcé une peine de 10 ans avec mandat de dépôt. L'artiste, qui continue de clamer son innocence, va se pourvoir en cassation selon son avocate. Il avait également été condamné en mai à 5 ans de prison dans une autre affaire de viol dans le Var en 2018. Le policier filmé en train de jeter à terre un jeune homme à Carcassonne sera jugé le 6 novembre. Il a été placé hier en garde à vue dans le cadre d'une enquête pour violence volontaire. Le fonctionnaire a ensuite été renvoyé devant le tribunal correctionnel et placé sous contrôle judiciaire. Il lui est interdit d'exercer toute activité dans la police ou la sécurité jusqu'à son audience le 6 novembre. À l'international, la situation reste tendue au Moyen-Orient. L'Arabie Saoudite a subi de nouvelles attaques attribuées aux rebelles houthis du Yémen, notamment à Riyad. Les Houthis ont revendiqué les tirs. De son côté, l'Iran propose de rouvrir le détroit d'Ormuz dans un délai de 7 jours. Selon le Wall Street Journal, Donald Trump aurait refusé cette proposition. Les autorités américaines n'ont pas confirmé ce rejet. Du sport et d'abord du rugby. Perpignan s'impose 31-18 face à l'Union Bordeaux-Bègles. Les Catalans ont pris le dessus à domicile. Et puis France-Pologne, c'est ce soir en finale de l'Euro de volley. La France n'a plus remporté l'Euro depuis 2015. Coup d'envoi 21h à Milan. Bon début de soirée à tous.
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à Marseille demain dimanche 27 septembre. Venez vivre un moment unique de musique, de partage et d'émotion avec le chœur Gospel Mars, sous la direction de Magali Ponsada. Gospel Mars, une cinquantaine de voix réunies pour faire vibrer l'église au son des grands classiques du gospel. Entre énergie, spiritualité et joie, dimanche 27 septembre à 18h, église de Saint-Barnabé à Marseille. À Ungersheim, proche de Mulhouse, vendredi 2 octobre, la formation Ubuntu Gospel sera en concert à 20h30 à l'espace Le Trèfle. Vous souhaitez vivre le gospel traditionnel et a cappella dans une ambiance exceptionnelle? La formation Gospel Dream donnera un concert dans la cathédrale américaine dans le 8e arrondissement de Paris à 20h30 samedi 3 octobre. Vous pourrez les entendre également le mardi 6 octobre dans l'église Saint-Germain-des-Prés à 20h30 dans le 6e arrondissement et le 8 octobre à 20h30 dans l'église de la Madeleine, Paris 8e. À Valréas, dans le Vaucluse, dimanche 4 octobre, organisé par l'association Renaissance et Patrimoine de Valréas, le chœur gospel de Vaison, dirigé par Jean-Paul Fage, sera en concert à 17h dans la salle du Vignard. À Épinay-sur-Seine, samedi 10 octobre, une soirée pour découvrir ou redécouvrir des artistes gospel confirmés et révéler de nouveaux talents. Et si c'était ton tour de monter sur scène? Le 10 octobre, on se retrouve à Épinay-sur-Seine, espace Loin Devant. En guest, King David, au platine, Pierrot Batterie, samedi 10 octobre de 18h à 23h et c'est gratuit. À La Rochette, près de Melun, samedi 10 et dimanche 11 octobre, Gospel Family organise une masterclass exceptionnelle et gratuite, ouverte à tous, avec Pascal Oreca, directeur musical de la formation Gospel Philharmonique Experience, et Chabi, interprète et coach vocal finaliste de The Voice dans l'équipe de Florent Pagny. Informations au 06 88 09 51 21, gospelfamily94.com. Je vous rappelle que les Chérubins Gospel seront en tournée dans les Caraïbes le 27 octobre en Martinique et le 31 octobre au Palais des Sports du Gosier en Guadeloupe. 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
2: Bonjour à toutes et à tous et bienvenue dans la revue santé. Comme chaque semaine, j'ai le plaisir de retrouver le docteur Jean Lindsay. Bonjour.
3: Bonjour Oscar.
2: Merci de nous retrouver. Alors je rappelle que vous effectuez pour nous une véritable veille de l'actualité médicale et scientifique afin de dénicher les dernières découvertes, les études, les avancées qui peuvent nous aider à mieux comprendre notre santé. Et aujourd'hui, docteur Jean Lindsay, nous allons commencer par une rubrique lecture avant de nous intéresser au lien entre amphétamine et maladie de Parkinson. Enfin, nous parlerons d'une maladie extrêmement rare, la fibrodysplasie ossifiante progressive, pour laquelle la recherche vient justement de franchir une nouvelle étape. Alors, docteur Jean Lindsay, pour commencer, une rubrique lecture.
3: Oui, c'est un livre qui s'appelle « Parlez-vous cerveau » de Lionel Nakache et Karine Nakache. Je crois que c'est un livre qu'ils ont écrit en couple. Et c'est publié chez Odile Jacob, et ça correspond aux chroniques que Lionel Nakache avait fait sur France Inter il y a quelques années. Et alors, ce livre, Parlez-vous cerveau, bah écoutez, c'est l'équivalent de l'apprentissage de l'alphabet quand on veut savoir lire et écrire. Voilà, donc là, il y a les petits prérequis nécessaires pour s'intéresser aux neurosciences. Et c'est très bien écrit, c'est très clair, c'est très simple. Et vraiment, tout le monde peut comprendre ce qu'explique ce livre. On peut en donner quelques exemples.
2: Oui, rapides, hein. Oui, rapidement.
3: D'abord, les molécules et les cellules du cerveau, le neurone, la glie, les neurotransmetteurs, le cortex cérébral, la structure les grosses structures du cerveau, la plasticité cérébrale, la formation réticulée, c'est celle qui assure l'éveil, et puis le système de récompense, le circuit de la douleur, les neurones miroirs. Tout ça est expliqué de manière très simple, très claire. C'est vraiment passionnant. Ça parle de vous au plus profond de vous.
2: Et alors donc, il faut préciser, docteur Jean Lindsay, que même si vous nous parlez de ce livre aujourd'hui, c'est pas qu'il est paru récemment, mais c'est que vous l'avez lu récemment.
3: Oui, c'est ça. C'était un livre que j'avais... Il y en a toujours un autre plus important à lire avant. Puis celui-là, je l'avais... Enfin, il a... quand même, il date de 2018. C'est pas non plus très vieux, hein. J'ai eu la bonne surprise en le lisant de m'apercevoir qu'il était extrêmement pédagogique et très clair.
2: Voilà, donc parlez-vous cerveau.
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2: Docteur Jean Lindsay, nous poursuivons notre revue santé avec un autre sujet, celui d'une étude sur les amphétamines au regard de la maladie de Parkinson.
3: Oui, c'est une étude de l'université de l'Utah qui a été menée par Karen Curtin, et qui montre que les gens qui utilisent les amphétamines, c'est la drogue qu'on trouve majoritairement dans les rave parties. Mmh. Et c'est une drogue qui vous stimule, qui est malheureusement très répandue. C'est la drogue fabriquée massivement au Moyen-Orient, et puis maintenant malheureusement un peu partout. C'est une drogue qui est assez facile à fabriquer. Eh bien, si vous prenez des amphétamines, c'était la drogue de Hitler. Hein. Mmh. Hitler prenait des amphétamines tous les matins pour démarrer la journée.
2: Pour se mettre en condition.
3: Pour se mettre en condition. Et du reste, il a eu... On pense que Hitler avait un Parkinson. Hein. Mmh. Eh bien, oui.
2: Ça viendrait confirmer.
3: Ça ne saura jamais, mais il y a une piste. Les amphétamines multiplient par 3 le risque de Parkinson, de maladie de Parkinson.
2: Ça donne plusieurs raisons de ne pas en...
3: Bonne raison pour ne pas prendre d'amphétamine. Oui, absolument.
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2: Et enfin, docteur Jean Lindsay, donc, nous allons nous arrêter quelques instants sur une maladie très rare, la fibrodysplasie ossifiante progressive. Alors, le nom a l'air barbare comme ça, est-ce que vous pouvez nous en dire un peu plus ?
3: Fibrodysplasie ossifiante progressive, ou FOP, est une maladie rare, puisque ça concerne environ une personne par million de personnes. Mmh. C'est-à-dire qu'un pays comme la France doit avoir une petite centaine de cas de FOP. Et c'est une maladie grave, parce que c'est une maladie qui entraîne une ossification des tendons, des ligaments et des muscles.
2: Donc ça veut dire que l'os finit par remplacer les tissus.
3: Voilà. Et donc, ça fait que quand ça atteint, par exemple, les muscles pulmonaires, ben, vous ne pouvez plus respirer. L'espérance de vie est de 58 ans. Hein. C'est une maladie grave, très invalidante. Et là, il y a un traitement qui s'appelle le garetosmab, ou pasatru, qui démontre une efficacité certaine. Pas totale, hein, On a juste les premières études qui viennent d'arriver, on en saura plus ultérieurement.
2: Donc en tout cas, un nouvel espoir.
3: Oui, qui... Visiblement, quelque chose qui marche.
2: Voilà, donc nous retiendrons une nouvelle fois que la santé se joue sur plusieurs terrains, à travers ce que vous nous avez présenté aujourd'hui, docteur Jean Lindsay, dans nos habitudes de vie, dans la prévention et puis la connaissance des facteurs de risque, mais également dans le progrès de la recherche médicale. Merci de nous avoir suivis. Prenez bien soin de vous et rendez-vous à la semaine prochaine pour une nouvelle revue santé. Docteur Jean Lindsay, au revoir.
3: Au revoir, Oscar.
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1: Bonjour, bonjour à tous. À la une ce midi, deuxième journée de visite en France pour Léon XIV après une veillée qui a réuni 80 000 jeunes hier soir au Stade de France. 600 000 personnes sont attendues cet après-midi place de la Concorde pour une messe géante en plein air. Plus de 250 marches pour le climat organisées ce samedi partout en France. Les organisateurs dénoncent l'inaction politique et réclament un plan d'urgence. Et puis qui récupérera le maillot arc-en-ciel de Tadej Pogacar? Les championnats du monde de cyclisme se terminent ce week-end à Montréal. Le pape Léon XIV poursuit sa visite en France après l'Élysée, l'UNESCO, Notre-Dame, puis une grande veillée devant 80 000 jeunes au Stade de France. Il s'est rendu ce matin à la Maison Bakita, une structure d'accueil et d'insertion dédiée aux personnes exilées avant d'enchaîner sur une visite à l'Institut catholique de Paris. Et c'est loin d'être fini, son programme est encore chargé, Anna Granger.
2: Oui, et c'est aujourd'hui que le souverain pontife s'attaque au point d'orgue de son étape parisienne. La messe géante en plein air cet après-midi, place de la Concorde. Ils sont plus de 600 000 fidèles attendus sur un axe de 3 km. Ce soir, le pape prendra la direction de Lourdes, dans la cité mariale, où il abordera demain le dossier controversé de la fin de vie. Mais aussi, et surtout, Léon XIV rencontrera à huis clos 7 victimes de violences sexuelles dans l'église. Enfin, lundi, cap sur Metz, Léon XIV y signera une déclaration interreligieuse et délivrera un message politique sur la paix en Europe avant une ultime déambulation en papa mobile.
1: Emmanuel Macron sera présent aux côtés du pape lundi pour son discours sur l'Europe. Le chef de l'État qui n'assistera pas en revanche cet après-midi à la messe géante place de la Concorde. Elle débute à partir de 15h. Dans l'actualité également, 6 bouchers mis en examen dans l'Aisne plus d'un an après la vague d'intoxication à la bactérie E. coli, un scandale alimentaire à l'origine de la mort d'une fillette de 11 ans en juin 2025. Une trentaine de personnes avaient été intoxiquées dans la région de Saint-Quentin après avoir consommé de la viande contaminée. Les 6 bouchers ont été placés sous contrôle judiciaire avec interdiction d'exercer. Une seule et même colère pour le climat, la paix et la justice sociale. Le mouvement du 26 septembre appelle à battre le pavé aujourd'hui avec pas moins de 260 rassemblements prévus à travers le pays. Une mobilisation massive doublée par une lettre ouverte adressée à Emmanuel Macron, signée par 40 000 citoyens. Elle dénonce l'inaction de l'exécutif. Les manifestants exigent un plan d'urgence, d'adaptation et d'atténuation. Les précisions du cofondateur du mouvement du 26 septembre, Benjamin Boll.
3: En fait, la situation, elle n'est pas prête de s'améliorer tout de suite. C'est-à-dire qu'on va vivre l'été le plus frais du reste de nos vies, probablement. Et donc, il faut s'adapter au réchauffement climatique. Et il faut être en capacité de dire comment on isole les bâtiments, comment est-ce qu'on crée les conditions pour que nos infrastructures tiennent, que nos services publics soient robustes, que la population puisse garder des accès en fait pour avoir des droits. Ça passe par des grands investissements permettant de réorienter notre économie, de faire en sorte que on partage les ressources et les richesses pour que tout le monde puisse vivre une vie digne et heureuse dans un monde vivable.
1: Un mouvement en marge de la grève nationale du 29 septembre, mardi prochain, initié par l'intersyndicale de la fonction publique. À l'étranger, le corps d'une touriste américaine retrouvé dans les décombres d'un immeuble à Athènes, un bâtiment de 2 étages, s'est effondré hier tout près du centre historique de la capitale grecque. Les autorités privilégient la piste d'une explosion causée par une fuite de gaz. 6 personnes sont toujours recherchées. Donald Trump refuse la proposition de l'Iran. Téhéran s'était dit prêt à rouvrir le détroit d'Ormuz sous 7 jours en échange de plusieurs conditions. D'après le Wall Street Journal, le président américain envisagerait une reprise des frappes contre l'Iran après les élections législatives de mi-mandat. On passe au sport, du rugby, Perpignan-Bordeaux-Bègles en ouverture de la 4e journée de Top 14 cet après-midi. À suivre également Clermont-Castres, Stade Français-Lyon, Racing-Bayonne et Toulon-Vannes. Ce soir à 21h, Pau accueille La Rochelle. Et puis les championnats du monde de cyclisme, eux s'achèvent ce week-end à Montréal avec les 2 épreuves reines. La course en ligne, élite femme aujourd'hui avec une grande absente, la française Pauline Ferrand-Prévot. Et la course en ligne élite homme demain, dans laquelle un Français peut s'imposer, Olivier Fraisse.
4: Un autre résultat que le titre serait une déception. Les mots de Paul Sexas qui affiche ses ambitions. Le jeune Français vise le maillot arc-en-ciel et rien d'autre sur ce circuit de Montréal où, il y a 2 semaines, il prenait la 2e place derrière l'un de ses principaux rivaux dans ces mondiaux, le Mexicain Isaac Del Toro. Entre-temps, le Lyonnais de tout juste 20 ans a enlevé le bronze dans le contre-la-montre individuel, une course remportée par l'un des grands favoris de l'épreuve en ligne, le Belge belge Remco Evenepoel, sans oublier le néerlandais Mathieu Van Der Poel, très en forme la semaine dernière sur les routes du Luxembourg. Des mondiaux très ouverts en l'absence du tenant du titre, l'ogre Tadej Pogacar.
1: Le dernier français à avoir porté le maillot arc-en-ciel est Julian Alaphilippe en 2020 et 2021. Très bonne journée à tous.
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1: Bonjour à toutes et à tous, bienvenue dans Paroles Solidaires. Aujourd'hui, nous prenons la direction du Liban, un pays qui traverse depuis plusieurs années une succession de crises économiques, sociales et sécuritaires aussi, qui fragilisent profondément la population. Derrière les chiffres et les actualités que nous entendons parfois dans les médias, il y a des familles, des enfants, des personnes âgées qui luttent chaque jour pour accéder à l'alimentation, aux soins ou tout simplement à des conditions de vie dignes. Pour nous aider à comprendre cette réalité à l'intérieur, nous recevons aujourd'hui André Isidio de Mello,

0: les besoins les plus urgents concernent l'alimentation, l'accès à l'eau potable, l'hygiène, la protection et les articles essentiels du quotidien. Parce qu'il y a quand même une partie très importante de la population. Ces chiffres varient beaucoup selon les vagues de la situation sécuritaire et des attaques. Mais il y a quelques semaines, nous étions à plus d'un million. Donc là, aujourd'hui, ces chiffres vraiment oscillent. Mais pour un pays avec moins de 6 millions d'habitants, avoir plus d'un million de déplacés, c'est énorme.
1: C'est 20% de la population.
0: Donc c'est vraiment une partie très importante de la population qui est obligée de laisser leur maison, leurs moyens de subsistance et de partir dans d'autres lieux plus sûrs pour des raisons de sécurité.
1: On va pas revenir sur le contexte parce que les médias en parlent très souvent hein, de ce qui se passe avec les attaques israéliennes sur le pays, sur le sud Liban, mais aussi sur Beyrouth. Hein, et vous-même, vous,
0: tout à fait, oui.
1: Quand vous y étiez, vous avez vécu en fait ces attaques. Vous pouvez nous en parler un peu et nous dire comment ça se passe sur le terrain quand on est confronté à cette situation.
0: Tout à fait. Je suis arrivé le 7 avril, donc c'était la veille des attaques du 8 avril. Donc nous avons dans 10 minutes eu plus de 100 attaques un peu partout, y compris dans la ville de Beyrouth. Je pense autour des 350 personnes qui étaient tuées. Donc c'était vraiment un des jours les plus meurtriers de ces attaques. C'était une situation assez exceptionnelle. Nous attendions à en cesser les feux et finalement c'était bien le contraire qui est arrivé. Nous avons vécu ça en essayant de répondre au mieux aux besoins et heureusement l'équipe d'ADRA sur place n'a pas été touchée, mais beaucoup des populations ont perdu la vie dans ces contextes-là. Donc nous avons réagi comme nous étions, nous avons continué le travail.
1: Donc ça veut dire que c'est arrivé en pleine journée.
0: Oui, tout à fait.
1: Et vous étiez au bureau et puis d'un coup, vous avez entendu des bombardements qui arrivaient un peu partout, c'est ça?
0: Et c'est ça, on était à la salle des réunions et on a entendu des bruits. Et après, très vite, nous avons appris qu'est-ce qui s'est passé et même reçu des images, des attaques un peu partout au pays, y compris dans la partie plus proche de la capitale où nous étions.
1: Et alors, quand c'est comme ça, vous avez un endroit où vous abritez ou quels sont les réflexes?
0: Là, on n'avait pas. C'était très rapide. Quelquefois, quand il y a une attaque ciblée dans une région, il y a des informations qui circulent. Ça peut être quelques heures en avance ou même un jour en avance et qui demandent à la population de quitter ces territoires. Donc là, ce n'était pas le cas. Donc nous avons juste attendu en espérant qu'il y ait...
1: Sans savoir combien de temps ça allait durer en réalité.
0: C'est ça. Finalement, c'était assez rapide. Hein. Ça a été très intense dans une période très courte. Nous avons été épargnés, mais pas d'autres.
1: J'espère que le reste de votre voyage humanitaire s'est déroulé plus tranquillement que justement le lendemain de votre arrivée, où vous avez été exposé à ce genre de situation régulièrement pendant votre séjour. Vous y êtes resté un mois, je crois. Hein.
0: Tout à fait. J'ai été déployé en soutien de l'équipe des réponses d'urgence au Liban pendant un mois. Après cela, nous avons eu des discussions, des cessez-le-feux qui ont calmé la situation, notamment où nous étions, mais pas au sud. Au sud du pays, les attaques et les conflits ont continué tout le temps. Et la plupart du temps, dans cette période d'un mois, nous avions toujours des drones qui circulaient.
1: Vous voulez dire que vous aviez des drones au-dessus de votre tête en permanence?
0: Oui, tout à fait. On ne voyait pas tous les ans, parce que les drones sont souvent très élevés en hauteur, mais on les entend.
1: Ils sont là, quoi.
0: On les entend.
1: Et vous ne savez pas trop ce qui va arriver avec
0: ces
1: drones?
0: Oui, en fait, il y a plusieurs types de drones. Il y a des drones de surveillance. C'était ceux-là qu'on entendait. Mmh. Il y a des drones d'attaque. Heureusement, on entendait la plupart du temps, c'est que des drones de surveillance. C'est des drones qui restent en train de faire des cercles, juste pour filmer et observer la situation.
1: Et alors, André Zidio de Mello, est-ce que vous pouvez nous dire pourquoi est-ce que vous avez choisi de vous rendre au Liban dans une période aussi dangereuse?
0: En fait, ADRA, dans les réseaux, hein, qui est présent dans plus de 100 pays au monde, a un fonctionnement avec des équipes des réponses d'urgence. Donc là, l'équipe d'urgence au Liban a été formée, mais l'équipe nationale a vu qu'il y avait besoin d'un renfort pour des fonctions dans la planification et dans la communication. Donc, ils ont demandé que des personnes, des ressources supplémentaires avec ces compétences puissent être déployées pour venir en soutien. Il y a un pool des personnes qui sont formées pour pouvoir répondre dans des cas d'urgence comme cela. Et quand j'ai vu qu'il y avait cet appel, vu qu'ADRA est un partenaire de long terme avec le Liban et vu que je me sens quand même touché par ces situations et j'aime pouvoir contribuer d'une manière

0: manière pratique quand je peux. Je me suis aussi présenté comme étant disponible. Donc, Adra Liban, avec Adra International, on choisit les personnes qui ont postulé et j'ai été retenu pour contribuer là-bas.
1: Donc pendant un mois. Est-ce que vous pouvez nous rappeler comment s'appelle justement ce programme de soutien d'un bureau à l'autre ?
0: On appelle ERT, donc Emergency Response Team. Donc ça, c'est l'équipe qui va répondre à l'urgence sur place. Et si la crise dépasse les capacités habituelles du pays, l'équipe locale, elle peut demander un renforcement. Et cela s'est fait avec un déploiement des personnels supplémentaires. Donc normalement, ils vont définir quelles sont les compétences qu'ils ont besoin. Et normalement, les déploiements sont faits sur une durée courte, donc un mois ou deux mois, avec des profils choisis selon les besoins.
1: Alors donc, on a pris un peu de temps pour que vous puissiez nous partager votre vécu là, sur place au Liban. Vous avez aussi contribué à l'installation ou la mise en place de projets, ou vous avez en tout cas apporté votre contribution dans le développement de projets sur le territoire. Il y en a au moins trois, hein, si j'ai bien noté ce que vous m'avez dit.
0: C'est ça.
1: Le premier projet, eh bien, c'est un projet d'aide alimentaire à Beyrouth même. Hein. Et puis, au Mont-Liban, vous pouvez nous en dire quelques mots ?
0: Tout à fait. Donc, les premiers projets, c'est un projet avec un budget d'environ 400 000 euros, cofinancé par Canadian Food Grains Bank et les réseaux ADRA. Donc, pendant cette période d'un mois, nous avons pu préparer les projets, présenter aux bailleurs et démarrer les projets. Donc, ces projets consistent à aider des familles avec des cartes pour achat des denrées alimentaires.
1: Vous distribuez des bons d'achat à des bénéficiaires qui peuvent s'en servir pour aller acheter des denrées alimentaires.
0: C'est ça. C'est comme des cartes bancaires, mais avec ces cartes, on ne peut qu'acheter des denrées alimentaires.
1: Comme un chèque restaurant.
0: Chèque restaurant, voilà. Mais ils vont dans les supermarchés, ils vont acheter les denrées alimentaires qu'ils ont besoin. Et c'est soutien pour plus de 1000 ménages, donc autour des 4900 personnes, pendant 3 mois. Et ces personnes vont pouvoir accéder parce qu'ils sont déplacés, donc ils ont quitté leur maison, ils ont quitté leurs moyens de subsistance. Et ces projets, ils visent les personnes qui ne sont pas hébergées dans des abris organisés. Parce qu'il faut expliquer que parmi ces millions de personnes qui ont été déplacées, il y a une partie qui arrive à rentrer dans des abris organisés par les gouvernements. Et cette partie-là va recevoir souvent des repas chauds qui sont aussi organisés par des organisations humanitaires. Dans notre analyse, nous avons vu qu'il y avait quand même une couverture assez importante de la population qui était dans des abris d'urgence. Et donc, nous avons ciblé les populations qui étaient en dehors de ces abris-là. Donc, c'est des personnes qui soit sont sous tente, soit ont trouvé un local qui peuvent l'accueillir, mais ils ont perdu leurs moyens de subsistance. Donc, nous avons visé cette population-là. Et vu que la région de Beyrouth est autour, dans la région du Mont-Liban, ils avaient quand même un marché qui fonctionnait, il y avait des commerces qui fonctionnaient. Donc, on a utilisé ces mécanismes, des bons d'achat, pour que les personnes puissent acheter elles-mêmes ce qu'ils ont besoin.
1: Et puis donc, vous avez eu d'autres projets aussi, hein, dont un projet d'aide médicale d'urgence.
0: Tout à fait. Nous avons notre projet d'aide médicale d'urgence pour soutenir les personnes qui parfois ont des maladies chroniques, qui ont quitté leur maison et donc doivent continuer ces traitements et ne peuvent pas parce qu'ils n'ont pas les médicaments, ou etc. Et aussi, dans ces mêmes projets, on a une composante des soutiens psychosociaux pour aider cette population qui a passé par des situations très difficiles et qui ont besoin d'un support de ce type-là.
1: Et là, on est aussi plutôt dans la région du Mont-Liban, hein, c'est ça ?
0: Tout à fait, mm-hmm. De la région proche de la capitale et dans la région du Mont-Liban.
1: Et puis, il y a une autre zone aussi géographique du Liban où vous intervenez, qui est la vallée du Beka, et là, avec un autre projet.
0: Tout à fait, c'est le troisième projet dans cette vallée. Donc là, c'est une région déjà assez différente. Nous avons un climat plus froid pendant l'hiver. Donc, pour cette région-là, nous avons préparé un projet d'aide multisectorielle, donc dans les Beka et Baalbek et Helmel, qui vise bénéficier des ménages avec des distributions alimentaires, des kits d'hygiène et aussi des kits d'hivernage. Ça, c'est très important pour cette région. C'est une région qui est plus froide, plus sec. Donc, pour aider ces populations vraiment dans cette période, ce projet-là, il est prévu de commencer vers septembre, octobre. C'est un projet qui, on n'est pas certain de pouvoir les faire. Donc ça dépend de la validation du bailleur, mais nous avons confiance que nous allons pouvoir les mener à bien.
1: Alors André Zidio de Mello, quel appel vous avez envie d'adresser sur cette antenne pour soutenir l'aide humanitaire en ce moment au Liban?
0: Donc moi je suis de retour en France, hein. Je continue à travailler ici à ADRA France, mais l'équipe d'ADRA Liban continue à travailler dans des conditions parfois difficiles. Si vous voulez contribuer à réponse d'ADRA en France, mais aussi au Liban, vous pouvez les faire avec un don mensuel, ou sinon vous pouvez faire un don au fonds d'urgence d'ADRA, qui est le fonds qui nous privilégions lorsque nous avons à débloquer des sommes pour soutenir ces projets. Vous pouvez aussi sensibiliser votre entourage, parler de ces situations partout au monde, et pourquoi pas de ces cas d'ADRA faits pour aider les personnes vulnérables.
1: Voilà, merci André Isidio de Mello d'avoir partagé avec nous ce témoignage et puis aussi ce regard de terrain sur la situation au Liban. Cette émission nous rappelle qu'au-delà des frontières et de la distance, bien les souffrances humaines nous concernent tous au fond. Elle nous rappelle aussi que la solidarité n'est pas seulement une idée ou un sentiment, mais qu'elle se traduit par des actions concrètes, apporter de la nourriture, des soins, un soutien matériel, mais aussi de l'espérance à celles et ceux qui traversent ces épreuves-là dont vous venez de nous parler, André. Si vous souhaitez soutenir l'action d'ADRA auprès des populations touchées par les crises au Liban et dans d'autres régions du monde, n'hésitez pas à vous tourner bien vers le site internet d'ADRA, adra.fr, dans la rubrique « Faire un don ». Merci de votre fidélité à Parole Solidaire. Prenons soin les uns des autres et continuons à faire vivre cette solidarité qui change des vies. Merci pour votre action, André, au sein d'ADRA. Et à très bientôt pour une nouvelle émission de Parole Solidaire.
0: Merci à vous de l'opportunité.
1: Merci, au revoir.

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2: Bonjour à tous, j'espère que vous allez bien, que vous avez passé une super semaine. Enfin, moi j'ai passé une bonne semaine, j'ai fait beaucoup de pâtisseries, beaucoup de gâteaux, et à chaque fois les gens ils me demandent ma recette. Mais moi je déteste donner mes recettes, je donne jamais mes recettes. Mais j'ai une nièce qui a 7 ans, et à chaque fois que j'essaye un nouveau gâteau, j'écris ça dans un petit cahier. Et bon, c'est un peu glauque, mais j'espère que quand je partirai, quelqu'un lui donnera ce cahier avec toutes mes recettes et tous les secrets de mes réalisations de gâteaux. Parce que j'aimerais bien qu'elle puisse faire elle-même les gâteaux qui vont lui rappeler tous les moments qu'on a passés ensemble. Et aujourd'hui, on va parler de transmission avec Élise. Comment vas-tu, Élise ?
3: Je vais bien. Moi, j'ai pas fait de pâtisserie, mais j'aurais bien mangé tes pâtisseries.
2: La semaine prochaine, je vous arrange ça. Et on va voir ça également avec le pasteur Jethro Camille. Comment vas-tu ?
4: Bonjour, mais je ne sais pas pourquoi j'ai faim d'un seul coup.
3: Vous ne le savez peut-être pas, mais Nafi, c'est une super pâtissière. Les gâteaux de Nafi, on s'en passe plus après.
2: On fait, en tout cas, on fait. Et parlons transmission. Et j'aimerais bien que quelqu'un me lise 1 Roi 5, versets 15 à 19, s'il vous plaît.
5: Hiram, le roi de la ville de Tyr, a toujours été un ami de David. Il apprend que Salomon a été consacré comme roi à la place de son père David. Alors il envoie des délégués pour le saluer. À son tour, Salomon envoie ce message à Hiram. « Tu le sais, les ennemis de David, mon père, l'ont attaqué sans arrêt. C'est pourquoi il n'a pas pu construire une maison pour le Seigneur son Dieu. » Mais le Seigneur lui a finalement donné la victoire sur eux. Mais et maintenant, le Seigneur mon Dieu m'a donné la paix sur toutes les frontières. Il n'y a plus d'ennemis ni de malheurs qui me menacent. Alors, j'ai l'intention de construire une maison pour le Seigneur mon Dieu. En effet, le Seigneur a dit à David mon père, « Je mettrai ton fils à ta place sur le siège royal. C'est lui qui construira une maison pour moi. »
2: Merci. Alors, est-ce que quelqu'un peut m'expliquer qui est David ? Qui est le roi David ?
4: Ben c'est, à l'origine, c'est un petit berger, fils d'un certain Isaïe, qui va être choisi, on ne sait pas trop le pourquoi et le comment, mais par la suite, on comprendra, par Dieu, pour devenir le roi d'Israël. Le roi d'Israël, parce qu'à une époque, Israël n'avait pas de roi. Ils avaient des prophètes, ils avaient des guides spirituels, ils avaient Dieu. Et à un moment donné, ils voulaient faire comme tous les peuples aux alentours, ils voulaient un roi. Et donc Dieu leur a donné un premier roi, Saül, qui n'a pas fait l'affaire. Et Saül va être remplacé par ce David qui va être un grand roi.
2: Ça m'impressionne de savoir comment Dieu fait arriver les personnages dans la Bible. On aurait toujours pensé à croire que c'était les rois les plus importants. Mais Jésus lui-même est arrivé dans une étable. Le roi David, c'était un berger. C'est quand même très impressionnant hein, de voir d'où ils viennent. Et qu'a accompli le roi David ?
6: En fait, David, il arrive à un moment où c'est le bazar. Clairement, le pays d'Israël, il est attaqué de partout. Il y a plein de problèmes, même dans sa propre famille, de gens qui veulent prendre le pouvoir. C'est pas la paix, quoi. Et donc, pendant tout le temps où il va être roi, malheureusement, David, il va quasiment tout le temps être en guerre pour pacifier le pays. Il va passer son temps à être en guerre, à droite, à gauche, etc. Le but, c'est qu'après lui, ce soit plus calme.
2: D'accord. Mais est-ce qu'on pourrait dire que le roi David est un exemple ?
4: Le roi David a rempli une mission qui consistait à pacifier le pays. Ça a été un roi guerrier. Il a fait son boulot avec pas mal d'efficacité. En ce sens-là, il a été un exemple. Maintenant, en lui-même, non. Parce que le roi David, c'est quelqu'un qui s'est aussi planté, notamment en convoitant la femme d'un de ses généraux, qu'il a fait discrètement assassiner pour lui piquer sa femme. Enfin, je fais la version courte, quoi, un peu synthétique. Mais c'est pas quelqu'un qui a été exemplaire de tout point de vue. Par contre, c'est quelqu'un qui était capable de reconnaître ses erreurs et d'avouer qu'il était pécheur, qu'il valait pas mieux que qui que ce soit, qu'il était imparfait, en tout cas comme tout le monde, et demander pardon à Dieu, et puis demander aussi de partir, de remettre les compteurs à zéro et de repartir de bon pied, quoi.
2: C'est une grande sagesse, tout ça. Mais du coup, il a eu des enfants. Tout à l'heure, j'ai entendu qu'il avait eu des enfants. Combien
6: plein.
2: D'enfants
6: oh, je ne sais plus exactement. Ah, mais
4: il...
6: Plus,
4: il en a eu plein, avec quatre femmes différentes.
6: Voilà, le monsieur a eu déjà plusieurs femmes. Qui n'est jamais... C'est intéressant parce que dans la Bible, chaque fois qu'un monsieur a plusieurs femmes, ça ne se passe pas très bien. Et là, malheureusement, il va y avoir des rivalités entre ses enfants. Et il y en a un seul qui va devenir roi, Salomon. Voilà. Et d'ailleurs, c'est intéressant parce que c'est celui qu'il a eu avec cette femme qui l'a piqué. Alors, tu pourrais dire, bah, attends, ses origines, c'est pas extraordinaire. En plus, Dieu, il a bien fait comprendre à David que ce qu'il avait fait, c'était n'importe quoi. Mais ça te montre aussi que Dieu, il s'arrête pas à d'où tu viens. C'est quoi, c'est qui tes ancêtres? Est-ce qu'ils sont assez bien ou pas? Dieu, tes ancêtres, c'est pas son problème. Il te regarde toi et qu'est-ce qu'il y a dans ton cœur. Et ça, c'est intéressant.
2: C'est le vrai pardon.
6: Bah, c'est, puisqu'on parle transmission, des fois, la transmission, c'est bien, et puis des fois, c'est pas cool. Je sais pas, moi, il y a des fois des dettes qui peuvent être transmises dans des familles, ou des mauvaises réputations. Elle, c'est la fille d'eux, lui, c'est le fils d'eux. Ça peut être lourd à porter aussi. Et je trouve ça bien que Dieu dise ton passé, où tu es pour rien, ce que tes ancêtres ont fait, moi, je te le compte pas sur toi. Et ça,
2: c'est une belle chose.
6: Ça peut être un poids enlevé sur l'épaule de certaines personnes qui portent le poids familial dur. Hein.
2: D'accord.
4: Ah bah surtout qu'à cette époque-là, il y avait ce qu'on appelait le droit d'aînesse. Et donc la transmission se faisait dans la modalité suivante. T'es né en premier, c'est toi qui t'es un garçon, t'es né en premier, c'est toi qui récupères tout le patrimoine du papa. Les autres vont dépendre de toi.
2: Il n'y a pas d'autres personnages dans la Bible où il y a eu un problème de droit d'aînesse?
4: Ouais, il y en a un comme ça qui s'est fait, qui montre d'ailleurs que c'est pas parce que t'es né le premier que t'es forcément le plus sage et le plus compétent et le mieux à même de gérer. Il s'appelait Ésaü et il avait faim, un jour il revient de la chasse, il avait la dalle et son frère lui dit « Écoute, cède-moi ton droit d'aînesse, je te file mes lentilles parce qu'il convoitait les lentilles du frère. » Et finalement, il va céder son héritage contre un vulgaire plat de lentilles qui va être avalé en 30 secondes et puis digéré en 2 heures. Ça montre que les règles de transmission et les valeurs de transmission selon les êtres humains, c'est pas forcément les mêmes règles que celles que Dieu va mettre en place, et heureusement, parce que lui, il va vraiment chercher à exploiter le maximum de potentiel de tout ce qu'il y a en nous.
2: Est-ce que David a transmis à son fils Salomon, parce que si j'ai bien écouté ce que Élise a dit tout à l'heure, il a pris la succession, son fils, il a été roi après. Est-ce que David lui a transmis son savoir, ou est-ce qu'il lui a donné seulement la richesse et il lui a dit débrouille-toi? Est-ce qu'il lui a transmis sa partie religieuse en lui disant tu feras ça comme ci ou comme ça? Ou est-ce qu'il s'est dit moi je vais faire ça et toi bah, tu feras le reste? Comment ça s'est passé?
4: Ben, il y a un premier aspect qu'il a transmis, c'est qu'il a transmis un pays pacifié. Donc ça, c'est déjà énorme de transmettre quand même quelque chose qui ne soit pas le bazar, qui ne soit pas un amoncellement de dettes, de galères, d'ennemis, etc. Il a fait ce gros travail-là. Et puis, je vais juste citer le psaume 51, versets 12 et 13, simplement, 12 à 14. Une fois qu'il s'est fait griller par le prophète Nathan pour son histoire d'adultère et de meurtre, là, il se repent sincèrement et il dit « Ô Dieu, crée en moi un cœur pur, mais en moi un esprit nouveau vraiment attaché à toi. Ne me chasse pas loin de toi, ne m'enlève pas ton esprit saint. Rends-moi la joie d'être sauvé, soutiens-moi par ton esprit généreux. » Et je pense que cet état d'esprit-là, dans une certaine mesure, il le transmet à Salomon, pour autant que ça puisse se transmettre. Mais en tout cas, c'est au moins un exemple pour Salomon. Parce que quand Dieu va demander à Salomon ce qu'il veut, au lieu de demander le pognon, les femmes, le pouvoir, il va demander l'esprit pour pouvoir être le plus sage et le mieux possible gérer, faire du bien autour de lui à tout le peuple qui devait gouverner. Donc de ce point de vue-là, il y a une belle transmission.
6: Moi, ce que j'aime bien, c'est... Là, on a vu un petit peu dans le texte qu'on a lu, il y avait un point important pour David, il voulait construire un temple pour Dieu. Et Dieu lui a dit « Non, c'est pas toi. Tu peux pas, t'as les mains pleines de sang, t'es tout le temps en train de faire la guerre, ce projet, c'est pas le tien. »
2: Alors, petite question, est-ce qu'à l'époque, tout le monde pouvait construire un temple?
6: Alors, les gens pouvaient avoir un petit autel chez eux, mais là, en fait, ce que David voulait, c'était vraiment dire « Moi, j'habite dans un très beau palais, il n'y a pas d'endroit vraiment pour que les gens puissent tous ensemble se réunir, aller adorer Dieu. Il y avait une tente, mais voilà, c'est une tente, il voulait vraiment honorer Dieu. » Et Dieu lui dit « Non, c'est dur à entendre. T'as un projet qui est beau. » Et en plus, Dieu lui dit, c'est un beau projet. Mais c'est pas pour toi. Ce sera ton fils. Et ce que David va faire, il va faire, OK, donc je vais redoubler d'efforts pour que le pays soit pacifié. Et je vais commencer à préparer, je vais demander aux gens de commencer à tailler des pierres pour que quand mon fils arrive, quand il veut lancer le projet, ce soit le plus facile possible pour lui. Et ça, je trouve que c'est une belle transmission aussi d'accepter qu'il y a des choses qu'on ne pourra peut-être pas faire nous, mais de mettre en place pour que nos enfants puissent le faire. Par exemple, ben, tu as des gens qui ont immigré, qui ont quitté des pays dans des situations très difficiles. Et on ne va pas se le cacher, quand ils arrivent dans certains pays, leur situation est précaire. Malheureusement, ils ne sont pas assez bien accueillis et ils se démènent toute leur vie pour que leurs enfants, eux, aient un meilleur avenir. Ce serait bien que les pays fassent mieux pour que ces gens-là n'aient pas à travailler comme ça et à souffrir, mais je trouve ça très beau, des parents qui se disent « je vais faire en sorte
2: bien sûr.
6: Que mes enfants aient une plus belle vie que moi ».
2: Et pourquoi Dieu ne laisse pas David faire ce qu'il veut de sa succession? Pourquoi c'est pas David qui dit bah « moi j'ai envie que ce soit toi » et pourquoi c'est Dieu, enfin c'est Dieu qui décide de tout, mais pourquoi il a dit à David « tu le feras pas »
4: Je crois que c'est important de laisser les bonnes personnes au bon poste. Si par exemple moi vous me mettez, je sais pas moi, ministre des Finances en France, on va à la banqueroute assez vite. J'arrive à gérer mes comptes à la maison, mais c'est limite quoi, c'est bien, mais ça pourrait être vachement mieux. Par contre, vous me mettez pas au ministère de la guitare, par exemple, là je me débrouillerais bien. Or, peut-être que Salomon était la personne la mieux placée pour fédérer, pour récolter les fonds, pour gérer les travaux, pour superviser, mettre une bonne ambiance. En fait, chacun a sa place, chacun a son rôle, chacun a son utilité, et d'un. Et puis, et de deux, il y a un temps pour tout. Nous, on voit au bout de notre nez, on ne voit pas plus loin que le bout de notre nez, mais Dieu, il voit plus loin, et parfois, il y a ce qu'on appelle des temps adéquats, des temps propices, le bon moment, quoi, pour faire les choses. Donc, de ce point de vue-là, c'est bien de faire confiance en Dieu, parce qu'il voit plus loin que nous, il a de plus grosses jumelles, il a un plus gros cerveau, et je crois que de ce point de vue-là, il a bien fait, vu le succès que le temple de Salomon, le plus beau qui ait jamais été construit, est devenu.
2: Et est-ce que Dieu a prédisposé Salomon pour pouvoir faire ce qu'il souhaite? Ou est-ce que Salomon a juste reçu la transmission de ses parents? Ou est-ce que Dieu lui a donné des dons et des appétences pour que lui puisse mener à bien ce projet?
6: Alors ça, c'est une grande question presque philosophique.
2: D'accord.
6: La Bible te dit que Dieu est capable de voir ce qu'il y a déjà en toi, que tu as eu par la naissance, par les gènes, aussi par la façon dont tu as grandi, ce que tes parents t'ont appris, là où ils ont attisé ton intérêt, mais que Dieu est aussi capable de te donner des dons supplémentaires, de te donner des capacités que tu ne pensais même pas pouvoir avoir pour des projets particuliers. Ça, il le dit beaucoup dans le Nouveau Testament, avec, on appelle ça les dons spirituels, avec des gens, par exemple, qui ont commencé à parler des langues qu'ils ne parlaient pas. Là, clairement, je veux bien qu'il y ait aujourd'hui des applications pour apprendre vite une langue, mais enfin, comme ça, à la seconde, aucune application me donne ça. Hein. Donc là, il n'y a pas de doute que c'est Dieu qui agit. Pour ce qui est de Salomon, je pense que c'est les deux. C'est Dieu qui voit quelque chose en Salomon. Parmi tous les fils de David,
2: oui,
6: il
2: ça.
6: Voit que Salomon, c'est celui qui a le cœur prédisposé à faire les choses bien, à être juste. Salomon sera le roi le plus juste, il est reconnu pour ça. Un roi pacifique, un roi qui sait parler avec les pays autour pour faire des bonnes transactions. Donc il voit ça. Et après, il y a cet événement où Dieu lui dit, je te donne une bénédiction, choisis. Tout ce que tu veux, tu peux avoir une bénédiction. Et comme disait Jéthro, Salomon, il a l'intelligence de dire, je veux la sagesse. Je veux pas de l'argent, je veux pas des femmes, je veux pas du pouvoir, je veux de la sagesse. Donc tu vois, c'est double. Dieu fait pas les choses à notre place et il nous laisse pas les faire tout seul. On fait un partenariat avec Dieu. Et c'est ça qui est beau.
2: Et pour conclure, je te remercie. Jéthro, si je devais transmettre quelque chose à quelqu'un, comment devrais-je m'y prendre?
4: Je peux parler que pour moi-même. Avec mes gamins, il y a une chose que je veux que mes gamins retiennent de ce que je leur ai montré, c'est que j'apprends. J'ai pas toujours été un super papa, j'ai fait des erreurs éducatives.
2: Comme tout le monde.
4: Je leur dis toujours, ben, là j'ai fait ça à une époque, ben, je me suis planté, j'aurais pas dû. Je croyais que c'était bien, mais c'était pas bien. Là maintenant j'en suis là, mais peut-être que demain je serai ailleurs. Et pour ma part, bien sûr il y a le patrimoine, c'est important aussi le patrimoine, je veux pas leur laisser des dettes. Je vais leur laisser un mois ou deux biens immobiliers à vendre pour pouvoir avoir un petit capital pour partir dans la vie. Mais surtout je veux qu'ils retiennent ça de moi, c'est-à-dire la juste ce que je suis. Tout simplement, est-ce que Dieu a été pour moi? C'est-à-dire que je n'ai jamais été un père parfait. Mais j'ai progressé et je continue à progresser. Je progressais jusqu'à ma mort. Et Dieu m'a aidé à me remettre en question et à progresser. Et si j'arrive à transmettre ça à mes gamins, et s'ils retiennent cela, je crois qu'ils auront de quoi être heureux et de quoi continuer eux-mêmes à progresser toute leur vie.
2: Je trouve ça génial. Peut-être devrions-nous terminer nos prières et quand on demande quelque chose à Dieu, de lui demander la sagesse, parce que quoi qu'il en soit, ça nous permettra de prendre les meilleures décisions en tout cas, ou au moins avec sagesse. Et voilà. En tout cas, je vous remercie beaucoup. Merci beaucoup, Gétro.
4: Merci à toi, Nafi.
2: Merci. Et je te remercie, Élise, d'avoir passé ce temps avec nous.
6: Toujours avec plaisir.
2: Merci beaucoup. Je vous donne rendez-vous la semaine prochaine. Je vous souhaite à tous une excellente semaine.

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0: 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Il est 19h. 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
1: Bonsoir à tous. Une messe géante pour conclure son passage à Paris. Le pape s'est exprimé cet après-midi devant 800 000 fidèles, selon les chiffres du Vatican. Une foule qui s'étendait sur près de 3 km entre la place de la Concorde et les Champs-Élysées. Léon XIV a appelé à résister au matérialisme et à respecter la dignité humaine. Plusieurs personnalités politiques ont assisté à cette messe. Marine Le Pen et Jordan Bardella pour le Rassemblement National, Éric Zemmour, Dominique de Villepin, Gabriel Attal ou encore Bruno Retailleau et François Fillon. Le pape s'est envolé en fin de journée vers Lourdes où il donnera une nouvelle messe demain matin. Dans l'actualité aussi, des marches pour le climat organisées aujourd'hui partout en France. Plusieurs centaines de personnes dans le cortège marseillais, plus de 700 participants à Rouen, plus de 800 à Saint-Étienne. Les manifestants demandent au gouvernement d'agir après un été marqué par les canicules et les incendies. Le chanteur marocain Saad Lamjared, condamné à 10 ans de prison, une peine plus lourde qu'en première instance. Il était jugé en appel pour viol aggravé. Le chanteur est reconnu coupable d'avoir violé une femme de 20 ans dans une chambre d'hôtel. C'était en 2016 alors qu'il était alcoolisé. L'artiste clame son innocence. Un de ses avocats annonce un pourvoi en cassation. À Carcassonne, le policier soupçonné d'avoir jeté à terre un jeune homme est placé sous contrôle judiciaire. Il sera jugé début novembre, annonce le parquet. Les faits s'étaient produits en juin, le jour de la fête de la musique. Le jeune projeté à terre est décédé 13 jours plus tard. Pour le moment, il n'existe aucun lien de causalité, précise le parquet. Des dizaines de milliers de personnes ont défilé aujourd'hui à Madrid en Espagne pour protester contre la gestion du gouvernement face à la crise de Ceuta. 70 000 migrants venus du Maroc avaient afflué en juillet dans l'enclave espagnole. Les manifestants accusent le gouvernement de ne pas protéger les frontières du pays et réclament des législatives anticipées. Et puis, France-Pologne, c'est ce soir, finale de l'Euro de volley. Les Bleus n'ont plus remporté l'Euro depuis 2015. Coup d'envoi à 21h. Très bonne soirée à tous. À notre écoute.
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0: Bonjour. Aujourd'hui, je ne vais pas y aller par quatre chemins, comme on dit. Je vais être direct et vous parler d'amour. Alors, je ne vais pas vous parler de mon amour imparfait, mais de celui de Dieu, mon Père Céleste. J'ai également choisi que des chants du groupe Gather Vocal Band, de très beaux chants. Alors, restez à l'écoute, vous ne devriez ni vous ennuyer, ni être blessé par mes mots, car il ne s'agit que d'amour.
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Dans une relation amoureuse, parfois on cherche à savoir pourquoi l'autre nous aime. Et c'est un exercice compliqué que d'essayer de répondre à cette question. Faut-il même y répondre ? Je t'aime parce que... Demandez à un parent pourquoi il aime son enfant. Il vous répondra parce que c'est mon enfant. Trop souvent, on cherche et on trouve des raisons d'aimer. C'est parce que nous sommes humains et qu'il nous faut une raison, une cause pour justifier notre amour. L'amour de Dieu est totalement différent. Il ne dépend pas de ce que nous faisons ni de ce que nous avons. Dieu nous aime pour ce que nous sommes, ses enfants. Son amour n'attend rien en retour. Il est présent même dans les moments où nous nous sentons indignes ou rejetés. C'est un amour parfait qui ne juge pas et ne condamne pas. Un amour constant et inébranlable. L'amour inconditionnel de Dieu nous rappelle que chacun de nous est digne d'être aimé simplement parce que nous existons. 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

L'amour de Dieu est un amour qui console et guérit. Présent dans les moments de douleur et de souffrance pour apaiser nos cœurs et réparer ce qui est brisé en nous. Chaque personne traverse des épreuves dans sa vie. La perte d'un être cher, des échecs, des moments de solitude ou de désespoir. Dans ces moments-là, il arrive que l'on se sente seul, incompris. L'amour de Dieu est bien plus qu'un sentiment ou un ressenti. Oui, l'amour de Dieu est une réelle présence, comme un baume sur nos blessures. Non, je ne suis pas naïf et je ne crois plus au Père Noël non plus. L'amour de Dieu ne fait pas disparaître instantanément la souffrance comme d'un coup de baguette magique. Mais cet amour m'offre un espace-temps pour guérir et trouver du réconfort et de la force. Cet amour consolateur me permet de me relever après un coup dur, de voir au-delà de mes souffrances et de croire qu'il y a une lumière au bout du tunnel. Dieu, par son amour, je le perçois comme un père ou une mère bienveillante qui prend dans ses bras son enfant et lui dit « Tu n'es pas seul ». Je suis là avec toi. L'amour de Dieu n'élimine pas ma douleur, mais me donne les moyens de la traverser avec plus de sérénité et d'espérance.

L'amour de Dieu a également le pouvoir de transformer les cœurs. Car l'amour de Dieu, c'est une force active qui change notre manière de voir le monde et d'agir. Quand on ressent cet amour, on se sent appelé à devenir une meilleure personne, plus généreuse, plus tolérante, plus attentive aux autres. Cet amour nous pousse à voir au-delà de nos propres intérêts et à porter notre attention à ceux qui sont dans le besoin. Il nous apprend à aimer même celui qui est difficile à aimer. Dieu, par son amour, nous invite à avoir un cœur ouvert pour tous. Lorsque l'on expérimente cet amour profondément, alors il nous transforme et change nos comportements. Personnellement, je suis plus patient, plus tolérant et bienveillant. L'amour de Dieu est un amour qui nous libère et nous pousse à donner, à aimer sans attente.

L'amour de Dieu, c'est cette flamme que tous nous avons au fond du cœur. Vous savez, cet élan qui vous pousse à tendre la main à l'autre dans les coups durs, cet élan qui vous pousse à être accueillant, sans jugement. Quand la misère et la souffrance nous frappent de près et que soudain l'entraide, la solidarité, l'écoute s'installent sans aucun effort, c'est cela l'amour de Dieu au fond du cœur de tous. Cet amour nous invite à considérer l'autre comme mon frère ou ma sœur, à reconnaître en chaque être humain une dignité indépendamment de sa culture, de sa religion ou de son origine. Cet amour vient nous rappeler que nous sommes tous connectés, que notre humanité commune est plus forte que nos séparations apparentes. L'amour de Dieu nous pousse à encourager la paix et à rechercher l'harmonie dans nos relations. L'amour de Dieu crée une fraternité.

En résumé, je dirais que l'amour de Dieu se distingue par sa nature inconditionnelle et fidèle. Cet amour nous dépasse, mais nous touche également dans notre quotidien. Alors oui, tout ceci, c'est de belles phrases. Et si vous voulez que cela devienne une réalité dans votre vie, laissez-vous toucher par l'amour de Dieu. Et souvenez-vous que cet amour, vous n'avez pas à aller le chercher. Vous n'avez pas à le demander. Vous n'avez pas à l'inventer. Cet amour, il est dans le cœur de chacun d'entre nous. Alors si vous désirez qu'on en parle, que je vous écoute, que je vous aide à faire ressortir cet amour de Dieu, envoyez-moi amour de Dieu à contact@hoperadio.live. contact@hoperadio.live. Et je vous laisse ce verset biblique de Jean 3,16. Car Dieu a tant aimé le monde qu'il a donné son Fils unique, afin que quiconque croit en lui ne périsse point, mais qu'il ait la vie éternelle. À bientôt.

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1: L'homme qui a de la sagesse est lent à la colère et il met sa gloire à oublier les offenses. Proverbe 19, verset 11.
2: Oublier ce qu'on nous a fait, quel programme! Il nous a même dit mettre sa gloire à oublier. Avoir la capacité de la laisser couler comme l'eau sur les plumes d'un canard et ne pas laisser la rancune et l'amertume s'installer. Savoir tourner la page. Ma valeur vient de Dieu. Lui seul sait qui je suis vraiment. Personne ne peut détruire la valeur que j'ai à ses yeux, même si tout le monde devait me rejeter pour X raisons. Seigneur, je veux garder mes yeux fixés sur toi et ne pas me laisser emporter par la colère, car je désire rester près de toi, car tu es le seul à nous donner notre vraie valeur. Je veux être là pour les autres et avoir une vie remplie de joie.
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1: Un cercle de pardon. À mesure que le Christ grandit en nous, nous perdons le besoin de contrôler les pensées et les actions d'autrui. La prise de conscience, de plus en plus profonde, que nous avons eu plus souvent tort que raison, que nous n'en sommes qu'aux prémices de la foi, engendre une douce tolérance envers ceux qui en sont encore au stade où nous nous sommes arrêtés autrefois, ou qui sont enlisés dans les démons dont le Christ nous a libérés. Nous apprenons à sourire face à la véhémence et à la virulence en nous rappelant à quel point nous les utilisions souvent à de mauvaises fins ou lorsque nous étions encore dans le doute. La grâce nous rend bienveillants envers ceux qui sont disgracieux, car nous nous reconnaissons en eux. Nous nous souvenons que leurs fautes sont tout aussi pardonnables que les nôtres, et pas plus dangereuses. La communion entre ceux qui ont été pardonnés est aussi vaste que la grâce qui la rend possible. Alors, demeurez dans la grâce.

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c'est Gospel Concert Live avec James Hall. James Hall est musicien, organiste et producteur. Il est l'auteur du fameux God is in Control. Il est né à Brooklyn et est le plus jeune de 8 frères et sœurs. Pendant ses années de collège, il a formé sa chorale Worship and Praise, qui est toujours sa chorale actuelle. Je vous propose de les retrouver en concert à New York, comme si vous y étiez.

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Lalatine et Tantelli sont un couple heureux et comblé par leurs enfants. En cette belle journée de juillet, ils se promènent sur le célèbre front de plage de la promenade des Anglais à Nice. Il y a quelques semaines, vous regardiez sur notre chaîne Adventiste FFS le témoignage de leurs enfants, Télian et Landy. Aujourd'hui, c'est à notre regard qui sera porté sur cette expérience forte liée aux attentats et à la survie de cette famille. Clara, la mère de Lalatine, nous apportera aussi brièvement son témoignage et son sujet de reconnaissance. Je vous invite à présent à bien vous installer pour profiter au mieux de cette nouvelle histoire inspirante.

0: La Latine, bonjour.
1: Bonjour.
0: Tantelli, bonjour.
2: Bonjour.
0: Il y a quelques semaines de cela, nous recevions dans ce studio vos enfants. Vos enfants qui ont traversé un moment difficile. Mais vous aussi, vous avez traversé un moment difficile. C'était le 14 juillet 2016. Vous étiez à Nice, sur la promenade des Anglais. Et alors que vous êtes là, tous ensemble, en famille, il y a ce camion fou qui descend la promenade des Anglais et qui fonce dans la foule de manière sauvage, de manière complètement aléatoire, et vous projette, vous, dans un nouveau monde, un monde de violence, un monde de mort aussi. Vous assistez à cela, mais pas simplement en tant que spectateur, mais vous êtes vous-même touché. Est-ce que vous pouvez nous dire un petit peu, donc vous étiez ensemble, en famille, pour vous promener? J'imagine que l'ambiance était plutôt festive. Et puis, ce camion arrive. Tantelli, toi, tu as été le plus impacté, en tout cas d'une manière particulière, puisque physiquement, tu as été touché très fort.
2: Oui. Ben, on marchait sur la prom juste après le feu d'artifice. Il y avait des animations musicales. Et donc, on profitait en famille avec l'ambiance sur la prom. C'était sympa. On marchait et puis... On n'a pas entendu le camion venir, il est arrivé de dos. Bon, on a vu les vidéos.
0: Après coup.
2: On a vu les vidéos plus tard et on voit le camion arriver sur nous. Je ne sais pas. Bon, on est là, on est toujours là. Bon, pour moi, clairement, on a été protégés, même si on a été amouché, mais Dieu a voulu. Assurément, qu'on soit toujours vivant.
0: Toute la famille est quasiment touchée. Je crois que toi, la Latine, t'as pas été touchée physiquement.
1: Si, j'ai eu mon bras arraché aussi. Mm-hmm. J'ai perdu la tête après, suite à ce traumatisme.
0: Voilà, on va y revenir un petit peu après. Particulièrement, tu as été très, très perturbé émotionnellement, et on peut le comprendre. Tu avais ton dernier petit garçon à ce moment-là.
1: Oui.
0: Il avait 8 mois dans la poussette. Et lui aussi, alors lui, vous l'avez perdu de vue physiquement. Il avait disparu pendant un temps. Qu'est-ce qui s'est passé?
2: Alors, donc, on marchait donc sur la prom. Et puis, plus rien. On se réveille par terre. On se réveille par terre. On n'a pas compris. J'ai pas compris ce qui s'est passé. J'ai pas compris. Donc je me réveille par terre et je vois autour de moi une scène de chaos. Mon premier réflexe est de m'assurer que les enfants et la Latine vont bien. Donc je vois les enfants blessés. Et là, je comprends qu'il y a un sérieux problème. Et je vois la Latine non plus qui n'est pas bien. Donc je me dirige vers la poussette. Et la poussette est vide. Ah, et là, c'est là précisément qu'elle a perdu la tête. En fait, elle a fait un mutisme. Son cerveau s'est mis en sécurité, du coup, pendant quelques mois. Et donc on se rend compte que bébé n'est plus dans la poussette. Donc à ce moment-là, on met les enfants en sécurité dans un hôtel casino, qui est juste là. Et donc moi je pars à la recherche de Tiliane, qui avait 8 ans donc à ce moment-là.
0: 8 mois,
2: qu'est-ce que j'ai dit?
0: 8 ans.
2: Oh là là, 8 mois. Oui, parce qu'il a 8 ans maintenant.
0: C'est ça.
2: Ouais. Et donc, il avait 8 mois. Donc, j'ai été obligé. Donc, il y avait beaucoup de cadavres sur la voie. Donc, j'ai été obligé d'aller chercher parmi les cadavres pour être sûr qu'ils ne soient pas là. J'ai dû même m'approcher du camion pour regarder sous les roues. Qui était pas, il y avait aussi des cadavres qui étaient là. J'ai parcouru toute la prom pour
0: à la recherche de ton fils.
2: Voilà, je suis allé sur la plage, j'ai crié de partout. Il n'était pas là.
0: Là, tu ne le trouves pas. Vous vous retrouvez dans cet hôtel, dans ce casino, et dans les heures qui suivent, enfin en tout cas le lendemain, je crois que c'est ta sœur ou
2: Ouais, c'est ma belle-sœur.
0: Ta belle-sœur.
2: Dans la nuit.
0: Voilà, qui met sur Facebook des alertes en disant nous avons perdu un enfant de 8 mois.
2: Ouais,
0: puis, on le retrouve.
2: Ouais.
0: Grâce à Dieu. Il avait été récupéré.
2: Oui, par un couple franco-allemand qui sont devenus des amis maintenant. Mmh. Et qui l'ont récupéré puisqu'ils l'ont entendu pleurer et ils ont vu des personnes évanouies. Enfin, je pense qu'ils ont peut-être pensé qu'on était tous morts à ce moment-là et ils l'ont pris et ils l'ont mis en sécurité. Voilà. Et donc grâce aux réseaux sociaux, ma belle-sœur a réussi à les retrouver.
0: Donc vous vous retrouvez, la famille est recomposée. Alors, recomposée, c'est vite dit, hein, puisque votre fille aînée est gravement touchée, hein, au niveau du crâne, au niveau de la jambe. Elle va faire plusieurs mois d'hospitalisation pour être soignée.
2: Bah, elle va faire un mois.
0: Un mois.
2: Ouais, mais elle restera quand même 5 jours en réa, suite à son opération.
0: Votre fils aussi, votre deuxième fils est touché aussi. Là aussi, pareil, au niveau de la mâchoire, du visage.
2: Il a eu une double fracture de la mandibule. Moi, j'ai eu fracture du rocher, fracture du coude, des côtes. C'était dur.
0: Il y a la blessure du corps. Mais la famille se retrouve quand même, malgré tout. Mais pour toi, la latine, comme on le disait, tu as perdu la tête. C'est surtout un réflexe de protection, en effet. Ton frère me racontait que justement, on n'arrivait plus à communiquer avec toi, c'est ça ?
1: Oui, c'est ça. Et heureusement, on a une grande famille donc, qui ont pu s'occuper des enfants et pour me prendre aussi en charge. Parce que vraiment, j'étais loin, quoi. J'étais partie loin. Et en fait, j'avais vraiment pensé en fait, que Tilian, il était décédé. En fait. À partir du moment où Tante Ellie a dit qu'il n'est plus dans la poussette, j'ai fait un blocage. Et même d'ailleurs, quand Tilian, on l'a retrouvé, ils sont venus me le ramener. Je ne l'ai même pas...
0: Tu ne le reconnais pas.
1: Enfin, voilà, je ne le connaissais même pas. Je ne parlais pas. Je ne le voulais même pas, en fait. Et voilà.
0: Alors, une fois n'est pas coutume, on fait une petite parenthèse dans cette interview de ta fille, la latine. Et je voudrais que tu puisses nous raconter un peu plus, justement, sur ce retour à la maison de la latine, dans quel état elle était.
3: Oui, d'accord. Oui, donc ce 14 juillet de l'attentat, les enfants maintenant étaient bien placés dans les hôpitaux, entre de bonnes mains. Mais ça ne veut pas dire qu'il n'y a pas de... Enfin, on ne sait pas dans quel état ils étaient. Mais le problème, pour moi en tout cas, c'était maintenant ma fille, la latine. Parce que quand je l'ai rejoint à l'hôpital, elle ne m'a même pas reconnue. Elle n'a pas reconnu ni moi, ni mon mari, ni la famille. Alors je lui ai dit, la latine, on l'a retrouvée. Elle n'entendait rien. Elle ne voulait rien entendre. C'est pas qu'elle ne voulait rien entendre, mais elle pouvait pas entendre. Son esprit était bloqué et impossible pour elle.
0: Alors là, elle tourne en rond, littéralement.
3: Oui, oui.
0: Tante Ellie nous disait cette difficulté qu'elle avait, tout d'un coup, elle était complètement... Elle perdait la tête, il prenait cette expression.
3: Oui.
0: Là, tu me disais que c'était la pire nuit de ta vie.
3: Oui, oui. Pendant ce temps-là... Tante, elle était à l'hôpital. Hein. Donc, c'est moi qui m'occupais de
0: la latine.
3: De la latine. Et puis, l'infirmière nous a dit, rentrez à la maison, on va s'occuper de vos enfants, enfin, vos petits-enfants d'abord, et puis on verra par la suite. Et quand on est rentré à la maison, je me suis... Dans la voiture, elle disait, où est Tilian ? Où est Tilian ? Et... J'ai dit, oula, on va rentrer, elle va se calmer. Et non, arrivée à la maison, elle disait, en boucle, toute la nuit, on n'a pas dormi avec mon mari, où est Tilian ? Elle tournait autour de la table, où est Tilian ? Elle allait aux toilettes, où est Tilian ? Elle allait près de la fenêtre, où est Tilian ? Bon, c'était très, très dur pour nous.
0: Et le lendemain, vous retournez à l'hôpital parce que vous dites qu'il y a quelque chose, c'est grave, elle ne peut pas rester dans cet état-là. Mm-hmm. Et là, le médecin vous dit quoi?
3: Oui, alors le médecin nous dit, écoutez, on l'a examinée pendant longtemps, une heure et demie. Pour l'instant, il n'y a rien à faire, mais le choc a été tel que... On ne peut pas dire quand est-ce que ça va se débloquer. Ça peut se débloquer aujourd'hui ou demain ou dans une semaine ou je sais pas, dans un an de 3 ans. Quand on entend ça, c'est la pire des choses qu'on puisse entendre.
0: Alors, tu souhaitais témoigner de quelque chose de particulier que vous avez vécu en famille. Ça a été la prière d'intercession. Ouais. Puisque, comme tu disais, la latine ne parlait plus. Elle tournait en boucle. Et là, toi, tu es intervenue en tant que mère, en tant que grand-mère aussi.
3: Ouais, voilà.
0: De quelle manière?
3: Ouais. Juste parce que quand on est blessé physiquement, le médecin il peut dire ça va se cicatriser dans une ou deux semaines. Mais là, c'est dans une période inconnue. Et à qui est-ce que... On peut s'adresser sinon à Dieu. Alors comme la latine ne parlait plus, on ne comprenait plus rien, donc on faisait l'intermédiaire entre Dieu et elle, bien sûr, à la base, Jésus-Christ. Et c'est là vraiment que je fais l'expérience de la prière d'intercession. Et je remercie tout le monde, toute la famille, la famille élargie, la famille, la grande famille, d'avoir intercédé. Celles qui ne parlaient plus.
0: Intercéder, prier pour ceux qui ne peuvent pas. Merci beaucoup, Clara, d'avoir accepté de témoigner dans ce témoignage, déjà.
3: Oui, oui.
0: Le traumatisme, il a été extrêmement violent, on s'imagine. Et malgré tout ça, vous avez réussi à surmonter l'épreuve. Aujourd'hui, ça va beaucoup mieux pour tout le monde, même s'il peut y avoir encore des blessures aussi bien physiques qu'émotionnelles. Mais aujourd'hui, si vous êtes venu ici témoigner à ces micros, c'est aussi parce que vous avez envie de laisser un message comme quoi Dieu a toujours été là.
2: Oui, oui. Ah là...
1: On ne peut pas dire le contraire, là. Là, c'est vraiment... Il était là et on sait qu'il sera toujours là, présent pour nous et pour notre famille.
0: Hors antenne, Tantelli, tu me disais qu'en début d'année, quelques mois avant cet épisode tragique, tu pries le Seigneur et tu lui demandes un changement dans ta vie. Parce qu'il y a la routine qui s'est installée, il y a peut-être de la fatigue, de la lassitude, et tu demandes à ce qu'il y ait quelque chose qui change. Alors bien évidemment, ce qui s'est passé n'est pas la réponse de Dieu, mais en tout cas, grâce à ce qui s'est passé, en tout cas, suite à cela, ça change complètement votre vision de la vie, c'est ça. Et tu as appris quelque chose, tu me disais hors antenne.
2: Oui, oui, oui. Et ça m'a fait comprendre aussi quelque chose, c'est que on a notre manière de voir la vie, souvent avec un petit peu d'orgueil, et finalement, quelque part, pour nous reconstruire, Dieu nous brise. Peut-être, j'exagère peut-être, mais... J'y vois quand même quelque chose, parce qu'on a quand même été touché physiquement, on a été touché vraiment au plus profond de nous. Il fallait que, à partir de ce moment-là, du 14 juillet, on ne pouvait plus continuer à vivre comme ça. Il fallait passer à autre chose.
0: En tout cas, Dieu ne vous brise pas dans vos corps, bien évidemment.
2: Oui.
0: La situation, elle est ce qu'elle est.
2: Oui.
0: Mais... comme tu me le disais, c'est pas toujours évident à comprendre la perception, la différence entre les deux, mais Dieu brise peut-être, ou utilise cette situation pour briser peut-être une vision mauvaise de la vie ou déformée de la vie, pour revenir sur une priorité.
2: Oui, voilà.
0: Et vous avez redéfini cette priorité qui était vous, votre famille finalement.
2: Oui, la famille, exactement.
0: Hein, je crois que ça a été peut-être ça, la prise de conscience de qu'est-ce qui était le plus important au final, en dehors du travail, en dehors de loisirs.
2: Oui. Et oui, puisque... bon, ça va faire 15 ans maintenant qu'on est sur la Côte d'Azur. Au moment de l'attentat, donc en 2016, de 2008 à 2016, J'étais lassé de la Côte d'Azur parce que j'ai pas de musique sur la Côte d'Azur. Bon, c'est comme ça.
0: C'est ta passion.
2: Oui.
0: C'est ce qu'il faut dire.
2: C'est ma vie. Ouais, ouais. À part en plus de ma famille, de ma femme et mes enfants. Donc je me suis dit peut-être qu'il faut que j'apprenne à voir les choses autrement, puisque j'entends tout le monde autour de moi. Oh, mais c'est bien. On est bien sur la côte. Tout le monde est bien. Et il n'y a que moi qui... Mais vous êtes bien, mais...
0: Mais pas moi.
2: Mais moi, c'est pas ça. Alors, tous ces événements... Tous ces événements me font... m'ouvrent quand même quelque part les yeux. M'oblige à redéfinir mes priorités. Dans tous ces moments-là, on aurait pu perdre les pédales, on aurait pu sombrer dans la dépression. Mais après l'attentat, on a quand même lutté contre la dépression, hein. Puisque on était quand même à fleur de peau, on était sensible à tout, facilement irritable. C'était pas évident. C'était vraiment une reconstruction.
0: Et Dieu vous a reconstruit et il a continué de construire votre famille aussi.
2: Ouais.
0: Puisque la famille s'est agrandie aussi. Il y a eu une nouvelle petite fille qui est arrivée.
1: C'est ça.
0: C'est cela. Et puis, aujourd'hui, vous continuez votre route. Les enfants ont grandi. Ils se sont fait baptiser il y a quelques semaines de cela. Quelques mois de cela, pardon. Et puis, aujourd'hui, je sais que vous avez préparé aussi un verset en particulier pour laisser à tous nos auditeurs qui résume peut-être un peu votre parcours, en tout cas ce à quoi voudriez que d'autres qui traversent des moments difficiles dans leur vie puissent s'accrocher. Ce verset, c'est lequel ?
1: L'Éternel est bon, il est un refuge le jour de la détresse. Il connaît ceux qui se confient en lui. Nahum 1:7.
0: Eh bien, je vous propose qu'on aille écrire ce verset sur le mur des témoignages. Merci beaucoup d'être venu. Vous êtes venu en famille. Merci beaucoup d'être là et d'être aujourd'hui ces témoins vivants. Que Dieu peut, au travers des moments les plus terribles de nos vies, ressortir du bon et construire ou reconstruire des familles aussi.
1: Ouais. Parce que c'est vrai que dans le malheur qu'on a eu, au final, on a eu aussi beaucoup de bénédictions. Parce qu'on a eu aussi des rencontres merveilleuses suite à ça. Donc, Tiliane qui a été récupérée par le couple franco-allemand. Et c'était devenu des amis aussi pour nous. Et lors des baptêmes de nos enfants aussi, il y a eu des représentants du maire de Nice, parce qu'ils ont suivi depuis le début ce qui s'est passé, donc ils se sont occupés des petits, et vraiment ils ont vraiment fait tout pour une bonne prise en charge des enfants. Et vraiment pour nous c'est vraiment des merveilleuses rencontres, et comme quoi dans le malheur Dieu, on a vraiment ressenti la présence de Dieu. Et c'est ça qu'on veut vraiment transmettre.
0: Voilà. Merci beaucoup. Et je vous propose qu'on aille écrire justement ce message sur ce mur des témoignages.
1: Voilà. Merci.
0: Eva.
1: Oui.

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1: Chers amis auditeurs, bienvenue. C'est aujourd'hui encore une histoire vraie qui nous réunit. Le livre dont nous allons parler s'intitule « Mémoire d'un juste, un non-violent dans la résistance ». Il est préfacé par l'historien protestant bien connu Patrick Cabanel et écrit par René Naudot, un illustre inconnu qui y raconte sa vie de manière simple et directe. Militant de mouvements de jeunesse protestants et non-violents à Lyon en 1940, le jeune René Naudot entre dans la résistance active et non-violente dès 1941. Avec l'aide du consul de Suisse et de nombreux appuis chez les protestants et les catholiques engagés de la région frontalière, René Naudot contribue à organiser des convois d'enfants juifs pour la Suisse. Au moment où les rafles de juifs s'intensifient en France, René Naudot entre au service social des étrangers. Le directeur de cet organisme, Gilbert Lesage, parvient de manière incroyable à détourner totalement l'objectif de cette institution mandatée par le régime de Vichy pour en faire un puissant outil de sauvetage des Juifs. Pendant 2 ans, jusqu'à l'arrestation par la milice de Gilbert Lesage, le service social des étrangers va secourir des dizaines de milliers de réfugiés. En utilisant la couverture de son rôle officiel, René Naudot va, au risque de sa vie, utiliser ses liens avec la Suisse pour faire échapper à la Shoah des centaines de Juifs. Aidé par un réseau actif de pasteurs, prêtres, militants, juifs et chrétiens, René Naudot parviendra à sauver la plupart de ceux qui lui sont confiés. Il a d'ailleurs connu Jean Wedner, le fondateur du réseau Dutch Paris, que peut-être certains auditeurs connaissent et qui œuvrait dans le même secteur. Toute sa vie, il restera engagé pour la défense des droits de l'homme et la cause de l'éducation. En 1974, il recevra la médaille des Justes de Yad Vashem pour son action pendant la guerre. Ce petit livre, à la présentation aérée et facile à lire, fait partie de la collection Résister, une série de biographies proposées par les éditions Ampelos, parmi lesquelles on peut citer Rosa Parks, Marie Durand, Bernard Palissy, et d'autres moins connus mais tout aussi intéressants à découvrir, tels que René Naudot. 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
1: Bonsoir à tous. La visite du pape en France se poursuit. Après une messe géante à Paris ce samedi, Léon XIV est à Lourdes où il va diriger une nouvelle messe ce dimanche. 150 000 pèlerins sont attendus. La question des agressions sexuelles et des viols dans l'église sera abordée dans l'après-midi lors d'une rencontre privée avec des personnes victimes de violences sexuelles dans l'église. Le premier secrétaire du PS prévient « Si rien ne change, le Parti Socialiste censurera le budget 2027 ». Dans un entretien accordé à la tribune dimanche, Olivier Faure accuse le gouvernement de se tourner vers l'extrême droite, notamment en acceptant l'introduction de la préférence nationale dans l'attribution de certaines prestations sociales. Il déplore aussi la réduction de la contribution de la France à l'Union européenne, qui est aussi une revendication du Rassemblement national. Des milliers de personnes ont défilé ce samedi dans toute la France pour demander des mesures d'urgence contre le réchauffement climatique. La marche pour le climat a réuni 10 000 personnes à Montpellier, plusieurs centaines à Rouen ou encore à Marseille. En Haute-Savoie, environ 1 000 personnes se sont mobilisées pour le climat, mais aussi pour protester contre le projet autoroutier de l'A412 entre les communes de Machilly et Thonon-les-Bains. Les opposants dénoncent le non-respect des réglementations environnementales, ce que conteste la filiale du groupe Eiffage chargée du projet. Des dizaines de milliers de personnes ont défilé ce samedi à Madrid pour protester contre la gestion du gouvernement face à la crise de Ceuta. 70 000 migrants venus du Maroc avaient afflué en juillet dans l'enclave espagnole. Les manifestants accusent le gouvernement de ne pas protéger les frontières du pays et réclame des législatives anticipées. Le diagnostic est tombé pour Kylian Mbappé, blessé au genou gauche lors du match des Bleus contre la Turquie en Ligue des Nations. Le joueur souffre d'une hyperextension d'après le Real Madrid, qui ne précise pas la durée de son indisponibilité. Privé de son capitaine et meilleur buteur, la France doit enchaîner 3 matchs de Ligue des Nations, dont un déplacement en Belgique lundi, puis les réceptions de l'Italie et de la Belgique en octobre. C'est la fin de cette édition. Merci de l'avoir suivi.
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1: À propos, saviez-vous que faire découvrir la musique à l'enfant est important ? Bien sûr que nous le savons, la musique est un art très présent dans nos univers et par conséquent dans celui de nos enfants. Très tôt, nous leur chantons des berceuses, des comptines. Il existe aujourd'hui de nombreuses propositions en ce sens. Alors que les paroles des comptines traditionnelles sont souvent terribles, imaginez seulement une souris verte qui courait dans l'herbe, je l'attrape par la queue, je la montre à ces messieurs me disent « trempe-la dans l'huile, trempe-la dans l'eau, ça fera un escargot tout chaud ». Oui, enfin, ces comptines ne s'adressaient initialement pas vraiment aux enfants. Mais aujourd'hui, de nombreuses comptines sont riches de rimes, de sens et allient avec bonheur la joie du chant, du mouvement et de la musicalité. Ces comptines joignent d'ailleurs le geste à la parole et amènent l'enfant à mimer la chanson. Ainsi par exemple, « Tourne, tourne, petit moulin, la main droite tourne autour de la main gauche, frappe, frappe, petite main ». On tape dans les mains, vole, vole, petit oiseau, les mains en l'air miment le vol, nage, nage, petit poisson, les deux mains jointes miment la nage d'un poisson. Petit moulin a bien tourné, et ainsi de suite. Au-delà de chanter, et petit à petit de faire chanter l'enfant, l'enfant découvre la musique aussi à travers ce que nous écoutons. L'ambiance musicale familiale a donc son importance. Et l'on voit ainsi la culture dans laquelle l'enfant évolue influencer profondément ses goûts. Cependant, faisons la différence entre entendre de la musique, un peu comme un fond sonore indéfini qui meuble l'espace et les temps de vie, d'avec écouter de la musique. Cette dernière option demande que l'on se pose, que l'on soit tout oui, disponible, attentif pour suivre la musique. Cela signifie aussi qu'on lui donne de la place, qu'on écoute les paroles, qu'on est sensible aux variations, au rythme et à ses subtilités. Ainsi, l'oreille va se former aux différences. Le cerveau va intégrer, mémoriser ces différences. Les sens, en général, vont se laisser émouvoir par la proposition musicale. On va avoir la chair de poule, sentir une douce chaleur nous envahir, ou au contraire, une espèce d'énergie tonique nous envahir. Notre imaginaire va alors se laisser transporter et la musique va nous porter. Cette éducation à l'écoute peut commencer très tôt, dans divers contextes, en nature bien sûr, avec le chant des oiseaux par exemple, ou bien dans le salon, avec une chanson, écoutée, proposée, partagée, un morceau musical choisi spécialement, une sortie spéciale aussi, un concert ou un spectacle par exemple. Et puis, n'hésitons pas, dans l'enthousiasme de la découverte que nous voulons proposer à nos enfants, de nous laisser nous aussi bousculer, en partant à la découverte nous-mêmes de nouveaux styles, de nouveaux genres, d'autres auteurs, compositeurs. Le monde musical est si riche que ce serait vraiment dommage de ne pas en profiter.
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1: Bonsoir à tous. Après
2: l'amélioration se poursuit.
1: La grève à la
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4: 11 septembre, 25 ans après, avec Oscar Miani.
5: Ce mois de septembre marque les 25 ans des attentats du 11 septembre 2001. À cette occasion, une étude réalisée par l'IFOP pour l'Observatoire B2V des mémoires s'est intéressée à ce qu'il reste aujourd'hui de cet événement dans la mémoire des Français. Et le souvenir est toujours bien là. Lorsqu'on demande aux Français quels sont les événements internationaux les plus importants depuis l'an 2000, le 11 septembre arrive en deuxième position, cité par 40% d'entre eux. Seule la pandémie de Covid-19 fait davantage. Mais il y a un chiffre encore plus étonnant. 36% des 18-24 ans citent eux aussi le 11 septembre parmi les événements majeurs de ce début de siècle. Avec une particularité assez évidente, ils n'étaient pas nés. Ils n'ont jamais vu les tours s'effondrer en direct. Ils ne se souviennent pas de la sidération de cette journée. Et pourtant, cet événement appartient aussi à leur histoire. L'étude nous explique pourquoi. Chez ces jeunes, la mémoire du 11 septembre leur a d'abord été transmise par l'école et par leur entourage. Voilà qui nous rappelle une chose essentielle. Notre histoire ne commence pas le jour de notre naissance. Nous sommes tous les héritiers d'un passé que nous n'avons pas choisi. Et parmi les héritages qui ont profondément façonné notre société, il y a aussi notre héritage judéo-chrétien. Même dans une société largement sécularisée, il continue d'imprégner notre manière de considérer l'être humain, sa dignité, notre responsabilité envers les plus fragiles, le pardon, la justice ou encore l'espérance. Tu aimeras ton prochain comme toi-même. Quelques mots venus de la Bible, vieux de plusieurs millénaires et pourtant d'une étonnante actualité. Ils changent notre regard sur celui qui ne nous ressemble pas. Il nous rappelle que la valeur d'une personne ne dépend ni de son utilité, ni de sa réussite, ni de sa richesse. Il nous oblige à regarder le plus fragile, non comme un poids, mais comme notre prochain. Il s'oppose le pardon à l'engrenage de la vengeance. Et lorsque tout semble perdu, il nous invite encore à croire qu'un recommencement est possible. Voilà ce que peut faire un héritage lorsqu'il reste vivant. Il ne nous enferme pas dans le passé. Il nous donne des repères pour vivre le présent. À une époque où nous cherchons beaucoup ce qui nous divise, nous gagnerions sans doute à nous souvenir aussi de ce qui nous a été transmis. Car recevoir un héritage ne consiste pas simplement à le conserver, c'est choisir de le faire vivre.
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